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2: Ça brûle partout.
3: C'est
2: un peu inquiétant.
3: Plus chaud. Plus chaud.
2: Ben ouais, non, mais tu dis ça, mais en même temps, enfin, tu vois comment réagir les pompiers.
3: Plus chaud. Plus chaud. Plus chaud. Plus chaud.
4: Non, mais Laurence, ouais, il faut. Enfin, il y a un programme.
2: Ouais. Le
4: Front National.
2: Comment réagir?
4: Comment réagir? Ils ont compris, ils savent. C'est installer les climatiseurs dans les forêts.
3: Ah ouais.
4: Bah ouais, c'est la base de leur programme écolo.
2: C'est pas des ventilateurs.
4: Ça fait bouger le vent.
5: Il y a les deux. Il y a les ventilateurs et les climatiseurs.
4: C'est pour pousser les forêts.
3: C'est pour inverser les vents.
4: Ouais, voilà, tu vois.
6: Pour enlever le feu, les brumisateurs aussi.
2: Bah ouais, moi je pensais que c'était plutôt des brumisateurs, tu sais, comme.
4: Ah, oh.
2: Ah merde, ça a commencé. Ah zut.
4: Bon, bienvenue dans Antifascisti, l'émission antifasciste du bassin minier par le collectif antifasciste du bassin minier.
2: Oui,
4: oui.
2: C'est
4: l'émission d'août et on est là. Je suis Laetitia, très contente de vous accueillir. Et
2: bonjour Laetitia, moi je suis Sophie. Et je suis contente aussi.
4: Oui. Et qui c'est qu'on a d'autre?
3: Laurence.
5: Et Léo.
6: Elias.
4: Voilà, donc là, faut bien écouter, il y a plein de prénoms en L, mais...
2: Il y a moi, il y a Sophie qui est là.
4: Sauve. On accepte que les gens en L maintenant, c'est notre credo. On se retrouve pour une émission un peu classique, actu, et puis on continue sur le thème de l'éducation. Comme grand sujet, on s'est dit, waouh, il y a tellement à dire.
2: On avait tellement de trucs à dire, et c'est encore tellement les vacances, du coup, non, il faut parler de l'éducation nationale quand même,
4: et
2: encore.
4: Oui. Pas de vacances pour l'école.
2: Pas de vacances pour l'école, jamais. Jamais, jamais. Mais on commence par les actus.
4: Ouais, alors, okay. Local, il s'est passé plein de trucs encore.
2: Ah ouais. Début juillet a été... Enfin, le mois de juillet a été bien chargé. On peut peut-être y aller dans le sens inverse. Une des dernières fois, c'était à Arnes. On était le 15 juillet.
3: Laurence? Oui. Eh bien, le lendemain du 14 juillet, où on était aussi ailleurs, on est partout. Donc, à Arnes, donc l'association Avenir des Cités, qui travaille depuis 30 ans donc avec des éducateurs de rue auprès des jeunes. Donc, cet asso, ces éducateurs et éducatrices de rue suivent 350 jeunes sur trois villes, donc Arnes, Billy-Montigny et Salomine. Cette super association qui fait un boulot de dingue, donc est hébergé depuis longtemps à Arnes. Et depuis mars, elle était entrée dans ses nouveaux locaux. C'était quand même la fête, hein, parce que les locaux précédents, c'était justement pas joyeux. Bon, c'est quand même un loyer de 750 euros par mois. Et tout début de l'été, même peut-être fin juin, bim! Le nouveau maire de Arnes, la mairie, signifie à l'association qu'elle doit rendre les clés.
2: Parce qu'ils payaient plus les loyers?
3: Non, parce qu'ils ont, ils ont un projet d'installer une autre association.
4: Oui, voilà. Enfin ça, c'est ce qu'ils ont dit quand ça a commencé un petit peu à chafouiner.
3: Voilà. Et donc quand même, en 15 jours, il fallait vider les lieux. Sachant que, rappelons un petit peu, le local précédent n'était pas aux normes, était vétuste. Et donc là, que propose la mairie pour remplacer?
2: Alors, que propose la mairie pour remplacer?
3: Eh bien, le nouveau local est trop beau sûrement. Donc, on leur propose l'ancien local.
2: Ah ouais, genre, voilà. Vous avez emménagé en mars?
3: Vous retournez.
2: Repartez, vous étiez.
3: Retour à la case départ. Donc, ce local était vétuste et non adapté. Hein, parce qu'il faut quand même, pour cette association qui fait un boulot monstrueux, des locaux de stockage, des locaux d'animation, d'entretien aussi. entretiens, hein, dans des plus petits quand même.
2: Et des entretiens, tu veux dire pas de ménage?
3: Non,
4: des bureaux, quoi.
3: Avec des personnes, oui, bah, oui, voilà, je n'ai pas précisé. Et donc, bah, grosse réaction quand même, ça fait bien chaud au cœur, bien plaisir.
2: Il me semble qu'il y avait un garage aussi. Il y avait une possibilité de aller faire tout ça dans un garage.
3: Il y avait trois locaux proposés. C'est quand même un truc tellement invraisemblable que j'en perds mon latin, mon grec et mon wistiti. Mais donc, une pétition sur les réseaux sociaux a été heureusement mise en ligne. Et donc, que vous pouvez aller voir sur les réseaux sociaux en tapant Avenir des Cités. Et un comité de soutien. Et le 15 juillet, en présence d'un monsieur huissier, n'est-ce pas ? Eh bien, l'association et tous les soutiens, il y a eu un rassemblement de soutien avec environ 100 personnes. Cet huissier était là pour réclamer les clés, sauf que l'association a dit non, résistance. Et donc, les habitants, habitantes, usagers, usagères et associations inquiètent de ce que voilà va devenir cette... cette association qui est hyper, qui connaît le terrain, qui connaît le territoire, qui connaît les jeunes, qui fait un boulot de rue, de dingue et de hyper précieux, et était là. Bon, on était là aussi. Le collectif était là.
4: Ah bah ça a été remarqué. Hein.
3: Voilà, dans l'article de
2: ça journal. Ça n'a pas plu.
4: Voilà. Oui, la réponse du maire, ça a été oui. Pendant le rassemblement, il y avait les communistes et les antifascistes.
3: Non.
4: C'était là.
3: Et donc, on s'interroge quand même. Et d'ailleurs, les journalistes ont un peu insisté parce que c'est le suspense. Mais quelle association va être accueillie, enfin,
2: à la place de l'Avenir
4: donc,
2: des Cités.
4: Donc, voilà, c'est locaux,
3: voilà, qui ont été payés par, il faut le dire, hein, les budgets de la mairie précédente. Bon, des élus. Et donc, face à ces journalistes un petit peu, le maire annonce que l'association, ce sera une association de lutte contre les violences faites aux femmes, n'est-ce pas ? Il se préoccupe vraiment beaucoup des droits des femmes, hein, le RN évidemment, c'est sa préoccupation première. Mais après avoir contacté donc le réseau militant des associations Planning, etc., les associations là, Planning, etc., ne voient pas quelle association des environs n'ont pas été sollicitées d'abord, et elle ne voit pas quelle autre association serait disponible et s'installerait. Donc, est-ce une association qui va être créée comme ça d'un coup de baguette magique?
4: Ça me rappelle quelque chose.
3: Tiens,
2: ah, moi aussi. À Arnes.
4: Voilà. À Arnes.
3: Et donc,
4: c'était pas le même sujet. C'était les LGBT.
3: Voilà. Voilà.
4: On invente une asso aussi pour.
2: Mais c'est ça.
4: Pour en virer une autre.
2: Une vraie fausse asso, un espèce de truc fantôme, une boîte avec rien dedans. Super.
3: Mmh. Voilà, à Arnes.
2: Eh ben, on espère que ce ne sera pas ça. Mais de toute façon, on reste attentive. Aussi, juste peut-être préciser que c'est clair, l'association a refusé de rendre les clés, mais pas avec le discours. Non, on s'en fout, on rendra pas les clés, mais vraiment avec un truc de, on a demandé à vous rencontrer et on a demandé de la discussion, ça a pas eu lieu, vous nous proposez ça, c'est pas possible, c'est clairement pas possible et c'est pas respectueux des usagers, usagères des services que fournit l'association et un recours a été fait au fait. Il y a eu un recours administratif, une demande de discussion, etc. Et au fait, du coup, c'est en attendant aussi les résultats de ces recours-là. C'est pas
3: pas une décision qui s'est faite non plus sur un coin de table sans réflexion. Et sachant qu'ils font un travail, c'est un travail de sape là que le RN fait par rapport au social. Encore une fois, le RN évidemment n'a absolument pas une politique sociale, n'a absolument pas un intérêt vis-à-vis des classes populaires. Non, en tout cas, creusez l'affaire.
2: Mais avant, il y avait le 14, c'est ça ?
5: Effectivement, on était aussi
4: bien
5: présents.
4: Bien noté.
2: Je suis trop fort.
5: On était aussi présents le 14 juillet à Billy Montigny. Pourquoi ? Parce que...
4: C'est une jolie ville.
5: Oui, c'est une jolie ville.
2: Parce que c'était la fête nationale.
5: Oui, mais on aurait pu aller juste pour la fête nationale. Malheureusement, on n'a pas participé à la fête nationale parce qu'il y avait Jean-Luc Lahaye.
3: Encore ?
5: Et oui, il a encore été invité après Hénin Beaumont, Billy Montigny,
2: alors,
5: toutes
2: attends,
5: les deux.
2: Qui déjà, Jean-Luc Lahaye ?
3: Le pédo criminel multirécidiviste.
5: Effectivement.
3: Qui va encore passer au tribunal. Mais c'est pas grave, il chante bien. Enfin, disent certains, certaines.
5: Aïe, aïe, aïe. Mais effectivement, donc, le maire est RN Yanis Godia, je ne sais pas si je prononce bien, l'a reprogrammé, malgré, voilà, hein, puisque ça a provoqué de vives critiques de militants féministes et aussi d'habitants locaux qui dénonçaient sa venue en raison donc, de ses mises en examen et condamnations passées, ainsi que de nouvelles accusations de viol sur mineurs. Mais le maire a quand même maintenu l'événement, estimant que l'artiste avait le droit de se produire sur scène et que voilà, ces condamnations sont passées.
2: Il faut savoir séparer l'homme de l'artiste.
4: Ouais, et puis voilà, c'est bon, c'est du passé. C'est pas comme si on applaudissait quelqu'un qui avait été accusé et condamné de viol sur mineur.
2: Ah, mince. Oui, moi, on m'a dit non, mais c'est bon, c'est passé. Ah, et comme c'est passé, il est à nouveau innocent. Tout va bien. Ah, ben ouais. Il a vu comme ça.
4: Attendez, je vais faire une crise d'angoisse, je reviens dans 3 minutes.
3: Wow. Il a plus les mêmes pulsions, j'en suis sûre. Ça y est, il est soigné.
6: À nouveau, il peut refaire.
4: Non,
2: puisqu'il est innocent. Allez hop. Ouais, bref.
4: Est-ce que ça marche avec toutes les condamnations ou juste Jean-Luc, enfin juste les viols sur mineurs? Genre on tape dans la caisse, c'est pas grave.
2: On sépare toujours l'homme de l'artiste. La question, c'est où est-ce qu'on le sépare?
4: C'est où l'homme?
2: Où est-ce que à quel niveau?
3: Est-ce qu'on peut séparer, je sais pas, trancher quoi?
4: Ouais. Non,
3: c'est ça. Ouais.
5: On peut trancher avec une guillotine par exemple. Non, mais bon. Mais voilà, donc un rassemblement a donc été annoncé, hein, puisqu'on n'avait pas laissé passer ça, bien évidemment. Rassemblement qui, selon le maire, seraient les communistes qui l'ont organisé. Décidément, ils ont un problème avec les communistes. Alors que ce sont juste les résidents locaux de la ville qui ont voulu montrer leur mécontentement. Alors bien évidemment, il y a d'autres gens extérieurs qui sont rejoints pour donner de leur soutien, mais c'est quand même une initiative qui vient des locaux de la ville.
2: Dont certains sont peut-être communistes, mais c'est pas du
5: oui,
2: tout le...
4: C'est pas une insulte d'être communiste.
2: Et puis c'est pas une... Mais c'est ça.
5: C'est pas le propos.
2: Tout va bien,
5: donc, voilà.
2: Bien, calmons-nous.
5: Donc le PCF a fait un communiqué pour démentir les propos du maire. Et en plus de réduire du coup les manifestants à juste des communistes, il est aussi réduit à juste 10 personnes, alors qu'ils étaient au moins une trentaine d'après la Voix du Nord. Bon, en vrai, on était une cinquantaine.
2: On était 500, selon les partisans.
5: Alors,
4: 1000, selon moi.
5: J'aurais bien aimé. Voilà, les manifestants cherchaient à informer les passants et à discuter, parce que beaucoup n'étaient pas au courant. Mais au final, les passants, même si conscients des condamnations et des nouvelles accusations, soit ils s'en moquaient largement des victimes et de ces actes immondes, soit carrément ils remettaient en question les condamnations et les nouvelles accusations de viol. Super, hein, vraiment, la prise de conscience zéro. Et ça, c'est le moins pire, parce que certains allaient jusqu'à insulter les manifestants, leur faire des doigts d'honneur et voire même les confronter physiquement. Ce qui fait que la police est d'ailleurs intervenue pour isoler les passants violents. Non, je rigole, c'est trop pour être vrai. Ils ont juste demandé aux manifestants de se calmer.
3: Il ne faut pas les coller, il ne faut pas coller les passants.
2: Nous ont-ils dit
5: non. À demi-mot, c'était fermé là. Mais bon, voilà, c'était... un joyeux rassemblement. Au final, bon, on a quand même réussi à discuter avec quelques personnes, même si c'est une très minorité. Peut-être que ça plantera des graines et ça éveillera les consciences.
2: À suivre. À suivre d'ailleurs. On en parle tout à l'heure.
4: Jean-Luc Lahaye, épisode 3. Le retour, l'Empire contre-attaque.
2: Il ne nous quitte pas, hein, ça colle au fait. Non. Ça colle à la semelle.
4: En parlant de colle, parce qu'il tente, il retente. Dani.
2: Eh ben oui. Pardon, tu m'avais perdu.
4: Colle quoi?
2: Mais ça y est, je suis là. Oui, Dani, il tente et il retente. Dani, on parle de Dani Peva, le maire RN de Liévin. Alors, donc Liévin, fin avril, Dani donc a pris 2 arrêtés sécuritaires,
3: ultra sécuritaires peut-être même.
2: Alors l'un qui instaurait un couvre-feu pour les mineurs et un autre qui interdisait des rassemblements caractérisés par une occupation abusive du domaine public. qu'est-ce que c'est, enfin c'est compliqué hein,
5: qui interdit les rassemblements dans des lieux de rassemblement. Voilà,
4: ouais. Je tiens à préciser. Oui, genre devant le centre social.
2: C'est ça. Genre sur
5: dans
2: des bancs,
5: parcs.
2: Dans des endroits où, voilà, sur des bancs. Donc, c'est qui, des endroits qui sont une invitation à s'asseoir et à rester.
4: T'assois pas.
2: Et ben, du coup, non. C'est pas possible. Enfin, c'était une occupation abusive du domaine public. C'est très, c'est, voilà.
3: C'est vrai que s'asseoir sur un banc, c'est abusif quand même.
2: Ouais, mais on là, a, ça
4: c'est un levez-vous avec
2: là, levez-vous là, tous les gens assis sur des bancs. Voilà. Levez-vous.
3: Et au moins, les flics, la police municipale va servir à quelque chose. Levez-vous.
2: Alors donc, la Ligue des droits de l'homme du Pas-de-Calais, merci à elle, a attaqué du coup ces arrêtés, a saisi le tribunal administratif qui a suspendu les arrêtés. Maire donc a recommencé, a réécrit les arrêtés et du coup le rebelote de Laetitia et qui colle et qui colle et qui colle et qui n'arrête pas et donc il a, voilà, Lady a réécrit, a revu la copie et la LDH a à nouveau attaqué les arrêtés qui ont à nouveau été suspendus fin juillet par toujours le même tribunal administratif de Lille. Le tribunal disait que la ville ne donnait pas des éléments précis et circonstanciés et antérieurs de troubles, par exemple, quoi, causés ou subis par des personnes mineures,
3: etc. Et le tribunal administratif, il n'a pas non plus statué sur le fait que c'était quand même abusé que de lancer comme ça deux fois de suite des décrets qui ne font que emmerder les gens et restreindre la liberté dans un climat calme.
2: Parce que c'est pas son rôle, au fait. C'est pas du tout le rôle du tribunal administratif. Il est pas là pour ça. Il est là pour est-ce que la ville est dans son droit d'émettre des tels arrêtés. Et au fait, non. La ville n'était pas dans son droit parce que ne donnait pas de justification valable à ces arrêtés, au fait. Il ne se justifiait pas, donc du coup, le tribunal a dit, non, au fait, le droit ne vous autorise pas à émettre de tels arrêtés. Dany, il n'a pas aimé. Hein. Ça lui a pas plu. Fâché.
4: Tempête émotionnelle.
2: Fâché, tout rouge, Dany. Du coup, il n'aime pas la justice. Hein. Il ne faut pas lui en parler. Et c'est un peu, d'ailleurs, le même modèle au niveau national. La justice, elle fait des trucs qui déplaisent au RN. Le RN, mais qu'est-ce que c'est que cette justice ?
4: Et d'ailleurs, sauf quand c'est Jean-Luc Lahaye, là, c'est du passé.
2: C'est pas pareil. Mais du coup, ça c'est un peu inquiétant pour l'état de droit. Et d'ailleurs, c'est l'état de droit qui était remis en cause par Rotaillot il y a quelques semaines, qui disait clairement, c'est quoi cet état de droit ? Non, mais il faut arrêter, c'est pas quelque chose d'écrit dans le marbre. C'est vraiment inquiétant. Et du coup, là, voilà, il dit Dany qui fait du coup sa grande victime, qui dit « Oh, quoi ?» Il a mis la main sur le front, comme ça. Et il a dit « La justice nous empêche de vous protéger.
3: Oh. »
2: Ouais. Non, c'était... Mais oui, il était colère, il était
3: Et puis
2: très,
3: la justice
2: très
3: empêche aussi de voler 4 millions, empêche à nouveau de voler 3 millions.
6: La justice est gaucho, c'est ça, en fait.
2: Communiste. Et nous dit voilà, la boucle est bouclée. Non, mais au fait, vraiment, il y a une inquiétude quand même sur le fait que, parce que la justice déplaît à des gens, ces gens osent dire non, mais qu'est-ce que c'est que cette justice ? Elle est achetée, elle est vendue, ou alors elle nous empêche de faire. Non, pas du tout, au fait. J'en profite juste pour dire que les villes de Houdain et de Lillère, qui sont des villes RN, ont pris aussi des arrêtés très proches. À Houdain, l'arrêté a été mis en cause aussi par la LDH et retoqué par le tribunal administratif. À Lillère, pour l'instant, il n'y a pas de décision qui ont été prises. Mais également à Anzin, qui n'est pas une ville RN. Et au fait, on parle beaucoup du RN dans cette émission, mais je pense que c'est l'occasion quand même de rappeler que les idées d'extrême droite et les décisions d'extrême droite des élus ne sont pas du tout l'apanage du RN, et que les interdictions et les restrictions de droits et de libertés, liberté associative, liberté individuelle, il faut vraiment être attentive à les conserver, quoi.
4: J'ai une idée, on pourrait...

0: sûr que s'ils sortent dehors, c'est pour...
1: dégrader.
0: Voilà, c'est exactement ça. C'est le mot qu'ils utilisent. Dégrader ou fumer, enfin bref.
1: Rien que les voir, c'est dégradant. Ah, l'horreur.
0: Alors que la très grande majorité des jeunes sortent juste pour... Bah, sortir, en fait, se promener.
1: Genre... C'est tellement mieux quand ils sont devant des écrans, imaginez. Oui, voilà. Oh là là, mais enfin.
0: Mais non, voilà. Et du coup, Dani Paeva va essayer de tourner une troisième fois, de remettre les arrêtés. Voilà, jamais 203.
2: Mais donc, ouais, le retour.
0: Il est vraiment têtu.
2: Le retour, la vengeance.
1: La LDH,
2: la vengeance du retour,
1: la pauvre, elle a du boulot. Hein.
2: Ouais. Ok. Non mais merci vraiment, merci à la LDH, au service juridique de prendre soin de nous au fait et de protéger nos droits.
3: Nos libertés.
0: Et surtout, autre point, dernier point, c'est que les MRN jouent beaucoup sur oui, parce qu'on est MRN, du coup c'est pour ça qu'ils nous attaquent. Mais là je vois dans le communiqué de la LDH qu'en fait ils ont attaqué beaucoup de villes, RN ou pas, même vraiment des villes de gauche. Sur des arrêtés du coup abusifs. Donc en fait, c'est vraiment un agrégateur de merde. Donc voilà.
3: Allez, voilà, c'était la fin de l'émission.
2: Allez, au revoir.
3: J'étais sur Micro Rebelle 99.6. On continue au national, mais c'est un peu local. Non, on va parler un petit peu du Hellfest qui bosse avec une asso féministe.
2: Bah, c'est cool, super.
3: Parce qu'en plus, ils ont eu quand même deux, trois soucis récemment.
2: Mais ouais, mais c'est super.
3: Et ouais, c'est super.
2: C'est quoi ton problème encore ? Vas-y. Elle va faire
1: sa
2: chafouin.
1: Avec l'asso. VSS ?
3: Ouais, c'est ça.
2: Elle va faire sa chafouin.
3: Bah ouais,
2: je le sens.
3: C'était avec l'asso Éclat de femme.
2: Bah, c'est quoi le problème ?
3: C'est quoi le nom ? Éclater le nom, peut-être. Mais. Allez, jeu de mots. Et ben non, c'est parce qu'il est présidé par la vice-présidente de l'UDD de Ciotti, en fait.
2: L'Union des droites, c'est ça ?
3: L'Union des droites de Ciotti, exactement. Le crâne d'œuf.
2: Okay. Là, c'est peut-être un peu plus problématique.
3: Ouais, c'est ça. Et donc, qui est actuellement élu d'opposition, liste d'extrême droite. Il y a eu un accord électoral entre le RN et le parti de Ciotti. Donc, Claire Géronimi, qui est élue à Saint-Quentin, dans l'Aisne, pas loin d'ici.
2: On vous avez parlé de Saint-Quentin,
3: oui,
2: il y a pas très longtemps. Mais oui.
3: Non pas parce que je viens de cette ville, mais aussi et surtout parce que Claire Géronimi, elle s'était déjà dit « Tiens, et on va attaquer la Pride de Saint-Quentin. »
2: C'est vrai.
3: Parce qu'elle avait l'outrecuidance de se dérouler pas loin de la basilique. Et vous comprenez, il faut respecter la religion.
1: Va des rétro.
3: Satanas. Et là, ben voilà. Le Hellfest bosse avec cet asso, dont on sait assez facilement qui est la présidente. Ça pose quand même énormément de questions de travailler avec une figure d'extrême droite. Alors, l'association, sur ses contenus et ses actions, parle des agressions sexuelles que peuvent vivre les femmes, des viols, etc. C'est assez dépolitisé, en fait. Quand on regarde les réseaux sociaux, on voit pas...
2: Quelque chose de lisse.
3: Assez lisse. Et en fait, il y a des témoignages, etc. Si on connaît pas l'association, on peut se dire que, c'est une asso féministe comme les autres, je mets des guillemets. Bon, en regardant un petit peu, elle a invité, donc Claire Géronimi, plusieurs personnalités dans un podcast qu'elle a animé dans le cadre de l'association, avec Alice Cordier. Némésis, mais tiens, dis donc, les féministes extrême droite, on en avait déjà parlé, ainsi que Frontière, une journaliste de Frontière, Louise Maurice, il me semble, qui donc Frontière, qui est un média d'extrême droite. Bon,
1: c'était une coïncidence.
3: Et la troisième, je pense que vous n'allez pas la deviner, c'est Schiappa qui a été invitée. Et donc, il n'est pas d'extrême droite, qui est macroniste, on le rappelle, dont on voit aussi la porosité. Le fait d'être invité dans un podcast où la personne qui a parlé juste avant toi, c'est Alice Cordier, personnellement, j'irai pas.
2: Mais tu vois, ça ne pose pas de problème à tout le monde.
3: Non.
1: En tout cas, force aux, je ne sais pas comment on dit, cinquantinoises.
3: Exactement.
1: Que, donc,
3: chacantinoise.
1: Voilà,
3: chacota. Voilà. ou chincu pour les intimes.
2: Ouistiti, évidemment.
3: Et non, mais il faut noter aussi qu'il y a un partenariat qui est en train de se créer. Alors, il y a eu le Hellfest, mais aussi avec la ville de Saint-Germain-en-Laye. Donc, le maire était très content de dire oui, j'ai reçu Claire Géronimi, nanana. Saint-Germain-en-Laye, c'est une ville qui est dirigée par un élu qui est proche d'Édouard Philippe.

0: Donc, on voit aussi que
1: il y a une toile,
0: des réseaux, des proximités, et qu'en fait, ils préfèrent travailler avec une association qui a été créée il y a 2 ans, qui est proche. Enfin, il y a quand même des doutes que de financement de ce terrain, etc., parce que c'est un peu le combo gagnant, plutôt qu'avec des associations qui font leurs preuves. Je tiens à rappeler, genre, le planning familial, le CDFFF.
1: Mais encore des gauchos.
2: C'est du Wiss City, c'est pas grave.
0: Et d'autres associations qui font un travail important et reconnu. Voilà.
1: Ben voilà, voilà.
0: Ça fait plaisir.
1: Joyeux, joyeux. Super. Allez, moi j'ai une autre info, je le fais assez rapidement, parce que on en a entendu parler et les auditeurs auditrices en ont sans doute entendu parler ailleurs aussi. Et ben, je vais parler du permis de tuer. C'était compliqué de pas en parler ici dans cette émission. Donc le 7 juillet dernier, l'Assemblée nationale a adopté la loi sur dite de la présomption de légitime défense pour les forces de l'ordre. C'est un vote de la honte, dit Amnesty International. 313 députés ont voté pour que cette loi, venue initialement de l'extrême droite et portée par les Républicains et qui est soutenue aussi par le gouvernement. Allez, tous ensemble, la grande famille, là, allons-y, donnons le permis de tuer à la police, au fait.
2: Parce qu'ils ne l'avaient pas déjà. Je veux dire, il y en a beaucoup qui vont au tribunal. Il y a beaucoup de...
1: Non, mais là, c'est officiel, au fait. Oui. Enfin, et là, du coup, ouais. ça éteint tout...
2: Ça va.
1: Ben, attends. Oui. Écoute.
2: Inciter encore
1: écoute.
2: Plus.
1: Non. Donc là, je lis un communiqué d'Amnesty International, qui est l'une parmi les 1000 autres assos ONG à s'être mobilisés contre cette loi et à continuer de se mobiliser contre cette loi. Et donc, qui dit que c'est une bascule pour notre état de droit. Et donc, du coup, elle cite 5 points. Du coup, ce qui va être fait, c'est que tout tir de policier va être considéré comme légal, d'office. Il faut savoir que depuis la loi de 2017, qui a déjà très, très bien assoupli les autorisations, les permis, la possibilité des policiers de se servir d'une arme, au fait, les tirs mortels des policiers sur des personnes à bord d'un véhicule sont 5 fois plus nombreux qu'avant. Donc, le tir de policier est considéré comme légal. 2, ce sera aux familles des victimes d'apporter les preuves. Et ce sera plus à l'État. Ce sera aux familles des victimes d'apporter les preuves que ce tir-là était
2: facile.
1: Un souci, au fait.
2: C'est trop facile.
1: C'est ça. C'est-à-dire qu'aujourd'hui, si un policier ou un gendarme utilise son arme et tue, c'est à l'État de démontrer que le tir mortel était strictement nécessaire et proportionné. Et là, maintenant, ce sera aux familles qui, en plus de porter le deuil, devront prouver, au fait, que c'était un tir illégitime, au fait. En troisième point, du coup, il n'y aura plus de vraies enquêtes. Puisque ce sera aux familles d'apporter la preuve, il n'y a plus du tout d'enquête automatique suite à des tirs mortels. Ne parlons donc pas des blessures, des autres traumatismes fait effectué par la police.
2: Et donc, c'est les parents, les familles qui doivent payer un enquêteur, je veux dire, et souvent ça se passe dans les quartiers populaires.
1: Qui devront se mobiliser, pas forcément payer, mais qui devront se mobiliser autour d'elles pour prouver,
2: enfin, je veux dire.
1: Ça amène au point 4, que, évidemment, les personnes racisées seront encore plus exposées qu'elles ne le sont aujourd'hui. Elles sont déjà les plus ciblées par les contrôles de police. Et demain, elles sont déjà les plus touchées par les violences policières et donc par les conséquences de cette loi. Et enfin, le cinquième point, c'est le sentiment d'impunité des policiers qui risque d'entraîner, mais évidemment, une augmentation du nombre de tirs. Aujourd'hui, l'impunité existe déjà au sein de la police, comme tu le disais, Laurence, et demain, ce sentiment sera démultiplié et pourrait, de fait, entraîner une augmentation du nombre de victimes et de tirs de policiers. Scandaleuse, c'est que après le vote, les députés ont scandé aux familles. Il y avait des familles de victimes qui étaient venues à l'Assemblée, et les députés se sont tournés vers ces familles et en disant mais foutez-les dehors. et un député a traité les enfants des familles endeuillées de multicondamnés. Des autres ont crié mais dehors la racaille. Enfin, c'était d'une violence, c'est d'une violence symbolique, physique, enfin tout ce que vous voulez. Enfin, c'est horrible au fait là ce qui s'est passé ce jour-là à l'Assemblée nationale. Bon, faut savoir que la loi a été votée à l'Assemblée nationale, elle doit désormais passer devant le Sénat. À la rentrée, ce sera probablement, enfin voilà, c'est probablement
0: plié. Oui, le Sénat, c'est pas les communistes. Hein.
2: Les vieux
0: c'est
2: comme...
1: des quoi, t'as dit le mot C, oh mon Dieu. Et puis après, il y a des députés qui pourront saisir le Conseil constitutionnel avant l'adoption définitive du texte. Donc, c'est pas terminé. C'est vraiment à suivre, au fait. Enfin, il faut vraiment suivre ce qui se passe là.
2: Et puis, à force, c'est à se demander si c'est les Black Panthers qui avaient muni de sifflets dans certains quartiers pour prévenir. Ben non, c'est par rapport à l'ICE aussi. Ouais. Où il y a des quartiers où les gens signalent que l'ICE arrive avec des sifflets. Ben, il va peut-être falloir que... c'est complètement délirant. C'est fou, c'est ubuesque, je sais pas, c'est horrible quoi. Franchement, je.
1: Et ben du coup, c'était des super nouvelles.
0: Ouais, c'est ça. Hein
2: c'est, voilà. C'est du lourd comme le.
1: Mais plomb. Non, mais au fait, enfin, je pense que peut-être cette séquence-là, enfin, faut se dire, on s'est mobilisé localement. Il y a des gens qui se mobilisent partout localement, partout nationalement et internationalement. On n'en a pas parlé, on n'a pas donné d'infos internationales là cette fois-ci. Ce sera pour plus tard, mais au fait, voilà, il faut continuer à se mobiliser, à être attentif, attentive à ce qui se passe autour de nous. Et voilà, la lutte continue.
0: Oui, et la lutte paye.
1: Et la lutte
0: pas
1: paye.
0: Tout le temps, mais elle paye. Petite musique, fière d'être français. Vous allez voir.
1: D'accord.
0: De Fellure et Andro.

0: C'est pas mon pays. En tout cas, pas celui dont je rêve du tout.
1: C'est pas celui qu'on veut, quoi.
2: Moi, je suis fière de la France pour la sécu et la cantoche gratuite. Hein. Ça, c'est ma France, tu vois. La carte vitale.
3: Et l'éducation nationale.
2: Et l'éducation nationale.
3: Éducation nationale.
0: Bah, l'extrême droite et l'éducation nationale. Le RN et le RNFN et tout ce qui s'ensuit, Reconquête, etc. Pour eux, pour elles, l'éducation nationale, c'est malheureusement avec une vision identitaire à l'extrême opposé de ce que nous, on souhaiterait, voudrait, rêverait. Et donc, notamment, c'est une mise en avant d'une culture dite européenne. Hein. Bon, allez-y, dites-moi ce que c'est que la culture européenne. D'un retour de ce récit national qui avait déjà été un petit peu quand même... bien, comment dire, vichysois à un moment donné. Et donc c'est le fait que l'histoire soit tordue, distordue pour être mise à la sauce nationaliste et identitaire. Il y a aussi le petit côté égalité des chances qui les gêne aux entournures. Et donc sous couvert, hein, retournons les choses, sous couvert d'égalité des chances, eh bien, elle voudrait que les moyens dans les établissements des quartiers populaires soient asséchés. Hein, comme ça, eux appellent ça l'égalité des chances. Donc, ça, ce qui signifie que effectivement, l'accès à l'éducation serait plus difficile dans tous les quartiers qui sont qu'on dit REP, ZEP, etc. Alors que clairement, il y a des besoins là prioritaires. Il y a aussi cette idée dans certaines classes sociales, on pourrait orienter précocement les adolescents dès 14 ans. Allez, vas-y, plus besoin d'étudier trop, sachant que le collège unique, il faut aussi le mettre à bas, n'est-ce pas ? Et surtout ne pas trop enseigner ce que déjà Blanquer appelait comme les fondamentaux, hein, mais pas les langues vivantes, pas les arts, pas la géographie. Enfin bref, le projet RN quand même, il est hyper restrictif, hyper pauvre, hyper desséchant. Et franchement, des enfants de prolos. À quoi ça peut bien servir ? Il y a plus d'usines, donc ça va servir à rien. Et pourquoi ils ont besoin d'aller à l'école ? Expliquez-moi. Et les enfants de classe moyenne, il faut pas qu'ils soient trop autonomes, il faut pas qu'ils soient trop indépendants d'esprit, il faut pas qu'ils réfléchissent trop. Donc non, halte à cette éducation pour une certaine autonomie et pour couronner un petit peu le tout, mettre une petite mayonnaise, une petite crème chantilly, de la vidéosurveillance. Est-ce que les adolescents ne se sentiront pas mieux dans leur peau, dans leur tête ? Est-ce qu'ils ne se sentiront pas mieux écoutés et ainsi grandiront avec une estime d'eux-mêmes et,
3: Non, mais en sécurité.
0: Voilà. Et non, mais pour parfaire le tout, l'uniforme. Voilà, donc qui a été expérimenté à Béziers et qui va être généralisé à toutes les écoles, hein, n'est-ce pas ? Ce foutu maire, ils ont dépensé 200 euros par enfant. Alors là, ils vont un petit peu diminuer parce que ça coûte un peu cher, mais ça n'empêche que c'est des budgets de dingue qui vont
3: c'est
0: être...
3: comme quoi on investit dans l'éducation.
0: Voilà, dépenser pour soi-disant protéger les enfants, sauf que ça les protège de quoi ?
3: De la pluie. Quand ton uniforme il est bien imperméable, ça te protège de la pluie.
0: Voilà, et que pendant ce temps-là, évidemment, on ne voit pas comme à Béziers que les écoles sont insalubres et que l'enseignement, malheureusement, périclite dans le sens où la formation est déjà des enseignants et enseignantes est déjà insipide. Et eux veulent carrément la vider de leur sens, Et pour mettre au pas les personnels et donc augmenter leur ordre du jour, c'est aussi augmenter les inspections, le nombre d'inspections et promouvoir le mérite. Tout ça donc avec un contrôle hiérarchique en matière politique, idéologique et religieux. Ça vous dit pas un petit peu là ?
2: Ça nous gagne là.
0: Non, mais là, c'est... voilà. Donc, les syndicats se font laminer à Beaucaire, donc où c'est un maire extrême droite, etc. Enfin, voilà, ça fait... ça donne envie, je veux dire, ça fait rêver. Tout ça, c'est un projet bien réac pour l'école, hein, et anti-pédagogiste à souhait, passéiste. Et le, en résumé, l'école, c'était mieux avant, quand tout le monde n'y allait pas, n'est-ce pas? Ou quand on séparait, surtout faites le tri, mais il faut faire le tri. Le tri social, le tri... et surtout, surtout... mais non, l'établissement, les établissements scolaires, privés, contrat et hors contrat, c'est tellement... ils ont la cote, c'est tellement merveilleux, n'est-ce pas? Ils protègent leurs enfants, hein? Bah, Bétarame, Riomont, ici à Liévin. Mais non, enfin, c'est des... des établissements, je ne sais pas, mais modèles.
2: Respectables.
3: Et tellement respectueux, ouais. Des élèves.
2: Parlons des élèves.
3: Ça s'est fait, mais oui, parlons des élèves. Alors moi, pour parler de l'éducation nationale, j'ai un invité. J'ai un invité que j'ai... Ouais. Et je vais lui demander de tout de suite se présenter, s'il te plaît. Est-ce que tu peux nous dire ton nom, ton âge, en quelle classe et dans quel type d'établissement t'es, s'il te plaît.
1: Donc, moi, c'est Léas. Je vais avoir 17 ans et je vais rentrer en terminale en lycée pro.
3: Ok, merci.
2: Welcome.
3: Welcome, vraiment. Et du coup, on t'a invité parce que tu te revendiques antifasciste. Et est-ce que tu peux nous dire un peu d'où vient cet engagement? Qu'est-ce qui t'a amené à devenir militant?
1: Cet engagement, ça vient de mes parents. C'est grâce à mes parents que j'ai ces idées-là depuis tout petit. Je baigne, entre guillemets, dans ces idées depuis tout petit. Et en 2024, lors des européennes, j'ai tracté pour le NFP. Donc okay. De là, ça m'a rapproché au niveau militantisme et tout. Et je me suis intéressé aux engagements locaux du bassin minier, des groupes de militants du bassin minier.
3: D'accord, ouais, merci. Mais du coup, parce que parfois on peut s'élever un peu contre les idées de ses parents quand on commence à les comprendre. Moi, j'ai l'exemple aussi d'un élève qui nous a contacté, qui aimerait nous rejoindre, mais il se dit au fait, moi c'est compliqué. Au fait, mes parents sont d'extrême droite et ils me laissent difficilement sortir. Du coup, pour moi, c'est compliqué. Toi, t'as pas vécu ça. Et c'est cool, tant mieux.
1: Ouais, ça, oui.
3: Vraiment, tant mieux. Est-ce que t'en parles, du coup, de ton engagement avec tes parents? Ils ont pas peur pour toi, ou ils ont pas de crainte, ou avec tes parents ou tes proches aussi, le reste de ta famille ou tes amis, est-ce que t'as des discussions sur...
1: Alors, je parle souvent énormément de ça avec mes parents. Ils ont quelques craintes, sur le militantisme. Donc, des moments, ils me disent, vu ton âge, tu te calmes un peu, ça, tu pourras le faire étant majeur. Mais ils n'ont pas forcément de problème. Souvent, on en parle. Hein. Dès que je veux faire quelque chose dans le militantisme, dans la politique ou quoi, j'en parle bien sûr avec mes parents. Et ils mettent au point sur certaines idées, certains points du militantisme et tout. Ça, des moments, je leur dis que je peux aller faire ça. Ouais, non, franchement, là, ça va aller. Ça va être assez complexe. Mais par contre, du côté de ma famille, ils sont tous OK avec ça. Ils ont les mêmes idées aussi, donc ça va. Du côté de mes amis, j'en parle pas trop, en vrai de vrai. J'ai des amis, bien sûr, qui sont dans ce bord-là aussi, donc avec eux, on en parle. Mais sinon, si je parle d'amis, que ce soit genre du lycée ou du collège ou amis d'enfance, j'en parle pas trop. Okay. Ça vient quand, imaginons, il y a une loi qui est votée, eux vont commencer à parler de ça, moi aussi un peu de ça, mais je vais pas parler de ma vie à moi, de militantisme.
3: Ouais, d'accord. Tes parents ou d'autres membres de ta famille de pas être en accord?
1: Peut-être quelques fois, j'aurais pas les souvenirs ou les sujets dits. Peut-être quelques fois avec mes parents, mais pas des grands sujets, quoi.
3: Ouais.
1: C'est des petites choses dans la politique du côté de la gauche et de l'extrême gauche qui ont fait, mais pas des grands sujets.
3: Du coup, tu disais que t'étais élève en lycée pro. Et en tant qu'élève, quel regard tu portes sur tout ce que Laurence vient de dire? Alors, d'une manière générale, mais aussi sur toi, comment tu le vis au quotidien, sur les cours que tu reçois, par exemple. Tu vis ces cours-là, est-ce que ça t'arrive d'avoir des regards critiques par rapport à ce que l'éducation nationale te donne ?
1: En soi, franchement, ça va. Sur les cours, franchement, ça va, parce qu'on parle de sujets qui m'intéressent. On a évoqué Roi-d'Ursurgue, enfin, surtout sur l'histoire, du coup, comme on parle, on a évoqué Roi-d'Ursurgue, la fiche rouge, la Shoah et tout. Et avec des bons sujets, quoi, des sujets qui choquent, qui te prennent le cœur. Donc, des sujets où tu t'intéresses et tout, où ça te fait... ça te crée une idée, quoi. Ça te fait une idée de toi. Donc en soi, sur ça, franchement, ça va. Sur l'éducation nationale, sur les cours en général, ça va. Ça t'ouvre à des autres sujets qu'après tu t'intéresses hors cours, quoi, hors lycée.
3: Ouais, par exemple, t'as des exemples ? Là tout de suite, non ? Je te prends un cours. Ouais.
1: Là tout de suite, non, parce que du coup, Radour, comme la fiche rouge et tout, ça m'a. Je connaissais déjà, du coup.
3: Ouais.
1: Mais par exemple, ça, je l'ai découvert. Enfin, au Radour, j'avais découvert, je pense, j'étais en quatrième. J'ai découvert ça par l'histoire, du coup, par le collège. Et après, je me suis à fond intéressé et tout.
3: Mais du coup, ça doit faire du bien si des professeurs d'histoire géo, notamment, entendent. ça doit leur faire plaisir d'entendre ça. Parler des cours, de ce que tu reçois comme cours, mais comment ça se passe avec les autres lycéennes, lycéens ? Est-ce que tu te permets d'y réagir ?
1: En fait, si j'en entends trop, je réagis. Parce que ça peut être des petites blagues. Bon, des blagues qui les pensent, bien sûr, mais des petites blagues comme ça, par-ci, par-là, je ne vais pas forcément réagir. Mais si j'entends vraiment des trucs trop, trop borderline, là, je réagis. Comme au bout d'un moment, ils parlent de politique, puis ils me demandent si je suis d'accord avec eux, et je vais contredire sur ça. Mais malheureusement, en fait, avec des personnes comme ça, parce qu'ils soit ils suivent les idées de leurs parents, aussi ils allument les réseaux, ils ont les idées là, sur les réseaux, il y a le RN à fond sur les réseaux, donc du coup, ça, tous les jeunes sont à fond sur ça aussi, quoi. Ce qui fait, du coup, je peux pas les contredire, hein, parce que si je leur parle de ça, ils vont répondre « ouais, l'immigration », ou « ouais, mais si », ou « ouais, mais ça ». Et ils vont toujours être raccord avec leurs idées, quoi.
3: Mm-mm.
1: Ils vont jamais être ce qu'on te dit eux-mêmes, se dire « ah, c'est vrai que là, il est pas bête sur ça, quoi ».
3: Oui, ce qui n'est pas évident non plus, de dire dans une conversation « ah ouais, mince, c'est vrai, là j'ai tort ». Après, peut-être que ça reste quand même les conversations que vous pouvez avoir, les quelques-unes que vous pouvez avoir, peut-être que ça reste dans leur tête part.
1: Surtout, être seul à dire ça en face de plusieurs personnes, ils vont tous être d'accord avec leurs idées, tandis que toi, tu vas être le seul.
3: Ouais, là c'est ça, chaud par contre. Ouais.
1: Exactement.
3: Clairement.
0: T'as pas d'autres personnes, des élèves de ta classe ou qui quand même t'appuient?
1: Franchement, non, je pense pas. Ah, franchement, je pense pas en soi d'être autant radical sur les idées que moi, non. Peut-être qu'il y a des personnes de centre ou de gauche, mais j'entends pas trop trop. Des moments, si, il y a une personne avec moi qui raccroche sur des blagues très borderline, donc lui aussi il raccroche pour dire faut pas abuser non plus, quoi. C'est juste idiot là, ce que vous dites, les gars. Mais sinon, non.
3: Mm-mm. Moi, ce que tu me dis, ça me fait vraiment penser aux deux témoignages qu'on a entendus dans cette émission les mois précédents, celui de Marie et puis celui de Siegfried, là, dans le cadre de leur travail, au fait, mais qui parlait aussi de blagues. Avec tous les guillemets qu'il faut dire autour de ce mot-là. Et c'est, sous prétexte que c'est pour rigoler, c'est une blague, etc. Et ben, on dit des
2: dingueries. Choses qu'on pense.
3: On dit des choses tout à fait qu'on pense tout à fait, ouais, c'est ça. Mais qui seraient insupportables, qui seraient inentendables, inaudibles, si on disait, moi, je pense que, clairement. Sauf que, hop, voilà, on déguise ça sous forme de blague et hop, ça passe. C'est pas tant que ça passe, c'est que c'est plus difficile d'y répondre. Puisque c'est une blague. Et c'est ce que Marie et Siegfried nous disaient.
2: Oui, ça participe à décomplexer le discours, d'être habitué à entendre des choses racistes, sexistes. Puis finalement, ça fait passer quand même des idées et puis ça normalise le fait de les entendre, quoi.
3: Mais ouais, carrément.
2: Ça se trouve, toutes les personnes de ta classe ne pensent pas, ne sont pas d'extrême droite et ne sont pas convaincues par ces idées-là, mais à force aussi de les entendre et de les considérer comme normales, ça les incite à prouver que c'est une opinion comme les autres.
0: Ouais. Oui, puis c'est tellement cool de blaguer, drôle. Comment veux-tu rétorquer?
1: C'est décomplexé, c'est ça le truc, en fait. C'est prêt à la légère.
3: Et c'est là qu'on en arrive au fameux silence des pantoufles, quoi. C'est je dis rien. Ouais. Parce que dire, c'est s'exposer, c'est plus confortable de ne rien dire. Et...
0: Après, quand on est jeune ou quand on est moins jeune. J'avoue que moi, j'ai pas toujours la répartie, ni la bonne phrase, le bon mot au bon moment. C'est toujours ça qui est dur. Je n'excuse rien, j'excuse personne, mais moi, j'avoue que des fois, j'ai le sifflet coupé.
3: C'est du whistiti, c'est normal.
0: Voilà. Et donc, oui, c'est. Alors, en plus, quand c'est le ton cool, entre guillemets, enfin, de blague, etc., et comment ne pas passer, enfin, pour quelqu'un qui va faire.
3: Son hystérique.
0: Son chiant.
3: Mais oui, et puis en plus, c'est ce que je disais tout à l'heure, c'est pas évident de te mettre à dos, enfin, de prendre le risque de te mettre à dos des gens avec qui tu vas continuer à bosser pendant plusieurs années, ou avec qui tu vas continuer à étudier pendant plusieurs années, au fait, et tu les vois en récré, dans le bus, enfin voilà, et c'est pas évident.
1: Donc, ça peut te faire un peu comme une réputation, quoi, dire ah ouais, bah lui il est comme ça, non, faudrait pas l'accoster, quoi.
3: Ouais. Oui. Et du coup, c'est pour ça que la question est. Enfin, voilà, c'est tout à fait entendable aussi. Mais en tout cas, merci. Merci beaucoup d'être venu parler. On espère t'entendre à nouveau dans cette émission plus tard. Enfin, pas dans celle-ci, mais dans Antifascisti.
1: Ouais.
3: Et
2: musique.
3: Et puis oui, courage lycéen.
2: Force à toi.
3: Lycéen, travailleur, travailleuse, tout pareil.
1: Bah, merci.
0: On est avec vous.
2: Et là, Calypso Rose Abatina.
3: J'adore quand tu parles espagnol ou italien.

0: avance, mais on reste mobilisé.
1: Ouais,
0: ok.
2: Exactement. La lutte n'arrête jamais.
0: Alors, moi, j'aime beaucoup plomber l'ambiance, mais je vais le refaire, parce que c'est important. Prochain rendez-vous, le 11 juin. L'heure n'est pas encore
1: Pas juin.
0: Le 11 juin, pardon. Mais qu'est-ce que je raconte? Le 11 août. Le 11 août. L'heure n'est pas encore définie, ce sera sans doute fin d'après-midi, parce que le 11 août est un mardi, donc ce sera sans doute vers 18-19h. À voir sur les réseaux sociaux, notamment, ce sera notifié sur les Insta et Facebook du collectif antifasciste du bassin minier.
2: Bassin-minier.
0: Yeah, merci. Alors, ce sera un fémage. On va saluer la vie d'une femme qui a été tuée le 11 juillet dernier parce qu'elle était femme et parce qu'elle était prostituée. Et voilà, on sait très peu d'elle. Sa mort, son assassinat, le meurtre a été assez peu couvert par la presse locale, la Voix du Nord notamment, mais en donnant très très peu d'informations sur elle, alors sans doute pour protéger sa famille, on ne sait pas. C'était une femme d'origine chinoise de 65 ans qui est morte très violemment dans un endroit où elle n'aurait jamais dû mourir, au fait, et de la façon, une des façons les plus violentes possibles. Et du coup, on va la saluer, on va saluer sa mémoire, probablement par un rendez-vous, du coup, sur la Grand Place de Béthune, et qui ira ensuite sur le lieu de sa mort, à quelques dizaines de mètres de là. Donc, le 11 août, on répète, et tenez-vous au courant pour plus de précisions, du coup, sur les réseaux, quoi.
3: Venez nombreux, nombreuses, s'il vous plaît.
0: Voilà. Autre rendez-vous en début septembre ?
2: Oui, début septembre. Le 6 septembre, pour être précis, c'est un dimanche. À 15h45, il y a un truc spécial, parce qu'il n'y a pas que le maire de Liévin qui est têtu. Jean-Luc Haye, il est aussi... Et il revient du coup à Arleux.
3: Non, mais pour, on lui maudit.
0: Il recolle.
3: C'est pas possible.
2: Exactement.
0: Colle.
2: Donc voilà, il sera sur
0: comme
2: scène.
0: Tu chewing-gum là, tu sais. Non, c'est sur ta chaussure là. Puis tu marches et c'est là encore et ça.
1: C'est du harcèlement.
3: Pas, quoi. C'est pire. C'est, ouais, c'est un rat mort dont l'odeur nous poursuit. C'est pire qu'un chewing-gum. Enfin, ou bien un chewing-gum à l'odeur de rat mort, c'est pas possible. Enfin, je veux dire, c'est
1: bien. L'obésité, il est puissant là.
2: Chewing-gum au goût rat mort.
3: Ouais, non mais.
2: Chewing-gum goût RM.
3: Goût de poubelle, j'en sais rien.
0: On en est là.
3: Alors,
1: non mais sortez les poubelles.
0: Non mais tous ces mots-là pour bien spécifier, nous ne sommes pas fans de Jean-Luc Lahaye. On est là à tous ces concerts, on reste devant.
3: Jean-Luc Lahaye, on le hait. Je, nous, vous, venez le dire, venez le hurler, le crier, le dessiner,
0: C'était du
2: bref, venez à Arleux le 6 septembre. Qui sera, du coup, on va l'annoncer sur nos réseaux prochainement.
0: Ouais, c'est nous toutes qui organise le rassemblement et on y sera évidemment.
1: Big up à nous toutes.
0: Big up à nous toutes.
1: Et pour finir en septembre.
3: Voilà, encore septembre, donc le 22 septembre à 18h au Toit commun, viens de chez nous, un ciné-débat. Le ciné-débat du film par rapport au film Des Nains Beau Monde. On retrouve les documentaires Louise Bian. Et Aurore Froissart qui vont nous faire l'honneur. Donc, j'espère laquelle va venir.
1: Ou lesquelles, peut-être
3: lesquelles.
1: Les deux.
3: Ouais. Donc, à ce ciné-débat qui présente donc l'aventure, la triste aventure, mais bon, il continue quand même dans différents lieux. Donc, le lieu de l'association théâtrale et d'atelier qui était super extra génial et qui continue. Donc, l'escapade qui a été expulsée donc des Nains Beau Monde. Et donc voilà, venez voir le film. Franchement, et mine de rien, il est pas plombant. Et discuter après avec Aurore et Louise ou Aurore ou Louise et avec tout le monde, ça fait du bien. L'entrée est à prix libre et il y a un bar et une petite restauration sur place.
0: Quand c'est ?
3: Alors le 22 septembre à 18h30, viens au Toit commun à Lens.
0: Merci.
1: Merci.
2: Merci.
1: Et ben là, on va se quitter.
0: Au revoir.
1: Salut, allez, ciao.
2: Salut.
1: C'était Antifascisti sur Micro Rebelle 99.6 et on se quitte avec Tikiri et j'ai pas noté le nom de l'artiste. Ce sera en barre d'infos, comme on dit sur
2: description,
1: YouTube. Ouais, en description. Ciao, ciao.
0: Bisous.
2: Bisous.

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0: La région Hauts-de-France compte environ 200 lycées professionnels, incluant l'enseignement public et privé sous contrat, pour un total d'environ 70 000 lycéennes et lycéens. Dans le détail, l'Académie de Lille compte environ 140 lycées professionnels pour environ 50 000 lycéennes et lycéens, et l'Académie d'Amiens environ 60 lycées professionnels. Cette année, plusieurs académies confirment la mise en place de la correction dématérialisée des copies du bac en lycée professionnel. Cette décision a été prise sans explication ni concertation avec les organisations syndicales, et cela pose de nombreuses questions aux enseignantes et enseignants concernés. Nous avons souhaité échanger à ce sujet avec Nicole Veillé, enseignante au lycée professionnel Béal de Lens.
1: Bonjour, alors je vous remercie pour l'invitation. Je m'appelle donc Nicole Veillé, je suis enseignante en lycée professionnel dans les matières français, histoire, géographie depuis 1998.
0: Alors quel type de classe est-ce que vous avez ?
1: J'ai des CAP, des bacs pro dans différentes filières, des MAV, donc des métal à l'uver, des élèves qui s'occupent de tout ce qui est fermeture de la maison, porte-fenêtre, porte de garage, véranda. J'ai des élèves d'ASSP, donc qui sont plutôt destinés à travailler avec un public d'enfants ou de personnes adultes dépendantes. J'ai aussi des CAP, des PSR par exemple, qui vont travailler donc en collectivité, restauration collective.
0: Alors on va parler de bac professionnel. Alors quelles sont les épreuves du bac que vous êtes censé corriger typiquement ?
1: Alors moi forcément je vais corriger les copies donc dans ma matière, donc en français et en histoire géo, qui comprend évidemment l'EMC, l'éducation morale et civique.
0: Donc cette année, plusieurs académies, dont l'Académie de Lille, ont confirmé la mise en place de la correction dématérialisée des copies en lycée professionnel. Alors sur le fond, qu'est-ce que vous en pensez ?
1: Alors, c'est une inquiétude. C'est une inquiétude qui n'est pas idéologique, hein. Nous ne sommes pas opposés au numérique que nous utilisons quotidiennement dans notre travail. Mais la question qui se pose, c'est est-ce que cette dématérialisation, elle va réellement améliorer la correction des examens ? Qu'en est-il des conditions de travail des correcteurs et de l'égalité de traitement entre les candidats ? J'ai eu l'occasion de publier un texte sur une page d'un réseau social qui compte de très très nombreux enseignants de lycées professionnels qui travaillent dans toute la France, et je peux affirmer que l'inquiétude, elle est partagée. L'inquiétude, je peux même parler de colère, parce qu'effectivement, on ne voit pas où se situent les axes de progrès avec cette dématérialisation. La première chose, peut-être, c'est l'absence de concertation, c'est-à-dire que les enseignants, qui sont quand même les premiers concernés, les élèves aussi, hein, les syndicats n'ont pas été sollicités pour participer à une quelconque réflexion. On l'a appris très tard dans l'année scolaire, plus ou moins en catimini, souvent par source syndicale. Donc c'est une méthode qui est quand même pas idéale, loin de là. Et surtout, ce qu'on constate, c'est qu'on a des disparités énormes dans l'organisation. C'est-à-dire que d'un lycée à l'autre, au sein d'une même académie, d'une même ville, ou entre les académies, on va avoir des modalités de correction qui peuvent être totalement différentes. Par exemple, dans certains établissements, les enseignants vont être libérés de cours durant donc un certain nombre de jours pour pouvoir corriger, disons, de façon plus optimum, alors que d'autres ne sont absolument pas libérés et devront le faire en dehors de leurs heures de cours et de toutes les obligations que l'on a en fin d'année et qui peuvent être assez nombreuses, puisqu'il y a des CCF, souvent on enseigne en bac pro et en CAP, or les CAP sont en CCF. Il y a des visites de stage avec effectivement des élèves qui sont en entreprise à ce moment-là, plus des réunions pour organiser la rentrée prochaine, pour faire des bilans, des conseils d'enseignement, conseils pédagogiques, voilà, et d'autres obligations. Ce qui nous pose souci très concrètement, c'est que la correction d'un examen, c'est pas seulement un travail individuel, c'est un travail collectif, avec des réunions d'harmonisation, des échanges entre collègues. Corriger une copie, c'est pas seulement attribuer une note, c'est s'assurer que tous les candidats sont évalués selon les mêmes critères, ce qui nous amène souvent à échanger entre nous parce que on a un doute sur la façon d'évaluer une réponse, parce que une copie est très mauvaise en dessous de 5 par exemple. En général, on fait, enfin même pas en général, de façon systématique, on fait une double correction, et sur tous ces points là il y a vraiment un manque qui va s'opérer.
0: Avec la correction numérique, on peut imaginer que vous êtes chez vous, seul finalement.
1: Oui, effectivement, pour nous, c'est très important d'être ensemble et de pouvoir échanger pour justement que la correction se fasse de façon équitable pour tous les candidats. D'autre part, le fait d'être renvoyé chez soi, c'est être renvoyé à ses propres moyens techniques. Tous les enseignants n'ont pas forcément les mêmes moyens pour disposer de matériel adéquat. Certains jeunes collègues peuvent être placés dans des situations difficiles, dans des logements exigus ou avec du matériel qui ne fonctionne pas forcément. Il y a forcément une inquiétude liée à d'éventuels progrès techniques, donc qui peuvent être des bugs, des ralentissements, des difficultés d'accès ou des interruptions de service. Donc effectivement, lorsqu'on est tous ensemble, tous ces problèmes-là sont gérés collectivement avec, comme je le rappelle, donc un président de jury et son vice-président qui sont en lien direct avec nos inspecteurs et qui peuvent justement gérer en temps et en heure ces problèmes. Le fait d'être isolé chez soi, forcément, ça rend la correction plus anxiogène.
0: Peut-être une question qui vient quasi immédiatement, c'est pourquoi est-ce que le ministère s'engage dans cette voie ?
1: J'ai bien peur que la principale raison soit une raison économique, à savoir que c'est un procédé qui va coûter moins cher.
0: Alors justement, on évoquait la mise en place de ce dispositif. Donc apparemment, personne n'a été concerté.
1: En tout cas, les enseignants n'ont pas été concertés, les syndicats non plus, qui demandent. Donc je peux citer puisque j'en ai parlé avec eux et qu'ils m'ont autorisé à le faire. Le SNETA, qui est mon syndicat, qui est un syndicat qui défend uniquement des enseignants du lycée professionnel, donc a adressé effectivement une lettre, un courrier très récemment au ministère pour demander au moins une harmonisation dans les modalités de correction et la prise en compte de la parole des enseignants, de leur ressenti vis-à-vis de ces nouvelles méthodes.
0: Et donc justement, puisqu'on parle de l'opinion des enseignants, quelle est la température ? On a parlé de colère, on a parlé de refus, mais c'est limité à un certain nombre d'enseignants peut-être plus sensibilisés, ou alors
1: Si je pense donc à ce texte que j'ai publié donc sur une page qui regroupe de très très nombreux enseignants de lycées professionnels en France, Je pense que je peux dire légitimement, vu le nombre de réponses, il y en a à peu près une centaine, d'enseignants, je peux dire qu'effectivement, il y a une vraie inquiétude et une colère.
0: Cette inquiétude, cette colère, elle peut déboucher sur quoi ? Est-ce qu'il peut y avoir des actions envisagées ? Alors évidemment, si je sors les grands mots, je vais dire grève des corrections ou boycott.
1: On n'en prend pas le chemin et... Les enseignants, en fait, sont toujours très soucieux du bien-être de leurs élèves. Voilà, on sait très bien que si, effectivement, il y a un mouvement de boycott, de refus, ça va générer pour nos élèves beaucoup de stress, puisque lorsqu'ils passent leurs examens, ils sont en droit d'attendre une correction. Peut-être que le plus judicieux, c'est... qu'on soit entendu déjà sur le fait de bénéficier tous des mêmes conditions de correction avec des consignes et des modalités qui soient claires. Et puis, donc cette année va être une première. À l'issue de cette première fois, de cette première... correction dématérialisée, de faire très rapidement un point, donc notamment par le relais grâce au relais des syndicats, et d'interpeller effectivement le ministère, soit pour revenir à une correction avec des copies, avec du papier, soit au moins pour voilà, avoir quelque chose de plus confortable. On peut imaginer, par exemple, et ça se fait hein, dans certains lycées, mais c'est relativement rare, on peut imaginer que les enseignants continuent à corriger ensemble, dans un même espace, devant un écran, mais au moins dans un même espace, ce qui leur permettrait quand même d'échanger entre eux et de ne pas... être confronté de façon isolée à de potentiels problèmes techniques. C'est-à-dire, voilà, ils sont accueillis dans un espace, une salle avec qui dispose donc d'outils informatiques et voilà une personne qui soit là si effectivement il y a un problème au niveau d'une copie mal scannée. Au niveau d'un poste qui fonctionnerait mal, d'un ralentissement, de tout problème technique qui peut se poser.
0: Et puis au-delà des problèmes techniques, la possibilité peut-être d'échanger avec un collègue.
1: Ah oui, c'est la première chose. C'est la première chose. Je l'ai dit, effectivement, ce serait au moins la possibilité d'échanger avec ses collègues sur la correction. C'est-à-dire le collègue est certes devant un écran, mais il est à côté et il peut effectivement prendre quelques minutes pour échanger. Sur le problème que l'on a face à soi devant l'écran.

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0: actuellement investi entre autres dans la mobilisation Méga Canal Non Merci pour s'opposer à la construction du canal Seine-Nord Europe, les Soulèvements de la Terre organisent la coordination des acteurs hostiles à cet équipement. Les Soulèvements de la Terre partagent leur culture de la lutte et leur capacité à mener des actions de désobéissance civile. Manon, représentante de l'antenne lilloise des Soulèvements de la Terre, répond à mes questions à l'occasion d'un ciné-débat autour du film Soulèvement de Thomas Lacoste, Les Soulèvements de la Terre qui anime de nombreux collectifs en région Hauts-de-France.
1: Oui, il y en a plusieurs. Je le sais parce que en ce moment, on est sur la lutte contre le canal Seine-Nord Europe. Et du coup, on travaille beaucoup avec les collectifs de Compiègne, de Péronne, des villes qui sont sur le tracé du canal. Donc, voilà.
0: Dans ces collectifs, on y retrouve qui ?
1: On y retrouve des militants, des militantes, des personnes qui ont envie de faire bouger les choses. Contre des projets écocidaires. Si la question c'était quel profil il y a, autant de filles que de garçons. Il y a beaucoup d'étudiants et d'étudiantes, parce que j'ai l'impression qu'ils ont un peu plus le temps de pouvoir lutter. Quand on a une, il y a aussi des personnes qui ont des enfants, mais je me dis ouais, c'est vraiment, ils ont en plus de s'occuper de leurs enfants, ils ont en plus le temps de militer. C'est vraiment remarquable.
0: En quoi c'est différent d'être militant dans les les Soulèvements de la Terre que dans un syndicat ou un parti politique?
1: On est un peu plus libre. Enfin, le collectif, on n'a pas comme on n'est pas une association et légalement, on n'a pas de statut comme ça, on peut se permettre de faire un peu plus de désobéissance civile, d'avoir des modes d'action un peu plus coup de poing, grimper dans les arbres pour éviter qu'ils soient coupés, ou essayer de programmer des actions de désobéissance civile qui seront toujours non violentes, hein, en tout cas envers les personnes. Peut-être que des fois il y a un peu de dégradation matérielle, mais ça reste toujours des choses qui peuvent être nettoyées après. L'idée c'est de marquer le coup. D'avoir des actions qui ont un coup de com derrière intéressant pour pouvoir marquer les esprits et de faire parler de nos luttes.
0: La désobéissance civile, ça fait sens du moment où les projets sont votés, décidés par des gens qui ont été élus et qui, normalement, représentent l'ensemble des citoyens. Est-ce que c'est pas finalement s'opposer à la volonté majoritaire du résultat des urnes ?
1: Les élus qui sont élus dans les instances comme les métropoles, les communautés de communes, au final, quand on va mettre les élus, ils sont élus entre eux à l'intérieur de ces instances. Même si nous, on a élu un maire dans une commune, à Douai par exemple, Douai a failli avoir un maire Rassemblement National. Je pense qu'il y a beaucoup de gens qui ont voté pour le maire actuel pour faire barrage au Rassemblement National. Est-ce qu'on peut dire qu'on choisit vraiment les élus pour lesquels on vote? Je sais pas. Et puis après, il y a les réalités économiques. Les élus d'aujourd'hui, ils vont jamais vouloir parler de décroissance, de choses comme ça. Il y a le projet comme le Méga Canal, c'est un projet dont on parle depuis les années 90. Et je sais pas, j'ai l'impression qu'il y a personne au niveau de ces instances qui s'y oppose. Donc, on est obligé de rentrer en action, quoi, pour expliquer aux gens que ce genre de projet, ils sont aberrants à l'heure actuelle, en 2026, quoi. C'est
0: 4 décennies de discussion, vous n'arrivez pas un peu à contre-temps là-dessus ?
1: Nous, on est à contre-temps. On parle du projet, là, Méga Canal. C'est un projet qui date des années 90. Il n'est plus du tout dans son temps. Donc, non, j'ai pas l'impression.
0: Ouais, il aurait fallu peut-être le concevoir à l'époque plus vite ou il aurait été tout aussi inutile ?
1: Non, il aurait été tout aussi inutile à l'époque. Mais là, par exemple, ils disent que ce canal, il va pouvoir permettre d'enlever le trafic routier, les camions sur les autoroutes. C'est totalement faux, puisque les marchandises qui sont transportées en camion ne sont pas du tout les mêmes que celles qui sont transportées en péniche. Donc, il y a des aberrations dans leur discours pour promouvoir ce canal qui sont totalement... si on ne se penche pas un peu sur la question, on ne sait pas tout ça. Et on croit à ce greenwashing de ce projet.
0: Quand des tas d'astuces permettent de contourner la loi ZAN, C'est quoi ? C'est de la manipulation, la zéro artificialisation nette, hein, c'est-à-dire que normalement on n'a plus le droit de grignoter de la terre agricole pour faire de l'aménagement de territoire à autre vocation qu'agricole. On se rend compte qu'il y a toujours moyen d'aller chercher quelques hectares par-ci, par-là. C'est-à-dire que même si la loi existe, il y a toujours des petits malins pour aller la contourner. Et c'est à vous, à ce moment-là, d'être un peu plus malin que ces petits malins-là.
1: Mais oui, pour un autre projet, j'avais bossé un peu là-dessus, mais je sais que oui, les élus peuvent contourner la loi sur ce genre de projet. Donc, à nous de pointer du doigt ces erreurs-là, parce que voilà, il y a des choses qui sont faites pour protéger des zones naturelles, et au final, on peut les contourner si on veut, quand on a un projet plus ou moins, plus économiquement flou. Enfin bref. Donc oui, nous, on est là pour éveiller les esprits et, voilà, et pointer du doigt ce qui va pas.
0: Les soulèvements de la Terre, c'est quand même une sacrée organisation qui sait mettre en marche des actions coup de poing. Et ça demande une vraie logistique, un vrai savoir-faire. C'est un apprentissage que vous distillez au sein de votre organisation.
1: Alors je sais pas trop à quel point je peux en parler, mais oui, on a de la chance d'avoir des personnes qui nous forment, pour qu'on puisse faire les choses bien. Je sais pas à quel point j'ai envie de parler de tout ça, mais oui, c'est une organisation. Il faut aller repérer sur le terrain, il faut avoir des personnes qui soient là pour s'occuper de la com, il faut des personnes qui soient là pour s'occuper de si jamais il y a une répression policière forte pour aider les personnes qui ont été blessées. C'est une organisation importante, ce genre d'action. Ouais.
0: Justement, sa responsabilité individuelle, on la laisse de côté en se disant c'est le collectif qui va endosser la responsabilité.
1: Plus ou moins. En fait, on a le droit, on choisit le rôle qu'on veut avoir dans ce genre d'action. Si on veut que notre si on veut pas trop se mettre dans la sauce, on peut dire moi je serai juste là pour prendre des photos, je serai juste là pour aider, mais en derrière.

0: dans nos actions, on a moins peur de la répression. Donc voilà.
1: Tout est une question d'équilibre.
0: Bah oui, hein, comme tout hein, dans la vie. Ouais.
1: Le plus gros danger aujourd'hui dans un État où on sent les idées fascisantes monter, c'est l'abstention finalement. Les gens qui ne pensent pas que leur choix, leur vote va être utile. Est-ce que vous militez tout de même en disant aux personnes, il y a un moment où il faut faire des choix intelligents et des choix électoraux?
0: Ouais, les soulèvements se veulent un mouvement apolitique. Donc on ne prend pas parti pour des partis politiques, même si il y en a certains avec qui on a plus d'appétence que d'autres. Mais on reste quand même un mouvement antifasciste, ça c'est sûr et certain, anticapitaliste, mais oui, surtout antifasciste. Et tout est lié, de toute façon, dans les causes, dans l'écologie, le féminisme, l'antifascisme. Pour nous, toutes ces causes, elles sont liées, imbriquées les unes entre elles, et c'est sur les sujets sur lesquels on lutte. C'est cela quoi.
1: Depuis le Larzac, finalement, c'est un éternel recommencement. Finalement, il suffit que les gens se mobilisent, que les territoires s'expriment pour que les choses puissent évoluer favorablement.
0: Il y a des luttes, il y a des ZAD qui sont pour nous une lueur d'espoir quand on voit le Larzac, Notre-Dame-des-Landes, ça vaut le coup en fait.
1: La Clusaz également, mais la Clusaz par exemple, la décision qui est menacée parce que les JO vont arriver, donc on remet tout en question.
0: Ouais, mais en plus c'est marrant que vous parliez de la Clusaz parce que dans le documentaire Les Soulèvements, il y a quelqu'un qui témoigne de cette ZAD à la Clusaz, et c'est un des témoignages qui m'a le plus bouleversée. On voit un papa, parce qu'il a l'âge de mon papa, un monsieur d'une soixantaine d'années, qui dit mais en fait ces jeunes ils sont géniaux, dans les médias on les voit comme des éco-terroristes, mais en fait ils font un travail magnifique, et il a les larmes aux yeux quoi, et ça m'a ému, c'est magnifique.
1: Ça vous fait quoi quand vous entendez le mot éco-terroriste?
0: Ça m'hérisse les poils. Non, mais après, j'aime bien en jouer maintenant. Hein. Oui, nous, on est les éco-terroristes. Mais on n'est pas des terroristes, nous. On défend la nature, on défend des terres, on défend des paysans, des paysannes, on défend les citoyens. C'est un mot qui dépasse totalement le réel, quoi. Non, mais nous, les terroristes, ça me fait bien rire.
1: Comment on rejoint les mouvements soulèvement de la terre si on est habitant des régions de France?
0: On est pas mal actifs sur les réseaux sociaux, hein, soulèvement de la terre Lille, méga canal non merci, extinction rébellion, voilà, on peut nous trouver sur les réseaux sociaux, et après on fait souvent de la communication quand on fait des réunions pour les nouvelles eaux. Donc si les personnes n'ont jamais venu, on fait des réunions spéciales pour accueillir les nouvelles eaux. Et puis après on leur explique un peu comment ça fonctionne, on leur propose de faire des petites actions un peu sympas, de collage au début, et puis après bienvenue. Et puis on a différents groupes de travail, on travaille sur, il y en a qui s'occupent de la com, il y en a qui s'occupent de la logistique de certaines actions, il y en a qui s'occupent de cantines solidaires, enfin il y a vraiment de tout, on a toutes les compétences et toutes les personnes intéressées sont les bienvenues pour nous rejoindre.
1: Dites nouvelle eau, nouvelle et nouveau, ouais, assimilé. Justement, cette forme d'expression, ce langage, il s'acquiert très vite du moment où on commence à le pratiquer et à avoir repensé sa matrice.
0: Ouais, donc c'est vrai, nouvelle eau pour nouvelle et nouveau. Je ne sais pas si vous avez vu, pendant l'interview, j'ai essayé le plus possible de dire le mot au masculin et au féminin. Ce n'est pas évident tout au début, mais ça s'acquiert vite, et c'est important pour nous de pouvoir parler et de représenter tout le monde.
1: Manon, représentante du collectif lillois des Soulèvements de la Terre. Interview Hervé Dujardin pour Radio Scarpe Sensé.
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0: Jeudi 28 mai, dans le cadre du festival Cinéplanète, festival du film et documentaire écologiste et social à Douai, était projeté le film de Thomas Lacoste, Soulèvement. Un documentaire qui, à travers une galerie de 16 portraits, explique l'engagement et l'organisation de citoyens pour empêcher des aménagements du territoire contraires à l'intérêt écologique ou parfois même économique de ces territoires, des citoyens ayant parfois recours à la désobéissance civile. Aurélien, représentant de l'antenne lilloise du collectif Extinction Rébellion.
1: Bonjour, je donnais mon prénom, j'évite le nom de famille et je donne le minimum d'informations sur moi. C'est plus facile pour la communication avec les gens qui sont pas du mouvement.
0: Pourquoi ce besoin d'anonymat?
1: Alors, c'est le moyen qu'on a trouvé pour limiter le risque d'infiltration lors de nos réunions qui sont systématiquement publiques en dehors de l'organisation d'actions particulières. Mais l'objectif, c'est de, chez Extinction Rébellion, c'est de massifier le mouvement. Et donc, ce qu'on appelle des plénières qu'on fait régulièrement sont ouvertes à qui veut venir. Et donc, pour se sécuriser, on échange sous pseudo, que ce soit sur les boucles, sur les réseaux sociaux, ou pendant la plénière elle-même.
0: Alors, on va présenter Extinction Rébellion, une ONG, on peut dire ça ou
1: Non, ONG me semble connoter avoir des financements qui viennent de groupes plus ou moins publics, plus ou moins privés, mais avec des... Voilà, il y a du financier derrière. Il y a des subventions, ce genre de choses. En fait, chez Extinction Rébellion, il n'y a pas d'existence juridique. C'est pas une association, c'est pas une entreprise, c'est rien de tout ça. C'est un collectif international dans lequel tous les militants ont les mêmes droits. C'est d'ailleurs l'organisation qui compte le plus grand nombre de membres avec une organisation strictement horizontale dans le monde. C'est plus un collectif de personnes autour de principes et d'un objectif commun.
0: Comment on y adhère? Je ne sais pas si adhérer, c'est le bon mot du reste, encore une fois.
1: Ben, effectivement, il n'y a pas d'adhésion dans le sens où on ne doit pas donner, comme pour une association, annuellement une dizaine d'euros pour pouvoir participer et intégrer le mouvement. La première étape, quand on veut intégrer Extinction Rébellion, c'est aller dans une des plénières qui sont organisées de manière régulière et qui sont visibles. Hein. Si vous tapez Extinction Rébellion et le nom de la grande ville proche de chez vous, vous allez tomber sur une page Facebook, vous allez tomber sur, peut-être Instagram maintenant, sur des pages des réseaux sociaux où c'est annoncé souvent publiquement. Donc souvent c'est dans des tiers-lieux ou des bars associatifs. Et donc vous pouvez y aller à l'heure qui est indiquée. Il y a une demi-heure au début de la réunion qui est dédiée à la présentation du mouvement pour les nouvelos. Il y a l'écriture inclusive, il y a un gros aspect, ce qu'on appelle le care, qui est le soin porté à autrui, y compris dans ses spécificités et ses différences. Et donc c'est très simple, il n'y a pas d'engagement financier, venez comme vous êtes, pas besoin d'être coopté, il y a des parcours, au fil du temps, les nouveaux et les nouvelles sont intégrés sur des boucles. On est sur le réseau social Signal parce que c'est le plus sécurisé, on n'est pas sur les réseaux des GAFAM. Il va petit à petit y avoir des invitations à intégrer des boucles où on parle de sujets de plus en plus sérieux, mais beaucoup d'organisations internes en fait.
0: Extinction Rébellion, c'est quoi? C'est des gens qui sont déjà dans le monde militant, du militantisme, du monde syndical, du monde de l'association, qui viennent là en complément déjà de leur engagement citoyen?
1: Ça dépend. Et pour la même raison que celle pour laquelle on est sous pseudo, on évite d'en dire trop sur nous pour ne pas être identifiable. Donc en fait, on connaît, parce que le temps faisant, on devient proche, mais on connaît parfois les prénoms et parfois les métiers ou les activités de nos plus proches camarades, si je peux le dire comme ça. Mais en fait, il y a tous les profils. Extinction Rébellion est quand même très citadin, je dirais, si on veut dresser un profil sociologique. Voilà, des gens qui ont comme volonté de changer le monde, de sauver le monde à une échelle systémique.
0: Le plaidoyer d'Extinction Rébellion, il est donc en faveur d'un monde plus juste, plus éthique, plus vivable. Il est politique dans ce sens. C'est un projet politique.
1: Oui. C'est un débat qu'on a très régulièrement sur notamment les dernières échéances où il a fallu se positionner par rapport à la montée de l'extrême droite, par rapport à voilà, un certain nombre de projets de société qui prônent une croissance infinie. Là, en ce moment, on a une grosse lutte qui est autour du canal Seine-Nord-Europe, qu'on appelle le méga-canal, qui est un projet d'il y a quelques décennies et qui a pour objectif de faire une autoroute fluviale principalement dédiée à l'import-export de nos céréales vers l'étranger. Et donc on se dit très politique, parce qu'effectivement, l'un de nos objectifs, c'est de maintenir la pression sur nos gouvernants pour qu'ils respectent leurs engagements. Alors initialement, Extinction Rebellion a été fondée avec la volonté de faire respecter les accords de Paris, qui limitent l'augmentation de la température à 1,5 degré à horizon, je crois que c'était 2025. C'est déjà foutu là-dessus, mais voilà, il y a un vrai objectif de mettre la pression sur les dirigeants via le mode d'action, via des actions de désobéissance civile non violente de masse. Souvent, ça va être des centaines, voire des milliers de personnes qui vont, en fonction des campagnes du moment, il y a eu contre Total par rapport au projet en Ouganda du pipeline, dont j'ai plus le nom. Là, en ce moment, il y a une grosse convergence des luttes contre l'Empire Bolloré. Donc on est politique. Bolloré a un projet politique et nous, enfin Extinction Rebellion, vient s'opposer politiquement également à ce projet-là. Et la plupart de nos membres sont présents dans la rue quand il s'agit de tracter ou de faire des collages d'affiches, etc. Donc on est apartisans. Officiellement, on est apartisans parce qu'on ne veut pas non plus être stigmatisé et être associé à un parti. Mais on est évidemment politique. On a des valeurs, on a des combats qui sont très marqués.
0: La responsabilité qu'on engage du monde, de l'action, elle est collective ou elle est individuelle à ce moment-là? Quand on est dans une forme d'action de désobéissance civile, civique, on sait très bien que certains risquent parfois une interpellation, des poursuites judiciaires. Comment ça se passe? Chacun prend ses responsabilités?
1: Alors, de toute façon, il y aura un appui juridique. On a des avocats alliés dans toutes les grandes villes qui soutiennent la lutte. Il y a des moyens financiers qui sont mis à disposition pour les frais éventuels qu'engendrent les poursuites judiciaires. Parfois, ça peut être une stratégie d'aller jusqu'au procès pour visibiliser une lutte, parce que médiatiquement, en fait, ça aide à peser, donc ça peut être un calcul. Sinon, quand on fait vraiment des actions de désobéissance civile de masse, la presse est là, généralement, on a des porte-paroles qui se chargent de donner les raisons et d'expliquer le pourquoi de la lutte, de la méthode aussi, parce que parfois, les blocages de route, par exemple, étaient mal pris. On a arrêté d'en faire parce que, on comprend que ça peut gêner des individus. On essaie d'éviter ça au maximum désormais. Avant chaque grande action, on a des débats tous ensemble sur ce qu'on appelle le consensus d'action. Donc c'est est-ce qu'on y va masqué ou pas masqué pour éviter la reconnaissance faciale. C'est est-ce qu'on accepte de se faire arrêter si jamais la police commence à interpeller les gens. Est-ce qu'on prend notre carte d'identité sur place. Donc voilà, c'est des réflexions qu'il y a en fonction de l'action.
0: Ça s'apprend. Tout ça, cette forme d'action, elle nécessite un temps d'apprentissage.
1: Oui, que le mouvement offre tous les mois, il y a des temps qui sont accordés, des formations pour voilà, où on aborde les risques juridiques individuels, comment se passe une garde à vue pour essayer d'apaiser la relation par rapport aux forces de l'ordre qui, quand on la voit que par le biais de la télévision, peut être intimidante, et c'est leur stratégie de nous intimider. Et donc voilà, les droits en garde à vue sont évoqués, et voilà, l'accompagnement qui sera fait ensuite, le fait que au moment où la personne sortira de garde à vue, si jamais il y en a une, il y aura forcément une ou plusieurs personnes qui seront là avec des petits gâteaux, un café, ce genre de choses. Voilà, on essaie de répondre à toutes les questions qui peuvent se poser pour en faire quelque chose de pas de normal, mais de moins intimidant qu'un inconnu total pour quelqu'un qui n'a jamais été confronté à la répression policière et à l'appareil juridique.
0: Des luttes très locales peuvent illustrer des dérèglements mondiaux. Vous évoquez par exemple la lutte contre le méga-canal, le canal Seine-Nord-Europe. Il y a eu également des oppositions à l'extension de l'aéroport de l'Équin en région Hauts-de-France, si je situe. Justement, il n'y a qu'une antenne à Lille ou alors il y en a plusieurs en région Hauts-de-France?
1: Extinction Rébellion, encore une fois, c'est un mouvement qui reste citadin. En fait, c'est, les réunions s'organisent aux endroits qui sont au centre des agglomérations, parce que c'est là que le maximum de personnes peuvent le plus facilement participer. Il y a plus de liens, je dirais, au niveau des soulèvements de la terre qui ont, eux, un ancrage dans les territoires très local et avec des naturalistes, des agriculteurs et des agricultrices. Si vous habitez dans la ruralité, peut-être qu'il y a des groupes des soulèvements de la terre qui seront plus géographiquement proches de vous que les groupes Extinction Rébellion qui sont un mouvement systémique très citadin quand même. Il y a un groupe à Valenciennes, il y a un petit groupe à Boulogne-sur-Mer. Sur Amiens, on a des gens. Sur Compiègne, en fait, on commence à avoir, mais c'est lié au Mégacanal. En fait, c'est une lutte locale qui s'est organisée, Mégacanal non merci, un peu sur l'image de ce qui avait été fait pour les mégabassines à Sainte-Soline avec Mégabassines non merci, où c'est un collectif qui, lui, a une existence juridique, mais qui est très proche des collectifs écolo-radicaux, si je peux appeler ça comme ça, pour regrouper un peu Extinction Rébellion et les soulèvements de la terre, et qui, enfin, si vous avez envie d'un engagement sur une lutte locale dans lequel vous pourrez trouver votre bonheur.
0: Alors, ma dernière question va peut-être être un peu provoque. Est-ce que finalement vous intervenez pas toujours un peu trop tard? C'est-à-dire que vous l'évoquiez tout à l'heure, si je reprends le méga canal, 30 ans de discussion. Et puis, quand il y a la pelleteuse qui arrive, il y a Extinction Rébellion qui arrive à ce moment-là. C'est pas juste un peu à contre-temps tout ça? Ou alors est-ce que c'est, on n'a pas d'autre moyen de se faire entendre au moment de la décision?
1: Alors effectivement, les agriculteurs par exemple et les agricultrices ont été sollicités, d'ailleurs il y a eu un remembrement qui a été organisé, mais il y a 10 ou 15 ans maintenant, pour en gros échanger quelques hectares de perdus contre une meilleure organisation du terrain pour faciliter l'exploitation. Donc effectivement, c'est un projet sur lequel les pouvoirs publics ont commencé à faire des consultations, à interagir avec les différents acteurs depuis des décennies. Nous, on arrive un peu tard. Après, des luttes, il y en a, on a parlé de l'Équin, mais il y a aussi la Friche Saint-Sauveur, qui est une grosse lutte à Lille. Il y a Exide aussi, qui est une entreprise qui a et qui émet encore des fumées de plomb qui sont en train d'empoisonner tout le quartier. Donc, les luttes, il y en a énormément. On essaie d'être présent et en fonction des affinités de chacun aussi, on essaie d'être présent partout. Et pour revenir sur le méga canal, la Cour des comptes par exemple, c'est, alors on peut ralentir le chantier ou le rendre plus cher via la sécurisation nécessaire par exemple. Donc on a des modes d'action et la Cour des comptes a émis, un peu comme nous à contre-temps, hein, un avis plutôt critique sur les comptes qui ne sont pas ficelés pour la construction du canal Seine-Nord-Europe. Et c'est un projet qui va être en construction pendant une dizaine d'années et encore, et ça laisse le temps de l'arrêter. La 69, encore récemment, il y a des décisions de justice qui vont dans le sens de bloquer certaines emprises sur les terres parce que c'est illégal en fait. Et tout ça pour bitumer ou pour faire une autoroute ou une autoroute maritime. Mais finalement, on est toujours dans aller plus vite, plus gros. Oui. Oui.
0: Aurélien, représentant du collectif lillois Extinction Rébellion. Interview Hervé Dujardin pour Radio Scarp Sensé.
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6: Aujourd'hui, on est regroupés contre une aberration écologique, un scandale économique et un mensonge social, le méga canal Seine-Nord-Europe. 10 milliards d'euros d'argent public pour un canal qui existe déjà, le canal latéral à l'Oise et le canal du Nord, pour un projet qui va représenter 10 fois le tunnel sous la Manche en termes d'excavation de terre et une méga bassine qui équivaut à peu près à 22 fois celle de Sainte-Soline pour alimenter tout ça.
3: Méga canal, méga scandale écocidaire, méga scandale financier. Le méga canal est une gigantesque escroquerie à au moins 10 milliards d'euros d'argent public quand les pseudo-gouvernants détruisent les services publics en ratissant les poches des contribuables. Au moins 10 milliards d'euros détournés pour Bouygues et Vinci, avec la complicité de Xavier Bertrand, président du conseil régional des Hauts-de-France.
7: Bertrand, si tu savais, ton canal, Bertrand, si tu savais, ton canal, où on le met. Allô, allô, aucune hésitation.
3: Le méga canal Seine-Nord-Europe, au moins 10 milliards d'argent public pour un grand projet parfaitement inutile. 107 km de rivière bétonnée entre Compiègne et Cambrai, 3300 hectares de terres agricoles détruites, ainsi que des zones humides et zones Natura 2000, près de 340 espèces d'animaux et de végétaux protégés, impactés, des paysages ravagés, pas d'emplois créés et toujours des cohortes de camions sur les routes. D'autant plus scandaleux qu'il existe déjà un canal sur lequel opère déjà une marine fluviale traditionnelle menacée de mort par le méga canal. Salut les amis, c'est JBD pour Polémique, c'est lavoixoff.com et pour votre radio encore libre, préférée, mais pour combien de temps ? Premier épisode d'une mini-série de reportages sur la grande mobilisation anti-méga canal du samedi 11 octobre 2025. Près de 2000 personnes rassemblées à Longueuil-Amel, pas loin de Compiègne, dans l'Oise, Picardie, pour une manifestation pacifique, joyeusement déterminée et en fanfare. Matinée du samedi 11 octobre, départ du camp de la mobilisation installé à Longueuil-Amel, dans le champ d'un agriculteur impacté par le projet du méga-canal. La manif va tranquillement longer le canal latéral à l'Oise, rencontre en marchant avec deux membres du collectif Méga Canal Non Merci.
8: Levons les voiles contre le Méga Canal !
3: Bonjour Catananche.
9: Salut, salut.
3: Bonjour Rino.
10: Salut.
3: Longueuil, Annel, le long du canal de l'Oise. Et on est en train de quitter ce champ puisque la manifestation contre cet horrible projet mortifère de Méga Canal vient de s'ébranler. On est chez qui ici d'ailleurs, ce champ-là ?
9: On est chez un sympathisant agriculteur qui nous prête gentiment le terrain.
3: Le projet de méga canal, il va donc longer celui qui existe déjà, hein, puisque c'est un grand projet inutile, il y a déjà un canal. Leur projet, là, il devrait passer par là, là.
9: Oui, c'est ça. En fait, il y a tout un réseau fluvial qui existe déjà entre Paris et Lille. Donc la première partie vers Compiègne, c'est le canal latéral à l'Oise. Là, on est sur une île donc, qui se retrouve à côté de nous. Un peu plus haut, il rejoint le canal du Nord. Là, le projet, c'est de faire un canal qui va être parallèle à tout ce réseau fluvial existant, qui est un réseau fluvial qui a été inauguré en 1965, donc il n'a pas encore 60 ans. Et donc là, l'idée de refaire un nouveau truc.
3: Plus large, hein, pour faire passer des bateaux, donc de 11 mètres de large, long comme deux terrains de foot. voilà.
9: C'est ça, c'est ce qu'on appelle des méga barges avec un pousseur. Le canal du Nord actuel, il n'est pas fait pour accueillir des bateaux aussi larges. C'est des méga barges qu'on trouve quasiment nulle part en France. Il y en a peut-être, je crois qu'il y en a sur le Rhône, peut-être un peu sur la Seine, mais c'est principalement des bateaux qu'on retrouve dans le nord de l'Europe. Aujourd'hui, nous, tout le réseau fluvial français marche avec deux types de porteurs. C'est des fraissinés, péniches de 350 tonnes, et les péniches du canal du Nord, à 750 tonnes. Les méga barges qu'ils veulent nous faire passer, c'est des 4000 à 4500 tonnes.
3: Bien entendu, ce grand projet est inutile. Enfin, si, il a une fonction, de ce que j'en ai compris, moi, c'est d'enrichir Bouygues et Vinci avec 10 milliards d'argent public. Est-ce que c'est trop caricatural, ce que je viens de dire?
9: Oui et non, en fait, parce que...
3: Alors, ricane. Un peu, je rigole un peu.
10: Si tu veux, en fait, c'est que le canal... T'as les 10 milliards d'argent public, en fait, avec les questions en effet de financement de ceux qui vont construire le canal et tout ce qui va être à côté. Mais en fait, si tu vas plus loin, t'as aussi la question de l'agro-industrie. Du coup, t'as toute l'agriculture pesticidée. T'as aussi notamment des projets de méga-bassines hein, qui sont du côté de la Somme, qui sont apportés.
3: Une méga-bassine, ouais. Grande, m'a-t-on dit, comme 22 fois celle de Sainte-Soline. C'est-à-dire 65 hectares de surface, 42 mètres de hauteur pour retenir l'eau.
9: C'est tout le canal qui va être alimenté par cette méga-bassine parce que c'est le point culminant, c'est le point de partage des eaux. La méga-bassine, donc à l'Aisne, il va falloir remonter l'eau des deux côtés, donc en direction de Compiègne et en direction de Lille. Mm-hmm. Derrière, le but étant d'alimenter... ces méga-barges avec de la céréale, en fait, on s'attend à ce que derrière, il y ait la naissance et l'explosion de plein de méga-bassines de taille comme celle de Sainte-Soline, dans tous les alentours de la campagne de l'Oise et de la Somme, à des fins agricoles, pour pouvoir alimenter les chargements du canal.
3: Ces barges-là, elles ne seront donc pas tant conçues pour des containers, mais pour du vrac. Des matériaux, des céréales, des cailloux.
10: C'est pour le BTP. Donc tu parlais de Vinci là, et de Bouygues. Bah, typiquement, ça va leur servir à eux pour transporter leurs matériaux à exportation, du coup, et pour en effet pour les céréales. Le canal, ça va être une liaison entre Paris et le Benelux pour exporter et pour chuinter le port du Havre, en fait, notamment. Vu que c'est adapté que pour ces deux types de matériaux, les arguments de la société du canal Seine-Nord et des promoteurs comme Xavier Berton et compagnie, c'est de dire que ça permettra de baisser les camions. C'est le report modal. Et en fait, concrètement, c'est faux. Plusieurs universitaires le confirment.
3: Julien Gleguet, c'est Poumon.
10: Il fait le clown, juste derrière nous.
7: Du coup. Les poulets en plein air. Les poulets en plein air.
9: Si on les poulets
7: en plein air.
3: Nous passons devant 5 gendarmes assez jeunes.
10: Plutôt sympathiques.
3: Oui, qui nous ont contrôlés très mollement et ont fait semblant de fouiller les sacs.
10: Voilà. Il faut remercier Bassine Non Merci, que Julien Leguet représente, qui a été un des premiers soutiens du collectif Méga Canal Non Merci.
3: Attends, excuse-moi, c'est compliqué. Julien Leguet raconte des bêtises en passant devant les gendarmes.
10: Il a cherché à expliquer aux gendarmes que les zones dans les champs qui nous entourent, qui sont oranges, en fait, sont liées à du glyphosate et qu'il faut qu'ils fassent attention et qu'ils ne restent pas trop longtemps parce que ça peut être dangereux.
11: Vous exposez votre santé au glyphosate, vraiment.
12: C'est très bien.
11: Ben non, mais c'est important que vous le sachiez.
12: Bien sûr.
11: On est soucieux de votre santé, comme réciproquement. Voilà, sérieusement, mais vraiment. Et là, vous voyez toutes les maisons qui sont à côté, il y a des gamins et tout, et c'est glyphosate power, quoi. Là-dessus, il faut qu'on se retrouve, là-dessus, il faut que vous changiez de logiciel, il faut être avec nous, pas avec l'agro-industrie. Ben oui, vos gamins, quoi, les nôtres.
3: Donc Julien, là, t'as expliqué que si les terres sont oranges, là, c'est parce qu'elles ont été glyphosatées.
11: Le terrain, il est orange parce qu'il a été traité au glyphosate il y a moins de 48 heures. Donc en restant sous le vent, vous exposez votre santé. C'est à peu près aussi toxique que les lacrymos.
7: C'est reparti, tout à la manif. Méga canal, ça va faire mal. Méga canal,
5: ça va faire mal.
3: Ce qu'ils vous vendent hein, pour ces 10 milliards de détournement d'argent public, c'est que oui, mais ça va faire moins de camions. Complètement faux.
10: C'est vraiment la base de la com actuelle. C'est-à-dire de faire passer des projets énormes, type la 69, type les méga-bassines, type là, le canal Seine-Nord-Europe en l'occurrence, pour des trucs écolos, alors qu'en fait, si on creuse un peu la boue, derrière, on se rend compte que c'est que de la connerie, qu'en fait, ça va servir des intérêts capitalistiques et ça va favoriser la destruction de l'environnement. C'est pas du tout pertinent. C'est vraiment un projet qui vient des années 70. Années 70, on n'avait aucune conscience du réchauffement climatique, des enjeux environnementaux, tout ça.
3: Ça va faire moins de camions, en fait, c'est pas vrai.
10: Mais non, c'est pas vrai.
9: Tu parlais de Bouygues, de Vinci et tout. On s'est rendu compte qu'en fait, ces deux boîtes de BTP qui d'habitude prennent les projets pour les construire, en fait, ont refusé ça parce qu'ils savaient qu'il n'était pas rentable. Et pour autant, c'est quand même eux qui vont être payés. Ces personnes-là, elles gagnent de l'argent à chaque litre de béton coulé. Donc en fait, ils n'ont pas forcément un intérêt personnel à ce que le projet voit le jour finalement, mais qu'en fait, le chantier continue d'avancer quoi qu'il arrive, parce que chaque jour passé à bétonner, ce sont des sous-gagnés en fait.
10: Il y a aussi un truc à dire sur Bouygues et Vinci, c'est qu'au départ, en fait, ils devaient financer eux-mêmes. Voilà, ils ont refusé de financer en fait au départ. C'était pas du tout sur des fonds publics, ça devait être sur des fonds privés. Et en fait, ils ont
11: quand ils ont vu que c'était pas rentable, ils ont dit non, ça ne nous intéresse pas.
10: Exactement.
11: Et Xavier Bertrand leur a dit non, vous inquiétez pas, c'est le contribuable qui va payer.
10: C'est Xavier et c'est Nicolas Sarkozy aussi de 2008 qui a décidé de mettre un coup pour valider l'intérêt général du projet en tant que tel en fait. Donc voilà, c'est un maillage. Emmanuel Macron 2021-2022 a réaffirmé qu'il fallait faire les choses. Bien sûr, il y a Xavier Bertrand qui est dans l'histoire, qui utilise ça comme un argument dans l'idée de montrer qu'il est présidentiable et qu'il a son grand projet. Pour lui, ça prouvera qu'il peut être présidentiable ou qu'il peut faire partie du gouvernement. Là, je sais pas ce qu'il en est.
12: Oui, alors au moment où on se parle, là, après la phase biscornue, on est arrivé à la phase triscornue, hein, puisqu'on a appris dans la nuit que Sébastien Lecornu était reconduit à son poste de Premier ministre. Hein. Nous sommes le samedi 11 octobre.
10: Une de ses premières mesures, ça pourrait être d'arrêter le canal Seine-Nord Europe et de favoriser les alternatives, comme par exemple le canal du Nord et le fret ferroviaire.
12: Il existe déjà des infrastructures, il existe donc déjà un canal, il existe depuis le 19e siècle des lignes de chemin de fer. L'intérêt capitalistique de ce truc, c'est quoi, à part enrichir Bouygues et Vinci?
9: Le transport routier, en fait, c'est pas du tout concurrentiel du transport fluvial en termes de délai. En fait, il faut 15 heures pour faire Paris-Rotterdam en camion, quand il faut 10 à 15 jours pour faire Paris-Rotterdam en bateau. Par ces délais-là, on voit tout de suite que c'est pas du tout le même type de matériaux, enfin, ou de transport de fret qui vont être sur ces bateaux. Ça va pas être du périssable, ça va pas être tout ce qui va très rapidement dans notre société, la fast fashion, le fait de se faire livrer par Amazon du jour au lendemain et ainsi de suite.
12: Tout le long de ces 107 km de grand canal inutile là, il y aura aussi des ports desservis par des camions.
10: Tu lis les études de la société du canal Seine-Nord, ils tablent sur même une augmentation des camions en fait dans leur projet. En fait, ils disent que ça va faire baisser, mais en réalité, c'est un mensonge parce que eux-mêmes dans leur truc, ils disent que non, ça va augmenter. Donc en fait, c'est de la connerie. Et bien sûr, tu rajoutes à ça que le canal en fait ne peut pas vivre sans les camions puisque les camions vont venir et donner les marchandises aux ports francs. Et typiquement dans les ports francs, il va y avoir quoi? Il va y avoir les Amazon, les compagnies qui vont être là. Et David Gaborio, là, un universitaire, qui a dit concrètement le canal, ça va entraîner des emplois précaires, donc des emplois en fait qui vont juste appauvrir les gens. Des conditions de travail qui vont être horribles, qui existent déjà. Et en fait, tout ce territoire-là des Hauts-de-France, on a l'habitude de nous foutre ça sur la tranchant-là. C'est à chaque fois, c'est que des emplois de merde, d'intérim. Ça va favoriser que ça, en fait, le canal. En fait, il est fondamentalement également irrespectueux à l'égard des habitants, habitantes de ce territoire. Concrètement, c'est un truc qui vient décider d'en haut. Les gens d'ici, ils ont toujours ça. On a toujours décidé d'en haut, dans le sens de la désindustrialisation. On exporte les entreprises et à la fin, qui c'est qui est sur les plates? C'est les gens qui habitent ici, en fait.
12: Alors, il y a une dame qui est sur le pas de sa porte et qui applaudit. Madame. Bonjour Sylvie, je vous voyais applaudir le passage de la manifestation.
13: Oui, c'est génial parce que là, c'est en train de tout esquinter. Puis pour la faune, la flore, tout quoi. Et puis, c'est chiant quoi.
12: Donc vous avez bien compris que c'est pas un cadeau qu'on veut vous faire avec ce méga canal là.
13: Ah non, carrément pas. Hein. C'est carrément pas.
12: Vous habitez là depuis longtemps?
13: Depuis 2014.
12: Donc voilà, ouais. Vous tenez votre joli coin.
13: Oui, voilà, exactement. Oui. Puis ben, c'est les bêtes qui vont morfler, tout ça aussi. Hein. Faut penser à tout ça. Hein.
12: Bonne journée à vous, merci.
9: Je suis très contente de voir les riverains et riveraines qui sont au courant et qui sont avec nous. Parce qu'en fait, on s'est rendu compte, par exemple, on a organisé toute une série de réunions publiques depuis plus d'un an, avec, je pense, une trentaine ou une cinquantaine de réunions publiques. Bon, déjà, on avait des pressions de la part des petites mairies qui elles-mêmes subissaient des pressions parce qu'on n'avait pas accès aux salles publiques communales, etc. Mais qu'en plus, très peu de riverains étaient au courant en fait de ce grand projet ou de ce que vraiment ça comportait dans ce projet-là. Et en fait, c'est aussi pour ça qu'aujourd'hui, l'objectif de cette manifestation, c'est de faire une manifestation festive où on va pouvoir aller parler aux riverains, aller parler à toutes les personnes qui vont être directement concernées, impactées par ce projet, et de pouvoir comprendre en fait et entendre un autre point de vue que celui de la société du canal.
12: Cette manifestation est-elle autorisée? Parce que j'ai vu quand même qu'il y a marqué les soulèvements de la Seine, les soulèvements de la Terre, les affreux éco-terroristes.
9: Eh oui, elle est autorisée.
12: C'est autorisé, on a le droit d'être là aujourd'hui.
9: On a contacté la mairie de Tourotte et il faut savoir que le maire de Tourotte est un des seuls maires qui est officiellement avec nous. La manif va se dérouler sur la commune de Tourotte et elle est autorisée. Le tracé est placé en préfecture, c'est pour ça que les flics nous encadrent. Tout est très légal et le but c'était ça, c'était justement d'amener avec nous tout le monde et puis de montrer qu'on était des joyeux lurons.
12: Ouais. Voilà, une démonstration, tu disais joyeux lurons, fanfares, joie,
9: oui,
12: musique.
9: C'est ça, on a des clowns, on a des fanfares, il y a des enfants. Dans la manif, il va y avoir aussi un cortège qui est prévu pour les MINT, donc c'est les meufs intersexes, non-binaires et trans. C'est un projet en fait qui s'ancre aussi dans ce qu'on appelle la mondialisation, l'empire logistique. Donc c'est aussi d'associer avec ce projet écocidaire les luttes féministes, les luttes antiracistes. Enfin, aujourd'hui, il y a quand même quelque chose qui se passe à l'échelle internationale en Allemagne, en Hollande et en Belgique. le port de Rotterdam est bloqué aujourd'hui et la Belgique se bat contre Stop Arming Israël parce que tous ces réseaux fluviaux et de transport en fait sont des réseaux qui alimentent par pièces détachées l'industrie de l'armement. On a vu le port de Fos-sur-Mer qui s'est insurgé contre la livraison de pièces pour les armes à Israël. Ouais, exactement. C'est contre tout ça qu'on se bat en fait.
14: Méga canal, on nous prend vraiment pour des cons. 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

0: Est-ce qu'on peut refaire un bilan très rapide dans le projet? Un truc mortifère de 107 km de long, de 54 mètres de large, 4,5 mètres de profondeur. Oui. Cette écluse alimentée donc par la fameuse méga-bassine de 22 fois Sainte-Soline dont on parlait tout à l'heure. Combien de milliers d'hectares de terres nourricières qui seraient condamnées?
1: Comme tu dis, c'est énorme. Et pour un canal de 50 mètres de large, en fait, c'est pas loin de 300 mètres d'emprise de chantier de part et d'autre qui sont faites. Parce qu'il y a les berges qui sont en pente.
0: Et donc, encore, regarde, il y a encore une dame qui fait coucou.
1: C'est 3200 hectares qui vont être artificialisés, des portions d'oises qui vont être rebouchées, ça va être des terres agricoles qui vont être utilisées, ça va être des zones humides. Les zones humides, c'est les zones qui ont le meilleur, alors j'aime pas du tout ce terme de service écosystémique, mais pour autant, ce sont les zones qui stockent le plus de carbone. Et quand on sait le dérèglement climatique aujourd'hui, en fait, toucher des zones humides, c'est limiter tout ce qui est le stockage du carbone.
0: C'est encore là que l'eau est le mieux, eau dont nous sommes quand même composés à environ 70%, hein, soit
1: oui,
0: dit en passant.
1: L'Oise est une rivière en fait, qui a énormément de méandres, et en fait les rivières à méandres sont des rivières qui permettent en fait, de tamponner les inondations. Si jamais là, en ce moment par exemple, du côté de Montmarc, ils ont rendu des bras morts en les fermant, et ils ont redessiné une Oise avec des tout petits méandres, on va se rendre compte dans 10 ans qu'à une grosse pluie centennale, d'un seul coup, tout va déborder, parce que ces méandres auront été fermés.
2: Il y a quand même des trucs qui se passent dans la région qu'il faut dire. Hein. Notamment, on a eu des inondations il n'y a pas si longtemps que ça, du côté de Saint-Omer. Typiquement, l'artificialisation des terres engendrée par la politique de la région Hauts-de-France a été pointée là-dedans. Xavier Bartrand s'est exprimé là-dessus. Il a complètement nié la chose. Puis je tiens à rappeler une chose par rapport aux inondations, c'est qu'on n'est pas si loin que ça. On a un pays, l'Allemagne, qui a quand même vécu des inondations il y a plusieurs années, qui ont été meurtrières pour des mêmes raisons, parce qu'en fait, ils ont foutu, je ne sais plus le nom de la rivière. Pareil, les bras morts ont été tués. Et derrière, ça a entraîné vraiment des morts. Hein. Donc on est en train de jouer, ils vont faire un truc énorme. Mais à long terme, on a des risques environnementaux et sur des vies humaines, en fait. Hein.
0: Il faut le pointer. En artificialisant les sols, l'eau qui, depuis des millénaires, s'infiltrait dans les sols, allait dans les zones humides, etc. Maintenant, elle glisse sur du béton et elle emporte tout sur son passage.
1: Et la solution proposée, c'est de faire des méga-bassines de part et d'autre des rivières pour pouvoir stocker l'eau l'hiver quand il y a des inondations.
0: Il suffisait d'y penser.
1: Hein. Et oui, tout est posé.
0: Ah, regarde, encore une dame qui fait coucou à sa fenêtre. Voilà, il y a un monsieur qui brandit le poing aussi. Voilà.
1: Pour parler des destructions, donc là, on a parlé des 3200 hectares de terre qui vont être artificialisées.
0: Avec toute cette terre, on peut nourrir, je sais pas, un demi-million de personnes, je crois. Quand je dis terre nourricière, on se prive aussi de nourriture quand on bétonne.
1: Il faut savoir que la nourriture ici dans les Hauts-de-France, elle est beaucoup exportée, mais c'est de la nourriture quand même, évidemment. Ouais. C'est aussi 10 fois le tunnel sous la Manche, en termes de volume de terre excavée. Et après, si on regarde les espèces, on porte un recours juridique qui a été déposé au tribunal administratif d'Amiens.
0: On a vu à Sainte-Soline, par exemple, c'est cet oiseau loutarde canepetière qui a permis d'entraver et de rendre illégal notamment ces projets de méga. Il y a encore un monsieur qui fait qui nous salue de la tête en passant.
3: Voilà. Vous pensez quoi du canal ?
0: Voilà, donc le monsieur, il veut pas du canal, il l'a dit très clairement.
2: Depuis tout à l'heure, on croise que des riverains et riveraines qui marquent leur opposition. Hein. Ah, c'est tous les gens qui ont globalement l'Oise sous les yeux, là.
0: Encore une dame qui nous fait... Bonjour madame, vous serez à la manifestation tout à l'heure?
4: Oui, je serai là. J'y étais déjà hier soir là-bas, donc oui, j'ai pris les infos.
0: Alors, à tout à l'heure.
4: À tout à l'heure.
0: Cette dame vient de confirmer l'odieuse propagande écoterroriste que tu viens de délivrer. Non. Vous avez des complices partout, hein?
2: Visiblement. Un réseau de résistance, voilà comment on appelle ça, nous.
0: Et on parlait de... C'est combien d'espèces impactées? C'est peut-être aussi par là que des recours juridiques.
1: Donc ils ont sectionné le projet comme si c'était des travaux différents. Donc les 107 km ont été séparés en 4 portions. Poser des dérogations d'espèces protégées, c'est en fait une dérogation de destruction d'espèces protégées parce que menacées d'extinction. Il y a une dérogation d'espèces protégées pour une 150aine d'espèces, végétales, insectes, oiseaux, mammifères. On s'est rendu compte que c'est plus de 340, donc le double, d'espèces qui sont menacées et qui n'ont pas été prises en compte dans la demande de dérogation, qui n'ont pas les enjeux réels de leur impact, en fait, sur ces spécimens, sur ces individus, sur ces habitats également. C'est aberrant, en fait, enfin, de 340 espèces. C'est une destruction donc, d'espèces qui sont de plus en plus rares sur le territoire. Le territoire du Nord a été énormément artificialisé ces dernières années, ces dernières décennies, Et donc aujourd'hui, les bords de l'Oise, ce sont les derniers refuges. On a énormément de zones d'arrêt pour les oiseaux migrateurs, par exemple. Impacter ces zones-là, c'est impacter les rares spots d'arrêt de ces oiseaux migrateurs qui sont en capacité de voler sur des milliers et des milliers de kilomètres sans s'arrêter et où, par exemple, l'Oise, juste avant la Somme, sont les derniers refuges d'arrêt avant de remonter dans le nord ou de descendre en Afrique.
0: Voilà, invoquer qu'il y a des espèces protégées qui seraient impactées par ce projet, est-ce que ça peut entraver d'un point de vue judiciaire cette méga horreur?
1: On l'espère vraiment. C'est comme ça qu'on arrive à faire chaque lutte. Donc il y a eu Notre-Dame-des-Landes initialement avec le Triton, il y a eu Sainte-Soline avec l'Outarde Canepetière, il y a eu la 69 sur laquelle il y a les nidifications de mésanges bleus. Mais on se rend compte qu'en fait juridiquement, ils essayent de diminuer en fait le pouvoir qu'on peut avoir avec ces recours environnementaux. Maintenant, il faut aussi qu'on se batte et qu'on permette aussi à toute la mobilisation, toute la population locale, en fait, de se mobiliser avec nous, parce que je pense que c'est un combat multiple qui peut permettre de faire annuler ce projet.
2: Question des espèces, là, il y a un recours qui a été posé, hein, un recours juridique, un recours qui a été posé en 2024 par les deux assos, donc il y a Nord Nature Environnement et il y a Association Protection du Territoire Senesco. C'est les deux assos qui ont posé le recours. Le recours, notamment, il se base sur la remise en cause de l'intérêt environnemental du canal Seine-Nord-Europe. Cet argument-là, il a été utilisé contre la 69. En première instance, il a été accepté et validé. Déjà, les juges sont en train de changer. Ils commencent tout doucement à prendre en compte ces questions-là. Ce que font les travaux comme ça, les grands projets, c'est la stratégie du fait accompli, c'est-à-dire de faire travaux en attendant qu'on fasse les recours, et paf, à la fin c'est fini, dont le juge dit que c'est légal, mais en fait en réalité, le machin existe déjà, donc c'est ce qui s'est passé par exemple du côté de Strasbourg, avec le contournement de la métropole Strasbourg.
0: Mais c'est la D924 dans l'ordre, la RN88, la 69, ils bétonnent, ils y vont à fond, avec un peu de chance. De leur côté, si j'ose dire, il n'y aura pas d'opposants, d'opposantes, il n'y aura pas de citoyens et citoyennes qui s'y opposeront et qui feront des recours. Et puis on a des situations comme la 69, où finalement le tribunal administratif de Toulouse dit à un moment, bah non, en fait, cette autoroute est illégale, mais trop tard, elle est faite.
2: Non mais c'est incroyable, il y a quand même eu un appel, après ils auraient pu suspendre les travaux, ils ne l'ont pas fait, en fait, validé du coup par les pressions du gouvernement, et en plus derrière ça, ils ont même fait des travaux de nuit pour accélérer les choses qui n'étaient pas du tout encadrées par l'arrêté en fait préfectoral, donc ils sont dans une illégalité totale. Voilà, pour finir au niveau de la 69, et concrètement, à chaque fois on est là-dessus. C'est pourquoi la stratégie, en fait, l'idée, c'est au moins pour le canal Seine-Nord, Europe, c'est de déjà le visibiliser, parce que médiatiquement et politiquement, on n'en parlait pas jusqu'à présent. Ce week-end-là, ça commence parce qu'il y a tous les camarades ont fait un travail vraiment de visibilisation sur le terrain, mais également dans les médias. Et là, ce week-end-là, l'idée, c'est d'enfin mettre le canal au centre de l'attention, que ce soit médiatique. C'est quand même 107 km de long, c'est quand même un truc énorme qui va balafrer toute la région et qui va avoir des impacts socio-économiques et environnementaux énormes. Donc du coup on est là-dessus et la stratégie c'est aussi en tout cas d'essayer de que ça coûte plus cher parce qu'en le visibilisant et en tout cas en mettant de l'incertitude ou des peurs, et bah du coup ça va coûter plus de fric, ça va leur faire mal déjà. L'argent c'est un peu le nerf de la bataille dans l'histoire.
0: Je vais revenir sur un point que tu mentionnais à l'instant là, les vilains éco-terroristes, là, genre ceux de Sainte-Soline ou de la 69, il s'avère que les tribunaux administratifs leur donnent raison. Donc en fait les affreux éco-terroristes la défendent le droit.
2: Dans l'anticipation en réalité, parce que c'est extraordinaire, il a fallu tous ces combats-là.
0: Si les zadistes m'entendaient dire qu'ils défendent la loi et le droit, ils seraient pas contents.
2: En tout cas, voilà, la question environnementale, elle entre dans plus en plus. En fait, elle existait déjà, hein, parce qu'il faut pas oublier qu'au niveau de la Constitution française, on a la Charte de l'environnement qui date de 2004 ou 2002 même, qui est vieux en fait. Et du coup, ils voulaient pas l'appliquer juste à maintenant. Et ça y est, là, ils se réveillent sur des questions, notamment le Conseil constitutionnel, sur, par exemple, la loi du plomb. Et ça y est, ils sortent ça du bois, la Charte de l'environnement, alors que c'est un truc qui existe là. Et donc, en fait, c'est toutes les pressions des luttes, typiquement sur le terrain, comme celle d'aujourd'hui, qui poussent en fait les pouvoirs publics à prendre ça un peu en compte, en tout cas, à commencer, parce que c'est vraiment pas parfait. Voilà un peu l'intérêt des luttes comme ça, locales et de ce genre-là.
0: Tellement beau ce coin. On est passé devant des maisons qui ont tellement de cachets. C'est tellement charmant. On a envie de tourner un film de Marcel Carné ici.
1: Là, on longe le canal latéral à l'Oise. Si tu regardes sur le côté, il y a déjà tous les ports existants et toutes les entreprises qui ont des infrastructures qui étaient déjà prévues pour les chargements sur les péniches. Et donc, en fait, entre Longueuil-Anel jusqu'à Noyon plus loin, tout le long de ce canal latéral à l'Oise, toutes ces entreprises existent. Si demain le canal se retrouve de l'autre côté de cette île, ils vont devoir reconstruire. Donc on parlait des ports tout à l'heure. Ces ports existent aujourd'hui, mais en fait, ils ne seront plus au bon endroit. Et ces entreprises non plus. En fait, si on regarde toutes les conséquences et tout ce qui se répercute en fait à côté, c'est énorme. Et ça, c'est aux collectivités territoriales de les payer. Rino te parlait en fait de ces 10 milliards de financement de ce canal-là. Mais en fait, à un moment, on a commencé à estimer à 12, 15 milliards.
0: Ah, mais... parce que ces trucs-là, ça coûte toujours plus cher en fait, à l'arrivée.
1: Exactement.
0: Les quais voir Flamanville, par exemple.
1: Ça va doubler, tripler. Ouais. Mais c'est surtout que sur leur budget, ils ont retiré les ports. Et les ports sont à la charge des collectivités territoriales. Quand on regarde aujourd'hui les 10 milliards, les 8, 10 milliards proposés par le canal, ils se réservent bien de le dire parce que là, je pense que l'Union européenne serait en droit de refuser de financer ça parce qu'ils ont déjà du mal à financer leurs 5 milliards. Alors 10 milliards, ils n'y arriveraient pas. Si on regarde ce que ça va coûter réellement, concrètement, à la totalité, en fait, c'est beaucoup plus. Parce que c'est quand même des infrastructures qui vont voir le jour et qui vont être payées par le contribuable.
2: Le plan d'économie de Bérou, c'était 40 milliards. Hein. Ouais, là, on parle de 10 milliards. C'est pour dire que c'est un quart du plan d'austérité de Bérou. Et possiblement le cornu, là, bientôt. Mais voilà, en tout cas, il y a quand même des proportions à voir. Et il y a un truc aussi qu'il faut pointer, c'est qu'il y a aussi un projet qui, non dit, mais qui s'appelle le projet Mageo, qui est celui de reconditionner la Seine pour la relier, en fait, jusqu'à Compiègne. Et ça, concrètement, il n'est pas financé, là. Refusé, le Parlement, on n'a pas encore donné les sous. Donc, concrètement, en fait, on est sur un truc énorme, en fait, financièrement. On parle de 10 milliards, mais on est peut-être à bien plus. Et donc, il y a vraiment, en guise sous roche.
1: Le méga canal sur lequel on se bat aujourd'hui, qui s'arrête au Banchel au Bac, qui est vers Cambrai, c'est mise au grand gabarit. Elles arrivent jusqu'à Lille et ça va rejoindre Dunkerque. Et là, c'est des mises au grand gabarit de chaque écluse. Et en fait, ces écluses-là non plus ne sont pas prises en compte dans le méga canal. Là, quand on parle des 10 milliards, c'est que pour les 107 km. Il y a aussi la mise au grand gabarit de l'Oise, Mageo. Il y a aussi la mise au grand gabarit de toutes les écluses dans le nord de la France. Quand les gens me disent « Mais pourquoi t'es contre le méga canal ?» Et là, je suis là Mais en fait, il y a tellement d'arguments, en fait, que ce soit la question de l'emploi, la question environnementale, la question des finances, la question des mensonges politiques, le fait de la géopolitique locale aussi. Eux, ils veulent passer là pour arriver par le port de Dunkerque, mais qu'on se rend compte que c'est vraiment pour squeezer complètement le port du Havre. Et on parlait tout à l'heure du port de Fos-sur-Mer. Le Havre et Fos-sur-Mer sont les deux syndicats de dockers qui font vraiment la pluie et le beau temps dans les mobilisations publiques. On a vu ça pendant les Gilets jaunes. Retirer le passage par le Havre, c'est aussi mettre en concurrence en fait les dockers. Vous n'êtes pas content, vous voulez tout bloquer, bah c'est pas grave, on passe plus chez vous et on ne vous donne plus de travail. C'est tellement d'arguments, c'est une palette, un éventail énorme d'arguments qui fait que je ne sais plus pourquoi dire que je suis contre.

0: Bonjour Marmotte.
1: Bonjour.
0: Bonjour Belette. Salut, salut. Donc vous êtes venue en famille. C'est épouvantable, le rassemblement de très dangereux éco-terroristes. Vous n'avez pas hésité à venir avec vos enfants qui ont quel âge?
1: Des petits. 9 ans.
0: Je crois que je vais appeler les services sociaux pendant cette interview. C'est honteux.
2: Bah en fait, la honte, elle doit changer de camp. La honte, elle doit être pour eux. Les projets qui sont complètement à se taper la tête par terre, faire un méga canal qui détruirait des zones humides où il y a encore de la biodiversité et de l'eau. Surtout l'eau qui est un bien commun. Et certains veulent se l'approprier. C'est ça une folie. Et c'est malheureusement pour le futur de nos enfants, on s'inquiète aussi. Donc on trouve ça au contraire totalement cohérent de venir avec eux pour empêcher ce genre de projet quoi.
0: Oui, mais enfin, vous avez un mauvais esprit. Ça va faire de l'emploi. C'est important pour les enfants, l'emploi.
1: Il suffit de travailler moins tout.

0: nous arrêter, on ne sait pas pour quelle raison. C'est ça qui crée de la tension. Alors nous, on reste pacifique, il n'y a pas de souci, mais voilà, ça crée tout de suite sortir la grosse artillerie, enfin les gros boucliers, les gros casques. Bon, tout de suite, ça crée un climat qui n'est pas agréable alors qu'on vient pacifiquement, et je trouve ça, on trouve ça dommage en fait. Pour nous, ce n'est pas les manifestants qui créent ce climat-là, quoi, et les manifestantes.
1: La justice, la vérité, ce qu'on avait réclamé, quand c'était un policier.

0: deux chevaux là, de la garde républicaine, qui nous barrent la route et le chef Keuf ne veut pas nous dire ce qui se passe pour le moment, mais il dit qu'on repartira, voilà.
1: Libérez les chevaux!
2: Libérez les chevaux!

0: Bonjour Marcus.
1: Salut.
0: Dans cette manifestation, donc il y a deux chevaux là qui ont arrêté quelques minutes le cortège. Deux chevaux avec des policiers montés dessus quand même. Hein. Et je tombe sur toi donc avec ce drapeau, il y a marqué quoi dessus ?
1: Les amis de la Confédération Paysanne. C'est une association nationale depuis 22 ans maintenant, avec pas mal de groupes locaux aussi, qui trouvent beaucoup de nouveaux adhérents depuis Sainte-Soline 2023, à vrai dire, où les amis de la conf ont réussi à communiquer puis à s'affirmer sur le soutien à l'agriculture paysanne, c'est aussi contre les méga-projets.
0: Je m'excuse, on interrompt cet entretien parce que les deux chevaux avec les policières montées dessus rebloquent le cortège.
1: Et ils sont assez sensibles au cortège de tête, les chevaux. Avec la mule du Poitou en tête de cortège d'ailleurs.
0: Ça sert à rien de bloquer les gens, cette manifestation, elle est autorisée.
1: Temporisée sans doute, faire monter la tension, je ne sais pas, mais...
0: Et donc du coup, toi tu n'es pas exploitant agricole, sinon tu serais directement à la conf.
1: Eh ben exactement.
0: Pardon, tu n'es pas paysan.
1: Effectivement, les amis de la conf, un des moteurs de la création, c'était aussi de dire, suite à la vague internationaliste et altermondialiste, où la conf a été visible en créant attaque, en étant au sommet de Seattle, démontage de McDo, etc. Beaucoup de citoyens disaient « Mais on veut être membre de la Confédération Paysanne !» Mais non, vous n'êtes pas paysan, vous n'êtes pas retraité paysan, vous ne pouvez pas être membre de la conf. Donc les amis de la conf s'étaient trouvé une voie civile et non syndicale, mais pour défendre le même projet.

0: Midi ce samedi 11 octobre à Longueuil-Hanel, le cortège arrive sur une esplanade en bord du canal latéral à l'Oise, point de départ de la grande manifestation prévue l'après-midi, mais pour l'heure, c'est pique-nique. Et la super cuisine du camp a confectionné une montagne de sandwichs, des wraps et du café qui attendent sur des tables à prix libre. Pique-nique sous forte surveillance et tension policière. Une cinquantaine de gendarmes va s'inviter au déjeuner.
1: Bonjour Jean-Michel.
2: Bonjour.
1: Je t'ai repéré parce que tu as ce drapeau de la Confédération Paysanne.
2: Oui. Eh oui, je suis un vieux paysan en résistance au modèle dominant.
1: Tu exploites toujours ton...
2: Oui, je suis en réflexion sur la transition, hein, et on réfléchit à un modèle coopératif pour transmettre notre outil de travail, pour ne pas répéter ce que j'ai fait pendant 40 ans, quoi, hein, 50 ans même bientôt.
1: Qu'est-ce que tu as fait il y a 40-50 ans?
2: Ben,

0: Je me suis installé, j'ai enrichi le banquier comme tous les paysans. J'ai failli disparaître parce que j'ai été paysan en difficulté et les rencontres m'ont fait me révolter, quoi. Donc à un moment donné, j'ai accusé le Crédit Agricole de ma difficulté et les juges m'ont donné raison. Donc j'ai honoré mon plan qui était sur 14 ans. Je suis toujours paysan, ma fille s'est installée. Nous avons actuellement 3 salariés en CDI qui sont des migrants à qui on a fait avoir des papiers par le biais du travail. On pratique l'agriculture paysanne biologique. Hein. On a planté 6 km de haies, on cultive la biodiversité.
1: T'es pas de l'Oise ?
0: Ah non, je suis pas de l'Oise, mais je suis pas très loin du canal, parce que le canal, il vient dans le nord, hein, 107 km. Moi, je suis à 20 km du canal, quoi. Demain, je devrais témoigner en disant le modèle industriel de l'agriculture est tout à fait comparable au modèle industriel de la batellerie, où on veut aujourd'hui, pour accélérer les flux, pour faire venir des vêtements de Chine jusqu'à Paris, en passant par Rotterdam, il nous faut accélérer ce processus, hein. Et nous, ce qu'on constate en agriculture, l'accélération du gigantisme a fait disparaître tous les paysans. Moi, quand je me suis installé en 83, il y avait 1,6 million de paysans. Aujourd'hui, il y en a 400 000 et 200 000 dans 10 ans et tout va bien.
1: Et les jeunes n'arrivent pas à accéder à la terre. Et par contre, les fermes-usines, elles y arrivent.
0: Ben, le problème, c'est le modèle agricole et le modèle aussi dans les écoles, quoi. Hein. Je veux dire, aujourd'hui, on est absolument formaté sur ce qu'il faut mettre en place, comment il faut faire. Et quand tu es jeune et que tu pars dans ce modèle-là, tu changes pas d'orientation si t'as pas réfléchi avant, en claquant des doigts, quoi. Hein. Quand t'es engagé dans un processus d'endettement, eh ben, tu fermes ta gueule et tu bosses, quoi. Hein. Et t'as plus que ça à faire. Et puis, on t'amène toujours des solutions en disant ça, c'est la solution, plus de produits chimiques, plus de mécanisation. Et puis, t'y crois parce que tout le monde, tes copains font comme ça, tout le monde fait comme ça. Et qu'il faudrait fermer les écoles agricoles pour les réintégrer dans le système général. Et avoir dans le système général une option agricole. Pour au moins que les fils et les filles de paysans arrêtent de copuler ensemble, quoi, hein, et de savoir ce que c'est que le monde ouvrier, qu'est-ce que c'est que la société dans laquelle on vit, quoi. Apprendre un peu que notre projet, il s'inscrit bien dans un projet de société et qu'on n'a pas à faire tout et n'importe quoi.
1: Dans cette agriculture industrielle, finalement, le paysan, la paysanne devient un employé des marchands de machines, des marchands de chimie.
0: Moi, j'ai passé ma vie, et mon père a passé sa vie à rembourser le Crédit Agricole. On n'a fait que ça. Alors le Crédit Agricole, ben, c'est l'endettement qu'on a effectivement avec la mécanisation, la robotisation, les produits chimiques. On paye et on n'est pas sûr de ce qu'on va récolter.
2: Nous proposerons la tenue d'un bal masqué. Les forces de l'ordre nous proposent plutôt un bal masqué. Au bal masqué, ohé, ohé. La queue, les condés. Il ne faut pas s'arrêter, ohé, ohé.
1: C'est vraiment compliqué de travailler quand il y a Julien Leguet avec un mégaphone. Ah.
0: Et aujourd'hui, il y a plein de jeunes qui voudraient rentrer dans le métier. Il y a une réalité, c'est qu'à un moment donné, c'est pas seulement du rêve ou de l'envie, c'est qu'il faut en vivre, il faut manger, quoi.
1: Hein. Déjà,
0: il
1: faut pouvoir accéder à la terre.
0: Les communes possèdent du foncier. Il y a toute une réflexion au niveau des communes, de gens qui se disent bah, « ça serait bien qu'on ait un petit maraîcher ». Le problème du petit maraîcher, c'est de quoi il va vivre, quoi. Hein. Et que pour qu'ils vivent, il faut qu'il y ait une prise de conscience sociétale de où je vais acheter mes produits, quoi. Hein. C'est pas de dire on veut les petits paysans, les ceci, les cela, mais comment nous, société civile, on s'engage à les faire vivre. Parce qu'à un moment donné, il faut qu'ils vendent leurs produits, il faut qu'ils arrivent à le vendre. C'est déjà compliqué à produire.
2: Donc il n'y a pas de malentendu, hein. C'est pas une période de flottement. C'est bien le point pique-nique, tout est à prix libre, la bouffe, le café, etc. Et c'est comme ça qu'on autofinance la lutte. Et c'est l'occasion de faire un tonnerre d'applaudissements pour nos camarades des cantines qui, une fois de plus, nous régalent. Et pour les remercier, on peut peut-être chanter ensemble le bal masqué. Au bal.
3: Au bal masqué, ohé, ohé. Y'a que des condés.
2: C'est comme ça qu'il justifie la tension sous le pont. Il voulait pouvoir contrôler l'identité des camarades masqués. Il a fallu leur expliquer que certains d'entre nous poussaient et avaient le Covid. Et leur rappeler qu'il n'y a pas si longtemps, on nous imposait d'avoir des masques sur nous. Ça leur tient à cœur que nous soyons démasqués.
1: Et il est prévu que tu prennes la parole demain dimanche, Jean-Michel ? Ouais.
0: Modestement, je viens témoigner de mon vécu de résistance, quoi. Hein, de faire le parallèle avec ce qui se passe pour le canal. C'est du cinéma, ça. Hein, ouais. On nous raconte des histoires, puisque j'habite une plaine céréalière. Hein. Tous les transports qu'il y avait en voie ferrée ont été fermés pour les remplacer par des transports en camion, quoi. Il existe un canal et que ça coûterait beaucoup moins cher de le restaurer. Hein,
1: 3 milliards d'euros, je crois, sur tout le réseau national.
0: Tout le réseau national. Aujourd'hui, en consommation d'eau, les chiffres ont été donnés par la FDSEA, parce qu'on a des copains qui sont paysans, notamment, je pense à Yves Courteau, dont la ferme va être coupée en deux, au pied de sa ferme. Hein. Et donc, il est à la Chambre d'agriculture pour la FDSEA, et il se rend compte qu'aujourd'hui, la consommation d'eau du canal et de la méga-bassine qu'ils vont créer, c'est la consommation de l'irrigation des paysans pour le Nord et Pas-de-Calais. Donc, c'est un argument de dire, l'eau qu'on mettra dans le canal, on ne mettra pas pour pousser des légumes, entre autres. On est une région riche en production de lin, nous. Le lin, c'est les vêtements. Le chanvre, c'est les vêtements. On fait une matière première de qualité qu'on exporte en Chine. Et ça revient par le port de Rotterdam en conteneur pour alimenter les grands magasins à Paris, quoi. On pourrait tout à fait penser que le travail qu'on fait là, de production de matières premières, il pourrait être travaillé localement, parce que là, on crée de la richesse.
1: De l'emploi, donc.
0: Mais bien sûr.
2: Regardez la joie non feinte de 4 RT qui se retrouvent au bord de l'eau.
1: Julien est en train de décrire l'activité de 4 hommes qui sont le long du canal. Il a parlé de RT, donc maintenant on ne dit plus renseignement général, on dit renseignement territorial.
2: Là vraiment, ils sont fin heureux. La période d'accouplement est passée, hein. Faut venir au printemps. Ils sont en mode territorial afin de définir leur stratégie hivernale. Ces animaux sont grégaires en hiver. Si vous écoutez bien, vous entendrez des petits ronds. C'est comme ça qu'ils se repèrent entre eux, qu'ils s'identifient. Voilà.
1: Donc en fait, ces 4 personnes en civil là-bas, décrites par Julien à l'instant, sont des policiers en civil qui nous observent de loin.
0: Simplement pour finir sur l'accessibilité des produits qui coûteront plus cher, c'est la rémunération du travail des gens, quoi. Si t'as pas de sous, tu peux pas acheter, donc t'achètes ce qui coûte pas cher, quoi. Globalement, le débat qu'il y a hier sur la justice fiscale, il y a de l'argent dans cette société, énormément d'argent. Le problème, c'est de travailler à la répartir pour que chacun puisse... Alors, plus courir à se changer tous les jours, mais avoir des vêtements de qualité qui coûtent un certain prix parce qu'ils ont payé le travail et que les gens qui travaillent devraient pouvoir se les acheter parce que leur rémunération devrait être largement augmentée.

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0: Là, c'est assez impressionnant le dispositif. Et en plus, ils n'ont pas mis leur maillot de bain et ils avancent dangereusement vers nous. Mais quel est leur projet hasardeux?
1: Alors, ils ne sont pas casqués.
2: Dizaines de policiers avancent vers le lieu du pique-nique.
0: Pour tout le monde, hein. Si vous voulez boire du café, il faut venir le corps nu. Vous ne pouvez pas venir dans cette tenue, cette posture. C'est pas comme ça qu'on va vous offrir le café, bien sûr que non.
2: Une cinquantaine de gendarmes fait irruption sur le lieu du pique-nique.
3: C'est une manifestation autorisée, le point de rassemblement il est autorisé.
4: Il y a un copain ici.
2: Les gendarmes ont embarqué un manifestant.
0: Nous sommes sur une manifestation autorisée. Votre métier, c'est le maintien de l'ordre public, c'est pas la création de tension. Et nous cherchons à avoir dans la chaîne de commandement la personne qui vous a donné cet ordre-là, auquel vous n'êtes pas obligé d'obéir, évidemment, puisqu'il s'agit d'un ordre illégal. Donc où est la tête de commandement? Sachez que là, leur truc, c'est de contrôler les gens qui sont masqués, c'est ça leur lubie. Donc on vous rappelle également que parmi nous, il y a des gens qui ont le Covid. Et ça peut être aussi une des raisons pour laquelle ils sont masqués. Non, vous n'allez interpeller personne, là. C'est impossible. Vous connaissez la désescalade? Là, en fait, l'inverse. Non, c'est hors de question. Nous sommes sur une zone de parking. Nous sommes 300 et vous allez créer de la tension. La doctrine dominante, c'est la désescalade, pas la création de tension. Qui est le chef? Est-ce que vous êtes gradé? Justifiez la manœuvre. Vous pouvez noter également qu'un certain nombre d'entre vous n'ont pas de RIO visible. Vous êtes hors la loi, là.
5: Évitez de nous toucher, monsieur.
0: Ouais, je vous touche pas. Vous non plus, évitez de me toucher.
2: Le RIO, c'est numéro d'immatriculation des policiers et des gendarmes.
0: Vous êtes hors la loi! Vous n'allez pas nous interpeller sans RIO! On doit nous aussi pouvoir vous identifier, reculer, allez vous mettre en RIO, ensuite on discute.
6: Donc le rassemblement a été déposé en mairie, accepté par la gendarmerie. Donc là, on a le droit d'être sur le terrain là, et donc là ce que vous créez c'est seulement un sentiment de fébrilité pour tout le monde, et pour nous on se sent pas safe, et pour vous. Donc s'il vous plaît, si vous pouviez demander à vos supérieurs de reculer et de détendre l'atmosphère. On peut appeler la mairie de Tourotte si vous voulez, on peut appeler le maire, M. Carvalho, il va vous dire que le rassemblement a été déclaré et autorisé. Ça attend tout le monde. Monsieur, vous pouvez demander à vos supérieurs si vous pouvez vous reculer.
7: Des sandwichs sans poulet.
2: Christian Leguet est en train de parler avec des gendarmes.
8: Non. Il y a une pression que vous avez exercée pour créer l'incident. D'ailleurs, vous n'êtes pas identifiable correctement.
6: Qui par ailleurs, l'ANAS est interdit.
8: Est-ce que vous voulez que la prochaine fois, les manifestants soient le corps nu et vous bien habillé avec grenades, etc., bien protégé? Encore, vous n'êtes pas encore en tenue de combat, mais peut-être que dans l'après-midi, vous aurez l'intention de le faire. Hein. Et nous, tout nus, même pas masqués par rapport au gaz que vous nous balancez sur la tronche. C'est pas l'exercice de la liberté ni de la loi, ça. Et vous le savez, or, vous êtes normalement formé au respect de la loi et de l'ordre, pas comme provocateur de désordre. Vous êtes pire que des black blocs, là, dans vos comportements. Ce qui est plus grave, c'est sur ordre. Mais rappelez-vous qu'on a aussi le droit de désobéir. Dans les années 40, des gens comme vous se sont retrouvés à faire les pires saloperies qui soient. Faites attention de ne pas être engagé par vos supérieurs dans ce type de comportement. Merci de votre écoute.
0: Plus ils sont de barrettes, plus c'est des chefs. Donc 3 barrettes, c'est capitaine, voilà. 4 barrettes, on va être sur du lieutenant, du colonel. Mais là, le plus gros boss, c'est lui. Et donc, il vient nous dire que les masques FFP2, c'était OK, parce qu'en effet, il y a des enjeux en termes de Covid qui sont encore présents sur la zone. Et à ce titre-là, on doit pouvoir manifester dans un contexte délicat sur le plan de la santé. Donc, maintenant que le problème est réglé, nous allons vous demander, afin de pouvoir déjeuner en toute paix et afin d'en faire redescendre les tensions, de retourner à votre camion où de succulents sandwich triangle vous attendent.
9: Et vous n'avez pas le droit de fouiller les sacs! Mais on rappelle que la manif est autorisée. Le trajet de la manif, il est compris dans l'arrêté préfectoral.
2: Donc voilà, la cinquantaine de gendarmes refluent.
0: Si vous venez le corps nu, si vous venez désarmé, on le voit.

0: Bruno, donc on s'est arrêté le long du canal là, pour cette pause pique-nique. Et une cinquantaine de gendarmes sont arrivés en rang pour nasser, si j'ose dire, le pique-nique.
1: Ils voulaient contrôler les personnes masquées. Les personnes se sont rassemblées pour protéger les personnes masquées, pour éviter qu'elles se fassent contrôler. Et au-delà de ça, même emmenées en garde à vue, bah, ils se sont mis tout autour de nous. Et il y a eu en effet une nasse. Ce qui s'est passé est complètement illégal parce qu'en fait, ils sont en dehors du périmètre de l'arrêté. Donc, ils n'ont pas le droit de contrôler comme ils ont fait. Donc, on a réussi tant bien que mal à essayer d'avoir un espèce de mini-accord autorisant les masques chirurgicaux. En effet, il faut dire qu'il y a plusieurs personnes qui ont le Covid. Donc voilà, mais en effet, là, on a une tentative de coup de force un peu autoritaire en dehors de la légalité, d'essayer de choper des gens, de les contrôler, mais peut-être même de carrément les emmener en...
0: Certains de ces gendarmes, enfin ceux que j'ai pu observer, n'avaient pas de numéro d'identification.
1: La question des réos, là, c'est toujours ça, hein, ils ne le mettent jamais en réalité.
0: Ces gendarmes reprochent le fait qu'il y ait des gens masqués, donc non identifiables, mais ils sont eux-mêmes pas identifiables
1: c'est
0: non
1: ça,
0: plus.
1: C'est ça. Non mais de toute façon, après, les gendarmes, globalement, ils représentent l'État, donc ils n'en ont rien à faire. Ils considèrent qu'ils ont tous les pouvoirs. En tout cas, voilà, oui, on a bien vu là, une action qui est complètement illégale. C'est dans un moment où on mange tranquille. Il n'y a aucune violence, là on ne comprend pas trop.
0: Je sais pas, c'est peut-être des wraps contondants et des cafés de destruction massive, non ?
1: C'est peut-être ce qu'ils n'ont pas aimé, c'est que des wraps sont poulets du coup. La manif n'est même pas partie, il est bientôt midi, la manif elle part à 14h. Donc c'est que le début quand même, on a eu des chevaux, le chemin de halage.
0: Deux policières sur des chevaux ont bloqué le cortège.
1: Surtout qu'avec des chevaux qui avaient peur en fait, les pauvres bêtes. Hein. Si on avait un cheval qui ruait ou quoi que ce soit, on aurait été bien en étant juste à côté de la voie navigable. C'était dangereux à fond.
0: Pourquoi ils ont fait ça, juste pour montrer qu'ils pouvaient le faire ?
1: Après, je soupçonne que parfois il y a des tentatives comme ça pour voir comment on va réagir et si jamais ça tourne ou je ne sais quoi, on pourra accuser après qu'en effet on est violent et compagnie pour savoir la soupe aux médias. Peut-être qu'il y a des tentatives de pression en effet hein, dans le déroulement de la manif. J'espère que ça va pas être comme ça tout le long parce que ça va être un peu compliqué à mon sens.

0: l'État.
1: Toujours à la pause pique-nique, il y a des gens qui nous rejoignent pour cette manifestation. Les gendarmes se sont reculés après leur intervention intempestive. Bonjour Hugues.
2: Bonjour.
1: Tu es un homme sandwich, double panneau.
2: Ah, il est marqué, on ne peut pas forcer indéfiniment un peuple à une politique contraire à ses intérêts les plus profonds. Au marché de Oisil-Verger, on a un petit marché bio, j'ai mis une grande pancarte au sol et j'ai demandé aux habitants qui venaient au marché de noter des slogans. Ceux-là, tu peux peut-être les lire parce que moi, je les vois pas.
1: Alors, donc, c'est sur ta poitrine, il y a marqué « Non au méga-canal, oui au commerce local ». Pourquoi ce méga-canal nuirait au commerce local ?
2: Alors, je ne dis pas qu'il nuit au commerce local, je dis qu'il est à côté du commerce local. Il est prévu pour le commerce international. Nous, on préférait une terre vivante qui fonctionne localement, si possible en bio. Pour ça, on n'a pas besoin de méga péniches de 180 mètres de long sur 11 mètres de large.
1: Puis il y a un autre slogan, stop ultra consommation, retour à la raison.
2: Je suis sobre et heureux. Pas besoin qu'on me mette dans la tête des choses que je dois consommer. On est en surproduction, même qu'on crée des guerres pour détruire les surplus de surproduction. Bon, il y a un moment, il faut que ça s'arrête, quoi. Et je suis là pour dire que j'ai envie que ça s'arrête. Et aussi, à toutes les personnes qui pourraient se dire « mais c'est trop gros, on ne peut pas arrêter un truc comme ça », peut-être on ne peut pas l'arrêter, mais on peut se mettre en action. Ça nous permet de retrouver notre puissance.

0: l'État.
1: Bonjour Anna.
2: Bonjour. Mon panneau, c'est désenchantier le monde pour le réenchanter. Et de l'autre côté, suspicion partout, justipipis nulle part.
1: Désenchantier le monde pour le réenchanter. En même temps, c'est un slogan qui illustre ton panneau. Hein.
2: Désenchantier le monde, c'est... Voilà, on a beaucoup trop de chantiers en cours, des chantiers qui sont inutiles, mais surtout, surtout des chantiers qui sont mortifères pour les générations futures. Et nous, nous devons de leur laisser un monde plus propre que celui que nos ancêtres, à nous, nous ont laissé. Et c'est notre devoir d'être ici, c'est notre devoir de nous battre pour leur laisser un monde vivable et un monde qui puisse leur laisser un petit peu d'espoir.
1: Et le verso de ton panneau ?
2: Suspicion partout, parce qu'en fait, c'est ce monde dans lequel on arrive à suspecter tout le monde, alors, sauf les violeurs. Hein. Là, les violeurs, ils sont présumés tous innocents.
1: Tu fais quand même pas référence à Betaram.
2: Je fais référence à tous les mecs qui sont accusés de violence masculine contre les femmes. Eux, tout le monde hurle à la présomption d'innocence, mais nous, nous arrivons ici pour manifester contre un projet mortifère. Et la première chose qu'on nous demande, c'est de laisser nos lunettes. Je rappelle que nous avons déjà été privés en manif de protection périodique qui ont été confisquées aux femmes, dont l'objectif est clairement de les intimider et de les humilier. Et nous sommes suspectés de faire de la violence alors que nous arrivons ici pacifiquement. Nous avons des vidéosurveillances de partout et un monde numérique qui nous suspecte de tout et dans lequel nous rentrons avec, pour ma part en tout cas, de très grandes inquiétudes en fait. Et donc, quand il y a de la suspicion partout, il y a de la justice nulle part. Bah, à partir du moment où on suspecte tout le monde, il ne peut plus y avoir de justice. Nous ici qui venons manifester pacifiquement, on nous suspecte de venir avec tout un tas d'ustensiles divers et variés alors qu'on vient ici pacifiquement.
1: Oui, enfin bon, des serviettes hygiéniques de destruction massive hein, aussi.
2: Ça a été confisqué, hein, ça a été...
1: Au village de l'eau à Mel,
2: par exemple. Au village de l'eau à Mel, ça a été confisqué, on nous a fouillé.
1: C'est fallacieux que ça pouvait servir de masque.
2: Vu toutes les merdes qu'il y a dans des protections périodiques, je rappelle le plomb, les PFAS, les pesticides, les plastiques, personne n'a envie de se foutre une protection périodique sur le nez. Et quand bien même, ce n'est pas une arme, en fait. Hein.

0: Du fret, on veut du fret ferroviaire, vous connaissez la chanson. En finir avec les bagnoles, les camions, le tout pétrole, le tout béton, les grands projets inutiles et mortifères comme ce scandaleux méga-canal Seine-Nord-Europe à 10 milliards d'euros. Monstrueux projet dont on va continuer à vous parler au prochain épisode de ce reportage sur la grande mobilisation anti-méga-canal du 11 octobre 2025 à Longueuil-Annel. En attendant donc la suite de cette manif sur polymixetlavoixoff.com et sur votre radio encore libre préférée, vous pouvez signer la pétition contre cette horreur sur le site Méga Canal Non Merci. Ce n'est qu'un combat, continuons le début. Salut.
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0: Après l'élection cette semaine de Patrice Talon à la tête du Sénat. La une, c'est aussi l'Ouganda qui autorise l'envoi de troupes à Gaza. Deux légendes qui fêtent leurs 37 ans de carrière. Le duo positif Black Soul souffle ses bougies ce soir à Dakar. Et puis qui du Maroc, de l'Afrique du Sud, de l'Algérie ou de la Côte d'Ivoire atteindra les demi-finales de la CAN féminine de foot. Le journal des sports dans 10 minutes. Les images avaient fait le tour du monde. Des jeunes Marocains qui traversent à la nage les quelques centaines de mètres qui séparent le Maroc de la frontière avec l'Union européenne. Une semaine après, le bilan de l'arrivée de migrants à Ceuta s'alourdit. 141 morts selon l'Association marocaine des droits humains. C'est beaucoup plus que les chiffres des autorités espagnoles et marocaines. Dans une conférence de presse, l'AMDH a aussi dénoncé la gestion purement sécuritaire de la question migratoire. Mathias Reynal.
1: Mohamed Majdoubi est membre de la Coordination européenne pour les droits humains au Maroc, une organisation de la diaspora alliée à l'AMDH dans cette réponse associative à la crise migratoire de Ceuta.
2: La responsabilité première de ce qui s'est passé, elle est de la responsabilité du gouvernement marocain. Ça, c'est la première des choses. Il y a une crise, en fait, qui est sociale. Il y a les problèmes d'éducation, des problèmes de santé, la cherté de vie, etc. Ces jeunes, ils n'ont plus aucun espoir ici.
1: La MDH a fourni un nouveau bilan, revu à la hausse, au moins 141 morts. Elle affirme s'appuyer sur les données officielles, sur les médias et des éléments recueillis par les organisations de défense des droits humains. Pour elle, l'Espagne et plus largement l'Union européenne doivent assumer leurs responsabilités dans cette crise, cesser de considérer la migration uniquement à travers le prisme sécuritaire.
2: Actuellement, il y a une chasse à l'homme à l'intérieur même de ce tas. Ce qu'il faut établir, c'est une coopération entre l'Espagne et le Maroc qui est fondée enfin sur le respect des droits humains. Et aussi mettre enfin des mécanismes pour que cette immigration soit réglementée et faite dans des conditions qui sont humaines.
1: La MDH a réitéré hier son appel à l'ouverture d'une enquête indépendante et transparente. Mathias Reynal, de retour de Rabat. RFI.
0: Elle s'était opposée à la création du Sénat. Elle dit maintenant qu'il s'est installé malgré elle. Au Bénin, l'opposition réagit pour la première fois après l'installation de la Chambre haute et l'élection jeudi de Patrice Talon à sa tête. Habibou Wourou-Koubou, secrétaire à la mobilisation des ressources des démocrates, principal parti d'opposition, exprime ce matin sur notre antenne un vœu que le Sénat restaure le pluralisme.
3: Malgré nous, cette institution a été instituée et ça fait aujourd'hui office de loi. Mais seulement, nous avons des vœux. Si cette institution peut être encore objective pour régler les problèmes politiques que nous avons, je crois que cette institution ferait œuvre utile. Nous n'avons qu'une seule chapelle politique à l'Assemblée nationale. Tous les conseillers que nous avons sur le territoire national du Bénin sont d'une seule chapelle politique. Toutes les institutions aujourd'hui démocratiques sont monocolores. Si cette institution veut faire œuvre utile, qu'elle travaille à ce que le pluralisme politique pour lequel nous avons opté au niveau de notre constitution puisse véritablement jouer. Tel est notre souhait. Autre que cela, ce serait encore une institution de plus ou alors ce serait une autre façon de repositionner ceux qui sont supposés être partis.
4: Patrice Talon, président, un commentaire.
3: C'est du pareil au même. C'est comme si c'est le régime de Patrice Talon qui continue. C'est le sentiment que j'ai.
0: L'ancien député et membre des démocrates Habibou Wourou-Koubou au micro RFI de Jean-Luc Aplogan. La politique au Sénégal, là c'est la société civile qui donne de la voix pour dénoncer une nouvelle fois le délit d'offense au chef de l'État. Ce qui relance le débat, ce sont ces condamnations cette semaine de chroniqueurs et militants du PASTEF. Ils avaient publié une vidéo dans laquelle ils appelaient au malheur à celui qui a trahi le projet du PASTEF. Formule interprétée comme visant Bassirou Diomaye Faye. D'où cette question, Pauline Le Troquier, faut-il abroger l'article 254 du Code civil ?
5: C'est une condamnation excessive selon la société civile. Pour elle, le recours au délit d'offense au chef de l'État n'a pas lieu d'être, ni dans cette affaire, ni dans une autre. La disposition est jugée vague, sujette à interprétation, et à ce titre dangereuse pour le débat public. C'est ce qu'explique Alfred Kouroubou Lakali, directeur régional de l'ONG, article 19.
6: L'interprétation est laissée à l'autorité en charge de faire appliquer la loi, de dire ça, ça entre dans l'offense. Je risque soit de m'éteindre là où je ne devais pas m'éteindre, m'auto-censurer, puisque finalement les citoyens ne sauront pas ce que le procureur utilisera contre lui ou pas.
5: Un consensus existe depuis des années au sein de la société civile pour abroger cet article 254 du Code pénal. Le délit a aussi été combattu par les différentes forces d'opposition sous les régimes successifs, comme le rappelle Aliou.

0: Poutine, militant des droits humains.
1: Quand ils reviennent au pouvoir, ils maintiennent ces articles au lieu de les abolir comme une espèce d'épée de Damoclès sur la tête des opposants. Donc c'est ça le problème de fond. Je pense qu'il nous faut aujourd'hui, avec Diomaye qui est jeune, avoir vraiment le courage de dire écoutez, cet article, il est totalement archaïque. Offense au chef de l'État, c'est terminé.
0: Pour sanctionner les discours haineux, la société civile plaide pour des peines alternatives à la prison, comme des amendes ou des travaux d'intérêt général. Pauline Troquier, Dakar, RFI.
2: 7h36, en temps universel, l'armée ougandaise entend se déployer à Gaza. Le Parlement a autorisé l'envoi d'un contingent dans l'enclave dans le cadre de la force internationale de stabilisation emmenée par Donald Trump et son conseil de paix. Cet organe notamment chargé de préparer l'après-guerre. Cette annonce intervient après des mois de rapprochement entre Kampala et Israël, avec notamment des messages de soutien de Muhoozi Kainerugaba, le chef de l'armée et le fils du président, Lisa Fabian.
3: Israël est dans notre sang, les Juifs sont liés aux Ougandais par des siècles d'histoire, écrivait en janvier Muhoozi Kainerugaba sur le réseau social X. Le chef de l'armée ougandaise s'était dit prêt à déployer 100 000 soldats en Israël sous son commandement pour protéger les terres saintes. Ce jeudi, aucune précision n'a été apportée sur la taille du contingent ougandais qui pourrait participer aux opérations de la future force internationale de stabilisation à Gaza. Mais un spécialiste de l'Ouganda estime que l'adoption de cette motion fait bien partie d'une stratégie de positionnement politique de Muhoozi qui caresse l'ambition de succéder à son père à la tête de l'État et souhaiterait donc se ménager quelques soutiens à l'étranger. Avec ce déploiement, l'Ouganda veut montrer le professionnalisme de son armée et construire du capital politique, abonde le chercheur belge Christophe Titeka, qui évoque aussi une volonté de montrer que l'Ouganda reste un allié fidèle des États-Unis et donc d'Israël. Samedi 1er août, Muhoozi Kainerugaba a assisté à l'inauguration d'une statue en bronze en hommage à Yonatan Yoni Netanyahou dans l'ancien terminal aéroportuaire d'Entebbe, où le frère de Benjamin Netanyahou a trouvé la mort il y a 50 ans.
2: Lisa Fabian, et au-delà de l'Ouganda, le Maroc, le Kosovo, l'Albanie et le Kazakhstan auraient également accepté de participer à cette mission. Un concours de Miss pour repenser les canons de beauté, la suite de ce journal à Libreville, la capitale gabonaise, où se tenait hier un concours de beauté pas comme les autres. L'élection de Miss Ébène. 18 candidates et un point commun. Toutes doivent arborer un teint noir, naturel et surtout ne pas utiliser de produits éclaircissants. L'objectif est de lutter contre la dépigmentation et ces produits dangereux pour la santé. Reportage Yves-Laurent Gomard.
4: Explosion de joie à la sortie des 18 candidates. Gadiel Mitsamayi, alias Black Choco, organisatrice de la compétition, est fière de présenter au public les ambassadrices de la lutte contre la dépigmentation.
5: Pour moi, la lutte contre la dépigmentation, c'est vraiment demander à la jeune fille d'avoir encore plus confiance en elle, de valoriser sa peau qui lui tient et demander aux jeunes filles de s'assumer telles qu'elles sont.
4: Venue remettre sa couronne en compétition, Davila Cheyi Aganga, lauréate de la première édition et étudiante en quatrième année de médecine, assume sa peau noire.
6: Je suis devant vous, vous me trouvez comment? Je suis magnifique. Alors oui, on peut être belle sans pourtant utiliser des produits éclaircissants.
4: Aux adeptes du Kwanza, nom de code qui désigne le décapage de la peau, Black Choco rappelle les conséquences.
5: On a plusieurs maladies qui sont les conséquences de ces produits éclaircissants. Et donc là, à côté de la santé où il y a des maladies, il y a aussi une perte d'identité qui se crée.
4: Le public a retenu la leçon.
7: En tant qu'Africaine, nous devons préserver notre peau noire. D'où ce concours.
8: Les produits de dépigmentation, c'est carrément pour changer de peau. Et c'est ce qui n'est pas bien, c'est à bannir.
4: La vente, l'importation et l'utilisation des produits éclaircissants sont officiellement interdites au Gabon. Mais la contrebande inonde le marché. Yves-Laurent Goma, Libreville. RFI.
2: On reste sur scène, cette fois pour parler de musique et de deux légendes du hip-hop sénégalais qui fêtent aujourd'hui leurs 37 ans de carrière. Positif Black Soul, le duo formé par Didier Awadi et Doggy T se produit ce soir à Dakar pour l'occasion. Et ils mettent les petits plats dans les grands. Youssou N'Dour, Baba Mal ou encore Matador les accompagneront. Programmation XXL pour un groupe qui l'est tout autant, Olivier Roger.
9: 1989, à Dakar, le rap sénégalais est en pleine effervescence. King MC, le groupe de Dougiti et Syndicate, celui de Didier Awadi, se toisent et s'affrontent au cours de battles mémorables. Les deux jeunes artistes finissent par se rencontrer. Didier Awadi.
10: C'est sa sœur qui m'a mis en rapport avec lui. Je les ai invités pour mon anniversaire et à la fin de l'anniversaire, comme il y avait une platine et des instrumentaux, on a commencé à freestyler. On s'est rendu compte qu'on avait beaucoup de feeling en commun. À partir de là, on a décidé d'unir les deux groupes.
9: Le 11 août 89 naît donc Positive Black Soul, mais le succès ne vient pas immédiatement.
10: Entre 89 et 93, ça n'a pas été simple. Hein. On faisait bizarre avec nos gros pantalons, nos casquettes à l'envers. C'était pas tout de suite accepté, surtout qu'on rappait en anglais et en français au début. C'est quand on a commencé à rapper en Wolof que les gens se sont dit « Ah ouais, c'est ça qu'ils disent en fait ces gamins-là. Ils sont bizarres, mais ils disent la vérité. Hein. »
9: Un rap engagé, un rap cultivé, panafricaniste, la recette inventée par PBS continue aujourd'hui d'inspirer les artistes sénégalais. 37

0: pour vos chers auditeurs qui nous écoutaient à Dakar sur le 92 FM. Les 37 ans de carrière de Positive Black Soul, c'est ce soir au Grand Théâtre National Doudou Ndiaye de Dakar.
1: Merci beaucoup Arthur Ponchelet, dommage que vous ne puissiez pas vous y rendre pour montrer ce magnifique déhanché que vous nous montrez en studio. Merci beaucoup Arthur, on vous dit à demain, 9h42. Bonjour Pauline, rebonjour. Du football, début des quarts de finale de la Coupe d'Afrique des Nations féminines.
2: Oui, oui, avec la pression qui risque de monter d'un cran à Rabat, Maroc-Afrique du Sud pour une place dans le dernier carré. Remake de la finale de la CAN d'il y a 4 ans. En 2022, les Marocaines avaient laissé filer le titre face aux Sud-Africaines. Depuis, les Lions de l'Atlas ont progressé et leurs adversaires du soir sont largement à leur portée, selon la gardienne marocaine Khadija Hermirchi.
3: Cette édition, ce n'est pas l'édition précédente et toutes les coupes sont différentes. Nous continuons à progresser, à développer nos phases de jeu. On a beaucoup progressé collectivement. On est tous conscients de la responsabilité qui pèse sur nos épaules. On veut offrir un football à la hauteur de ce qu'est le football.

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0: ça brûle partout.
1: On sera plus chaud.
0: C'est un peu inquiétant.
1: Plus chaud. Plus chaud.
0: Ben
1: que
0: ouais,
1: le
0: non,
1: climat,
0: mais tu dis ça, mais en même temps, enfin, tu vois comment
1: plus
0: réagir
1: chaud
0: les pompiers.
1: Que les
0: sont...
1: On sera plus chaud. Plus chaud.
2: Non, mais Laurence, ouais, il faut. Enfin, il y a un programme.
1: Ouais.
2: Le
0: ben
2: Front
0: ouais,
2: National.
0: Coup, comment réagir, ouais.
2: Comment réagir enfin, comment ils ont compris, ils savent.
0: Ben moi,
2: c'est installer les climatiseurs dans les forêts.
1: Ah ouais.
2: Bah ouais, c'est la base de leur programme écolo.
0: C'est pas des ventilateurs.
2: Et ah ouais, bah non, ça fait bouger le vent.
3: Il y a les ventilateurs et les climats.
2: C'est pour pousser les forêts.
1: C'est pour inverser
2: le feu. Ouais, ouais, voilà, tu vois.
4: Pour enlever le feu, les brumisateurs aussi.
0: Bah ouais, moi je pensais que c'était plutôt des brumisateurs, tu sais, comme.
2: Ouais.
1: Ah, oh.
0: Ah merde, ça a commencé. Ah zut.
2: Bon, bienvenue dans Antifascisti, qui est l'émission antifasciste du bassin minier par le collectif antifasciste du bassin minier.
0: Oui,
2: on est là. C'est l'émission d'août et on est là. Je suis Laetitia, très contente de vous accueillir. Et on a...
0: Laetitia, moi je suis Sophie. Et je suis contente aussi.
2: Oui. Et qui c'est qu'on a d'autre?
1: Laurence.
3: Et Léo.
4: Elias.
2: Voilà, donc là, faut bien écouter, il y a plein de prénoms en L, mais...
0: Il y a moi, il y a Sophie qui est là.
1: Sauve
2: on n'accepte que les gens en L maintenant, c'est notre credo. On se retrouve pour une émission un peu bon, classique, actu, et puis on continue sur le thème de l'éducation. Comme grand sujet, ouais. On s'est dit, waouh, il y a
0: on
2: tellement
0: avait tellement
2: à dire.
0: De trucs à dire, et c'est encore tellement les vacances, du coup, bah non, il faut parler de l'éducation nationale quand même,
2: et
0: encore.
2: Oui. Pas de vacances pour l'école.
0: Pas de vacances pour l'école, jamais. Jamais, jamais. Mais on commence par les actus.
2: Ouais, alors, okay. Local, il s'est passé plein de trucs encore.
0: Ah ouais, ouais, ouais. Ouais. Début juillet a été... Enfin, le mois de juillet a été bien chargé. On peut peut-être y aller dans le sens inverse. Une des dernières fois, c'était à Arnes. On était le 15 juillet.
1: Laurence ? Oui. Eh bien, le lendemain du 14 juillet, où on était aussi ailleurs, on est partout. Donc, à Arnes, donc, l'association Avenir des Cités, qui travaille depuis 30 ans donc, avec des éducateurs de rue auprès des jeunes. Donc, cet asso, ces éducateurs et éducatrices de rue suivent 350 jeunes sur trois villes, donc Arnes, Billy-Montigny et Salomine. Cette super association qui fait un boulot de dingue, donc est hébergé depuis longtemps à Arnes. Et depuis mars, elle était entrée dans ses nouveaux locaux. C'était quand même la fête, hein, mm-hmm. Parce que les locaux précédents, c'était justement pas joyeux. Bon, c'est quand même un loyer de 750 euros par mois. Et tout début de l'été, même peut-être fin juin, bim! Le nouveau maire de Arnes, la mairie, signifie à l'association qu'elle doit rendre les clés.
0: Parce qu'ils payaient plus les loyers ?
1: Non, parce qu'ils ont, ils ont un projet d'installer une autre association.
2: Oui, voilà. Enfin ça, c'est ce qu'ils ont dit quand ça a commencé un petit peu à chafouiner.
1: Voilà. Et donc quand même, en 15 jours, il fallait vider les lieux. Sachant que, rappelons un petit peu, le local précédent n'était pas aux normes, était vétuste. Et donc, là, que propose la mairie pour remplacer ?
0: Alors, que propose la mairie pour remplacer ?
1: Eh bien, le nouveau local est trop beau, sûrement. Donc, on leur propose l'ancien local.
0: Ah ouais, genre, voilà. Vous avez emménagé en mars ?
1: Vous étiez. Retour à la case départ. Donc, ce local qui était vétuste et non adapté, hein, parce qu'il faut quand même, pour cette association qui fait un boulot monstrueux, des locaux de stockage, des locaux d'animation, d'entretien aussi, hein, dans des plus petits quand même.
0: Et d'entretien, tu veux dire pas de ménage ?
1: Non,
2: des bureaux.
1: D'entretien avec des personnes. Oui, voilà, je n'ai pas précisé. Et grosse réaction quand même, ça fait bien chaud au cœur, bien plaisir.
0: Il me semble qu'il y avait un garage aussi. Il y avait une possibilité de aller faire tout ça dans un garage.
1: Il y avait trois locaux proposés. C'est quand même un truc tellement invraisemblable que j'en perds mon latin, mon grec et mon wistiti. Mais donc, une pétition sur les réseaux sociaux a été heureusement mise en ligne. Et que vous pouvez aller voir sur les réseaux sociaux en tapant Avenir des Cités. Et un comité de soutien et le 15 juillet, en présence d'un monsieur huissier, n'est-ce pas ? Eh bien, l'association et tous les soutiens, il y a eu un rassemblement de soutien avec environ 100 personnes. Cet huissier était là pour réclamer les clés, sauf que l'association a dit non, résistance. Et donc, les habitants, habitantes, usagers, usagères et associations inquiètent de ce que va devenir cette... cette association qui est hyper, qui connaît le terrain, qui connaît le territoire, qui connaît les jeunes, qui fait un boulot de rue, de dingue et de hyper précieux, et était là. Bon, on était là aussi. Le collectif était là.
2: Ah ça a été remarqué. Hein.
1: Voilà, dans l'article de
0: journal. Ça t'a plu.
2: Voilà. Oui, la réponse du maire, ça a été oui. Pendant le rassemblement, il y avait les communistes et les antifascistes.
1: Non.
2: Ils étaient là.
1: Et donc, on s'interroge quand même. Et d'ailleurs, les journalistes ont un peu insisté parce que c'est le suspense. Mais quelle association va être accueillie, enfin,
0: à la place de l'avenir
2: donc,
0: des cités.
2: Donc, voilà, dans ces locaux flambants.
1: Voilà, qui ont été payés par, il faut le dire, hein, les budgets de la mairie précédente. Bon, des élus. Et donc, face à ces journalistes un petit peu, le maire annonce que l'association, ce sera une association de lutte contre les violences faites aux femmes, n'est-ce pas ? Il se préoccupe vraiment beaucoup des droits des femmes, le RN évidemment, c'est sa préoccupation première. Mais après avoir contacté donc le réseau militant des associations Planning, etc., les associations là, Planning, etc., ne voient pas quelle association des environs n'ont pas été sollicitées d'abord, et elle ne voit pas quelle autre association serait disponible et s'installerait. Donc, est-ce une association qui va être créée comme ça d'un coup de baguette magique?
2: Ça me rappelle quelque chose.
1: Tiens donc.
0: Moi aussi. À Arnes.
2: Voilà.
1: À Arnes. Et donc,
2: c'était pas le même sujet. C'était les LGBT.
1: Voilà.
2: On invente une asso aussi pour.
0: Mais c'est ça.
2: Pour en virer une autre.
0: Une vraie fausse asso, un espèce de truc fantôme, une boîte avec rien dedans. Super.
1: Voilà, à Arnes.
0: Eh ben, on espère que ce sera pas ça. Mais de toute façon, on reste attentive. Aussi, juste peut-être préciser que c'est clair, l'association a refusé de rendre les clés, mais pas avec le discours. Non, on s'en fout, on rendra pas les clés, mais vraiment avec un truc de, on a demandé à vous rencontrer et on a demandé de la discussion, ça a pas eu lieu, vous nous proposez ça, c'est pas possible, c'est clairement pas possible et c'est pas respectueux des usagers usagères des services que fournit l'association et un recours a été fait au fait, il y a eu un recours administratif, une demande de discussion, etc. Et au fait, du coup, c'est en attendant aussi les résultats de ces recours-là. C'est pas
1: pas une décision qui s'est faite non plus sur un coin de table sans réflexion. Et sachant qu'ils font un travail, enfin c'est un travail de sape là que le RN fait par rapport au social. Encore une fois, le RN évidemment n'a absolument pas une politique sociale, n'a absolument pas un intérêt vis-à-vis des classes populaires. Non, en tout cas, creusez l'affaire.
0: Mais avant, il y avait le 14, c'est ça ?
3: Effectivement, on était aussi
2: présents.
3: Bien noté.
0: Je suis trop fort.
3: On était aussi présents le 14 juillet à Billy-Montigny. Pourquoi ? Parce que...
2: C'est une jolie ville.
3: Oui, c'est une jolie ville.
0: Parce que c'était la fête nationale.
3: Oui, mais on aurait pu aller juste pour la fête nationale. Malheureusement, on n'a pas participé à la fête nationale parce qu'il y avait Jean-Luc Lahaye.
1: Non, encore ?
3: Et oui, il a encore été invité après Hénin Beaumont, Billy Montigny,
0: alors,
3: toutes
0: attends,
3: les deux.
0: C'est qui déjà, Jean-Luc Lahaye ?
1: Pédocriminel multirécidiviste.
3: Effectivement.
1: Qui va encore passer au tribunal. Mais c'est pas grave, il chante bien. Enfin, disent certaines.
3: Mais effectivement, donc, le maire RN Yanis Godia, je ne sais pas si je prononce bien, l'a reprogrammé, malgré, puisque ça a provoqué de vives critiques de militants féministes et aussi d'habitants locaux qui dénonçaient sa venue en raison donc de ces mises en examen et condamnations passées, ainsi que de nouvelles accusations de viol sur mineur. Mais le maire a quand même maintenu l'événement, estimant que l'artiste avait le droit de se produire sur scène et que voilà, ces condamnations sont passées.
0: Faut savoir séparer l'homme de l'artiste.
2: Ouais, et puis voilà, c'est bon, c'est du passé. C'est pas comme si on applaudissait quelqu'un qui avait été accusé et condamné de viol sur mineur.
0: Ah, mince. Oui, moi on m'a dit non, mais c'est bon, c'est passé. Ah, et comme c'est passé, il est à nouveau innocent. Tout va bien. Ah, ben ouais. Il a vu comme ça.
2: Attendez, je vais faire une crise d'angoisse, je reviens dans 3 minutes.
1: Wow. Il a plus les mêmes pulsions, ouais, j'en suis sûre. Ça y est, il est soigné.
4: Il peut refaire.
2: Non,
0: puisqu'il est innocent. Allez hop. Ouais. Bref.
2: Est-ce que donc, ça marche avec toutes les condamnations ou juste Jean-Luc, enfin juste les viols sur mineurs? Genre on tape dans la caisse, c'est pas grave.
0: On sépare toujours l'homme de l'artiste. La question c'est où est-ce qu'on le sépare?
2: C'est où l'homme?
0: Où est-ce que à quel niveau?
1: Est-ce qu'on peut séparer, trancher quoi?
2: Ouais. Non,
1: c'est ça. Ouais. Ouais.
3: On peut trancher avec une guillotine, par exemple. Non, mais bon. Mais voilà, donc un rassemblement a donc été annoncé, hein, puisqu'on n'avait pas laissé passer ça, bien évidemment. Rassemblement qui, selon le maire, serait les communistes qui l'ont organisé. Décidément, ils ont un problème avec les communistes. Alors que ce sont juste les résidents locaux de la ville qui ont voulu montrer leur mécontentement. Alors bien évidemment, il y a d'autres gens extérieurs qui sont rejoints pour donner de leur soutien, mais c'est quand même une initiative qui vient des locaux de la ville.
0: Dont certains sont peut-être communistes, mais c'est pas du
2: oui,
0: tout le...
2: C'est pas une insulte d'être communiste.
0: Et puis c'est pas une... Mais c'est ça.
3: C'est pas le propos.
0: Tout va bien,
3: donc, voilà.
0: Bien, calmons-nous.
3: Donc le PCF a fait un communiqué pour démentir les propos du maire. Et en plus de réduire du coup les manifestants à juste des communistes, il est aussi réduit à juste 10 personnes, alors qu'ils étaient au moins une trentaine d'après la Voix du Nord. Bon, en vrai, on était une cinquantaine.
0: On était 500, selon les participants.
3: Alors,
2: 1000, ça... selon moi.
3: J'aurais bien aimé. Voilà, les manifestants cherchaient à informer les passants et à discuter, parce que beaucoup n'étaient pas au courant. Mais au final, les passants, même si conscients des condamnations et des nouvelles accusations, soit ils s'en moquaient largement des victimes et de ces actes immondes, soit carrément ils remettaient en question les condamnations et les nouvelles accusations de viol. Super, hein, vraiment, la prise de conscience zéro. Et ça, c'est le moins pire, parce que certains allaient jusqu'à insulter les manifestants, leur faire des doigts d'honneur et voire même les confronter physiquement. Ce qui fait que la police est d'ailleurs intervenue pour isoler les passants violents. Non, je rigole, c'est trop pour être vrai. Ils ont juste demandé aux manifestants de se calmer.
1: Il ne faut pas les coller, il ne faut pas coller les passants, nous ont-ils dit.
3: Non. À demi-mot, c'était fermé là. Mais bon, voilà, c'était... un joyeux rassemblement. Au final, bon, on a quand même réussi à discuter avec quelques personnes, même si c'est une très minorité. Peut-être que ça plantera des graines et ça éveillera les consciences.
0: À suivre. À suivre d'ailleurs. On parle tout à l'heure.
2: Jean-Luc Lahaye, épisode 3. Le retour, l'Empire contre-attaque.
0: Il nous quitte pas, hein, ça colle au fait. Ça colle à la semelle. Hein.
2: En parlant de colle, parce qu'il tente, il retente. Dany.
0: Eh ben oui. Pardon, tu m'avais perdu. Mais ça y est, je suis là. Oui, Dany, il tente et il retente. Dany, on parle de Dany Peva, le maire RN de Liévin. Alors, donc Liévin, fin avril, Dany a pris 2 arrêtés sécuritaires.
1: Ultra sécuritaires peut-être même.
0: Alors l'un qui instaurait un couvre-feu pour les mineurs et un autre qui interdisait des rassemblements caractérisés par une occupation abusive du domaine public. Qu'est-ce que c'est? Enfin, c'est compliqué. Hein,
3: qui interdisait les rassemblements dans des lieux de rassemblement. Voilà, je tiens
2: oui,
3: à préciser.
2: Oui, genre devant le centre social.
0: C'est ça, genre sur
3: dans
0: des bancs.
3: Dans des parcs.
0: Dans des endroits où, voilà, sur des bancs. Donc, des endroits qui sont une invitation à s'asseoir et à rester.
2: T'assois pas.
0: Et ben, du coup, non, c'est pas possible. Enfin, c'était une occupation abusive du domaine public. Voilà.
1: C'est vrai que s'asseoir sur un banc, c'est abusif quand même.
0: Ouais, mais on là, je crois
2: que ça me bute avec
0: là,
2: toi.
0: Levez-vous là, tous les gens assis sur des bancs. Voilà. Levez-vous.
1: Et au moins, les flics, la police municipale va servir à quelque chose. Levez-vous.
0: Alors donc, la Ligue des droits de l'homme du Pas-de-Calais, merci à elle, a attaqué du coup ces arrêtés, a saisi le tribunal administratif qui a suspendu les arrêtés. Le maire donc a recommencé, a réécrit les arrêtés et du coup le rebelote de Laetitia et qui colle et qui colle et qui colle et qui n'arrête pas. Et donc il a, voilà, l'édile a réécrit, a revu la copie et la LDH a à nouveau attaqué les arrêtés qui ont à nouveau été suspendus fin juillet par toujours le même tribunal administratif de Lille. Le tribunal disait que la ville ne donnait pas des éléments précis et circonstanciés et antérieurs de troubles, par exemple, quoi, causés ou subis par des personnes mineures,
1: etc. Et le tribunal administratif, il n'a pas non plus statué sur le fait que c'était quand même abusé que de lancer comme ça deux fois de suite des décrets qui ne font que emmerder les gens et restreindre la liberté,
0: dans un climat calme. Non, parce que c'est pas son rôle, au fait. C'est pas du tout le rôle du tribunal administratif, il est pas là pour ça. Il est là pour est-ce que la ville est dans son droit d'émettre des tels arrêtés? Et au fait, non, la ville n'était pas dans son droit parce que ne donnait pas de justification valable à ces arrêtés, au fait. Il ne se justifiait pas, donc du coup, le tribunal a dit, non, au fait, le droit ne vous autorise pas à émettre de tels arrêtés. Dany, il n'a pas aimé. Hein. Ça lui a pas plu. Fâché, tout rouge, Dany. Du coup, il n'aime pas la justice. Hein. Faut pas lui en parler. Et c'est un peu, d'ailleurs, le même modèle au niveau national. La justice, elle fait des trucs qui déplaisent au RN. Le RN, mais qu'est-ce que c'est que cette justice?
2: Et d'ailleurs, sauf quand c'est Jean-Luc Lahaye, là, c'est du passé.
0: C'est pas pareil. Mais non, mais du coup, ça c'est un peu inquiétant pour l'état de droit. Et d'ailleurs, c'est l'état de droit qui était remis en cause par Rotaillot il y a quelques semaines, mois, qui disait clairement, c'est quoi cet état de droit? Non, mais il faut arrêter, c'est pas quelque chose d'écrit dans le marbre. C'est vraiment inquiétant. Et du coup, là, voilà, il dit Dany qui fait du coup sa grande victime, qui dit il a mis la main sur le front comme ça. Et il a dit, la justice nous empêche de vous protéger.
1: Oh.
0: Ouais. Non, c'était. Mais oui, il était colère, il était.
1: Et puis la justice empêche aussi de voler 4 millions, empêche à nouveau de voler 3 millions.
4: La justice est gaucho, c'est ça en fait.
0: Communiste. Et nous dit voilà, la boucle est bouclée. Non, mais au fait, vraiment, il y a une inquiétude quand même sur le fait que, parce que la justice déplaît à des gens, ces gens osent dire, non mais qu'est-ce que c'est que cette justice? Elle est achetée, elle est vendue, ou alors elle nous empêche de faire, pas du tout au fait. J'en profite juste pour dire que les villes de Oudin et de Lillers, qui sont des villes RN, ont pris aussi des arrêtés très proches. À Oudin, l'arrêté a été mis en cause aussi par la LDH et retoqué par le tribunal administratif. À Lillers, pour l'instant, il n'y a pas de décision qui ont été prises. Mais également à Anzin, qui n'est pas une ville RN. Et au fait, on parle beaucoup du RN dans cette émission, je pense que c'est l'occasion quand même de rappeler que les idées d'extrême droite et les décisions d'extrême droite des élus ne sont pas du tout l'apanage du RN, et que les interdictions et les restrictions de droits et de libertés, liberté associative, liberté individuelle, il faut vraiment être attentive à les conserver, quoi.
2: J'ai une idée, pourrait à la place de faire des interdictions, genre aller à la rencontre des jeunes, peut-être avec des gens qui sont un peu spécialisés dans, tu sais, qui ont des compétences, un métier,
1: ça me fait penser,
2: genre des éducateurs, et ils viendraient, ils feraient des activités avec les jeunes, et puis
1: ouais, mais ça c'est une proposition de gaucho,
2: et puis on appellerait ça genre avenir des cités.
1: Ah ouais. Bah oui, mais voilà, wow, c'est des gens gênants,
0: révolutionnaires.
1: C'est des gens gênants. Comme...
3: Mais c'est vrai que sur le Facebook de la ville de Liévin, les gens sont en mode oui, il faut interdire les moins de 15 ans d'aller dehors.
2: Faut parce interdire que... les moins de 15 ans, point.
3: Ouais, c'est... Ah, vraiment, les gens sont vraiment en mode. Il faut qu'il n'y a pas un jeune de moins de 15 ans dehors, genre vraiment, je suis en mode ok.
0: Moi, quand je sors et que je vois pas... des gens de moins de 15 ans, en fait, je, en vrai, je suis pas rassurée.
3: J'espère que ses parents n'ont pas d'enfants, parce que je plains les enfants qui sont interdits de sortir. Mais voilà, ils sont en mode oui.
2: Oui, mais eux, c'est pas pareil. Eux, leurs sages. Enfants, ils sont sages.
3: Ah, voilà. Et ouais. Ça qui était mis en avant, c'était bah, voilà, ces enfants pas éduqués qui sortent dehors. C'est sûr que s'ils sortent dehors, c'est pour.
1: Dégrader.
3: Voilà, c'est mais exactement oui. Ça. C'est le mot qu'ils utilisent. Dégrader ou oui. Fumer. Enfin, bref.
1: Rien que les voir, c'est dégradant. L'horreur.
3: Alors que la très grande majorité des jeunes sortent juste pour. Bah sortir en fait, se promener.
1: Genre... C'est tellement mieux quand ils sont devant des écrans, imaginez. Oui, voilà. Oh là là, mais enfin.
3: Mais non, voilà. Et du coup, Dani, donc Dani Paeva, va essayer de faire de tourner une troisième fois, de remettre les arrêtés. Voilà, jamais 203.
0: Mais donc, ouais, le retour.
3: Il est vraiment têtu.
0: Le retour, la vengeance.
1: La LDH,
0: vengeance
1: la pauvre, elle a du boulot. Hein.
0: Ouais. Ok. Non mais merci vraiment, merci à la LDH, au service juridique de prendre soin de nous au fait et de protéger nos droits.
2: Nos libertés.
3: Et surtout, autre point, dernier point, c'est que les MRN jouent beaucoup sur oui, parce qu'on est MRN, du coup c'est pour ça qu'ils nous attaquent. Mais là je vois dans le communiqué de la LDH que en fait ils ont attaqué beaucoup de villes, RN ou pas, même des villes de gauche. Sur des arrêtés du coup abusifs. Donc en fait, c'est vraiment un agréateur de merde. Donc voilà.
2: Allez, voilà, c'était la fin de l'émission.
0: Allez, au revoir.
2: J'étais sur Micro Rebelle 99.6. On continue au national, mais c'est un peu local. Non, on va parler un petit peu du Hellfest qui bosse avec une asso féministe.
0: Bah, c'est cool, super.
2: Parce qu'en plus, ils ont eu quand même deux, trois soucis récemment.
0: Mais ouais, mais c'est super.
2: Et ouais, c'est super.
0: C'est quoi ton problème encore ? Vas-y. Vas-y, elle va faire
2: sa chafouin.
0: Ils ont une
2: vague
0: VSS.
2: Ouais,
0: c'est ça. Elle va faire sa
2: chafouin. Bah ouais, je le sens. C'était avec l'asso Éclat de femme.
0: Bah c'est quoi le problème ?
2: C'est quoi le nom ? Éclaté le nom peut-être, mais... Allez, jeu de mots. Et ben non, c'est parce qu'il est présidé par la vice-présidente de l'UDD de Ciotti, en fait.
0: L'Union des droites, c'est ça le truc ?
2: L'Union des droites de Ciotti, exactement. Le crâne d'œuf.
0: Okay. Ah, là, c'est peut-être un peu plus problématique.
2: Ouais, c'est ça. Et donc, qui est actuellement élu d'opposition, liste d'extrême droite. Il y a eu un accord électoral entre le RN et le parti de Ciotti. Donc, Claire Géronimi, qui est élue à Saint-Quentin, dans l'Aisne, pas loin d'ici.
0: On vous avez parlé de Saint-Quentin
2: oui,
0: il y a pas très longtemps. Mais oui.
2: Non pas parce que je viens de cette ville, mais aussi et surtout parce que Claire Géronimi, elle s'était déjà dit « Tiens, et on va attaquer la Pride de Saint-Quentin
0: ah, ». Oui. C'est vrai.
2: Parce qu'elle avait l'outrecuidance de se dérouler pas loin de la basilique. Et vous comprenez, il faut respecter la religion.
1: Va des rétro.
2: Satanas. Et là, ben voilà, le Hellfest bosse avec cet asso, dont on sait assez facilement qui est la présidente. Ça pose quand même énormément de questions de travailler avec une figure d'extrême droite. Alors, l'association, sur ses contenus et ses actions, parle des agressions sexuelles que peuvent vivre les femmes, des viols, etc. C'est assez dépolitisé, en fait. Quand on regarde les réseaux sociaux, on voit pas...
0: Quelque chose de lisse.
2: Assez lisse. Et en fait, il y a des témoignages, etc. Si on connaît pas l'association, on peut se dire que, c'est une asso féministe comme les autres, je mets des guillemets. Bon, en regardant un petit peu, elle a invité, donc Claire Géronimi, plusieurs personnalités dans un podcast qu'elle a animé dans le cadre de l'association, avec Alice Cordier. Némésis, mais tiens, dis donc, les féministes extrême droite, on en avait déjà parlé, ainsi que Frontière, une journaliste de Frontière, Louise Maurice, il me semble, qui donc Frontière, qui est un média d'extrême droite. Bon,
1: tiens, c'était une coïncidence.
2: Et la troisième, je pense que vous n'allez pas la deviner, c'est Schiappa qui a été invitée. Et donc il n'est pas d'extrême droite, qui est macroniste, on le rappelle, mais dont on voit aussi la porosité. Le fait d'être invité dans un podcast où la personne qui a parlé juste avant toi, c'est Alice Cordier, personnellement, j'irai pas.
0: Mais tu vois, ça ne pose pas de problème à tout le monde.
2: Mais non.
1: En tout cas, force aux, je sais pas comment on dit, cinquantinois, cinquantinoises.
2: Exactement.
1: Que, donc,
2: ou chacantinois, chacantinois. Voilà, chacota. Voilà. ou chincu pour les, pour les intimes.
0: Ouistiti, on dit cinq.
2: Et non, mais il faut noter aussi qu'il y a un partenariat qui est en train de se créer. Alors, il y a eu le Hellfest, mais aussi avec la ville de Saint-Germain-en-Laye. Donc, le maire était très content de dire oui, j'ai reçu Claire Girondimi, nanana. Saint-Germain-en-Laye, c'est une ville qui est dirigée par un élu qui est proche d'Édouard Philippe. Donc, on voit aussi que.
1: La toile.
2: Il y a une toile, des réseaux, des proximités, et qu'en fait, ils préfèrent travailler avec une association qui a été créée il y a 2 ans, qui est proche. Enfin, il y a quand même des doutes que de financement de ce terrain, etc., parce que c'est un peu le combo gagnant, plutôt qu'avec des associations qui font leurs preuves. Je tiens à rappeler genre le planning familial, le CDFFF.
0: Mais encore des gauchos.
1: C'est du West City, c'est pas grave.
2: Et d'autres associations qui font un travail important et reconnu. Voilà.
0: Ben voilà, voilà.
2: Ça fait plaisir.
0: Joyeux, joyeux. Super. Allez, moi j'ai une autre info. Je le fais assez rapidement parce que on en a entendu parler et les auditeurs auditrices en ont sans doute entendu parler ailleurs aussi. Et ben, je vais parler du permis de tuer. C'était compliqué de pas en parler ici dans cette émission. Donc le 7 juillet dernier, l'Assemblée nationale a adopté la loi sur dite de la présomption de légitime défense pour les forces de l'ordre. C'est un vote de la honte, dit Amnesty International. 313 députés ont voté pour que cette loi, venue initialement de l'extrême droite et portée par les Républicains, et qui est soutenue aussi par le gouvernement. Allez, tous ensemble, la grande famille, là, allons-y, donnons le permis de tuer à la police, au fait.
1: Parce qu'ils ne l'avaient pas déjà. Je veux dire, il y en a beaucoup qui vont au tribunal. Il y a beaucoup de...
0: Non, mais là, c'est officiel, au fait. Oui. Enfin, et là, du coup, ouais. ça éteint
1: ça
0: tout...
1: Va.
0: Ben, attends, écoute.
1: Inciter
0: encore plus. Non, donc là, je lis un communiqué d'Amnesty International, qui est l'une parmi les 1000 autres assos ONG à s'être mobilisés contre cette loi et à continuer de se mobiliser contre cette loi. Et donc, qui dit que c'est une bascule pour notre état de droit. Et donc, du coup, elle cite 5 points. Du coup, ce qui va être fait, c'est que tout tir de policier va être considéré comme légal, d'office. Il faut savoir que depuis la loi de 2017, qui a déjà très, très bien assoupli les autorisations, les permis, la possibilité des policiers de se servir d'une arme, au fait, les tirs mortels des policiers sur des personnes à bord d'un véhicule sont 5 fois plus nombreux qu'avant. Donc, le tir de policier est considéré comme légal. 2, ce sera aux familles des victimes d'apporter les preuves. Et ce sera plus à l'État. Ce sera aux familles des victimes d'apporter les preuves que ce tir-là était
1: facile.
0: Un souci, au fait.
1: C'est trop facile.
0: C'est ça. C'est-à-dire qu'aujourd'hui, si un policier ou un gendarme utilise son arme et tue, c'est à l'État de démontrer que le tir mortel était strictement nécessaire et proportionné. Et là, maintenant, ce sera aux familles qui, en plus de porter le deuil, devront prouver, au fait, que c'était un tir illégitime, au fait. En troisième point, du coup, il n'y aura plus de vraies enquêtes. Puisque ce sera aux familles d'apporter la preuve, il n'y a plus du tout d'enquête automatique suite à des tirs mortels. Ne parlons donc pas des blessures, des autres traumatismes. Fait effectué par la police.
1: Et donc, c'est les parents, les familles qui doivent

0: une augmentation du nombre de victimes et de tirs de policiers. Une petite remarque, mais juste scandaleuse, c'est que après le vote, les députés ont scandé aux familles. Il y avait des familles de victimes qui étaient venues à l'Assemblée, et des députés se sont tournés vers ces familles et en disant mais foutez-les dehors. Et un député a traité les enfants des familles endeuillées de multi-condamnés. Des autres ont crié mais dehors la racaille. Enfin, c'était d'une violence. C'est d'une violence. Symbolique, physique, enfin tout ce que vous voulez, enfin c'est horrible au fait là ce qui s'est passé ce jour-là à l'Assemblée nationale. Bon, faut savoir que la loi a été votée à l'Assemblée nationale, elle doit désormais passer devant le Sénat. À la rentrée, ce sera probablement, enfin voilà, c'est probablement plié.
1: Oui, le Sénat, c'est pas les communistes. Hein.
2: Les vieux c'est comme...
0: des quoi, les t'as vieux. Dit le mot C, oh mon Dieu. Et puis après, il y a des députés qui pourront saisir le Conseil constitutionnel avant l'adoption définitive du texte. Donc, c'est pas terminé. C'est vraiment à suivre, au fait. Enfin, il faut vraiment suivre ce qui se passe là.
2: Et puis, à force, c'est à se demander si c'est les Black Panthers qui avaient muni de sifflets dans certains quartiers pour prévenir. Bah non, c'est par rapport à l'ICE aussi, où il y a des quartiers où les gens signalent que l'ICE arrive avec des sifflets. Bah, il va peut-être falloir que... c'est complètement délirant, c'est fou, c'est ubuesque, je sais pas, c'est horrible, quoi. Franchement, je...
0: Eh ben, du coup, c'était des super nouvelles.
1: Ouais, c'est ça. Hein
2: c'est, voilà. C'est du lourd, comme le
0: plan. Mais non, mais au fait, je pense que peut-être cette séquence-là, faut dire, on s'est mobilisé localement. Il y a des gens qui se mobilisent partout localement, partout nationalement et internationalement. On n'en a pas parlé. Ouais. On n'a pas donné d'infos internationales là cette fois-ci. Ce sera pour plus tard. Mais au fait, voilà, il faut continuer à se mobiliser, à être attentive à ce qui se passe autour de nous. Et voilà, la lutte continue.
1: Oui, et la lutte paye.
0: Et la lutte
1: pas
0: paye.
1: Tout le temps, mais elle paye. Petite musique. Fier d'être français. Vous allez voir.
0: D'accord.
1: De Fellure et Andro.

0: C'est pas mon pays. En tout cas, pas celui dont je rêve du tout.
1: C'est pas celui qu'on veut. Quoi.
2: Moi, je suis fière de la France pour la sécu et la cantoche gratuite. Hein. Ça, c'est ma France, tu vois. La carte vitale.
3: Et l'éducation nationale.
2: Et l'éducation nationale.
3: Éducation nationale.
0: Bah, l'extrême droite et l'éducation nationale. Le RN et le RNFN et tout ce qui s'ensuit, reconquête, etc. Pour eux,

0: pour elle l'éducation nationale, c'est malheureusement avec une vision identitaire à l'extrême opposé de ce que nous on souhaiterait, voudrait, rêverait. Et donc, notamment, c'est une mise en avant d'une culture dite européenne, hein. Bon, allez-y, dites-moi ce que c'est que la culture européenne. D'un retour de ce récit national qui avait déjà été un petit peu quand même, bien, comment dire, vichyssois à un moment donné. Et donc c'est le fait que l'histoire soit tordue, distordue pour être mise à la sauce nationaliste et identitaire. Il y a aussi le petit côté égalité des chances qui les gêne aux entournures. Et donc sous couvert, hein, retournons les choses, sous couvert d'égalité des chances, eh bien, elle voudrait que les moyens dans les établissements des quartiers populaires soient asséchés. Hein, comme ça, eux appellent ça l'égalité des chances. Donc, ça, ce qui signifie que effectivement, l'accès à l'éducation serait plus difficile dans tous les quartiers qui sont qu'on dit REP, ZEP, etc. Alors que clairement, il y a des besoins là prioritaires. Il y a aussi cette idée que dans certaines classes sociales, on pourrait orienter précocement les adolescents dès 14 ans. Allez, vas-y, plus besoin d'étudier trop, sachant que le collège unique, il faut aussi le mettre à bas, n'est-ce pas ? Et surtout ne pas trop enseigner ce que déjà Blanquer appelait comme les fondamentaux, hein, mais pas les langues vivantes, pas les arts, pas la géographie. Enfin bref, le projet RN quand même, il est hyper restrictif, hyper pauvre, hyper desséchant. Et franchement, des enfants de prolos. À quoi ça peut bien servir ? Il y a plus d'usines, donc ça va servir à rien. Et pourquoi ils ont besoin d'aller à l'école ? Expliquez-moi. Et les enfants de classe moyenne, il faut pas qu'ils soient trop autonomes, il faut pas qu'ils soient trop indépendants d'esprit, il faut pas qu'ils réfléchissent trop. Donc non, halte à cette éducation pour une certaine autonomie et pour couronner un petit peu le tout, mettre une petite mayonnaise, une petite crème chantilly, de la vidéosurveillance. Est-ce que les adolescents ne se sentiront pas mieux dans leur peau, dans leur tête ? Est-ce qu'ils ne se sentiront pas mieux écoutés et ainsi grandiront avec une estime d'eux-mêmes et,
1: Non, mais en sécurité.
0: Voilà. Et non, mais pour parfaire le tout, l'uniforme. Voilà, donc qui a été expérimenté à Béziers et qui va être généralisé à toutes les écoles, hein, n'est-ce pas ? Ce foutu maire, ils ont dépensé 200 euros par enfant. Alors là, ils vont un petit peu diminuer parce que ça coûte un peu cher, mais ça n'empêche que c'est des budgets de dingue qui vont être...
1: C'est comme quoi on investit dans l'éducation.
0: Voilà, dépenser pour soi-disant protéger les enfants, sauf que ça les protège de quoi ?
1: De la pluie. Quand ton uniforme il est bien imperméable, ça te protège de la pluie.
0: Et que pendant ce temps-là, évidemment, on ne voit pas comme à Béziers que les écoles sont insalubres et que l'enseignement malheureusement périclite dans le sens où la formation est déjà des enseignants et enseignantes est déjà insipide. Et eux veulent carrément la vider de leur sens, Et pour mettre au pas les personnels et donc augmenter leur ordre du jour, c'est aussi augmenter les inspections, le nombre d'inspections et promouvoir le mérite. Tout ça donc avec un contrôle hiérarchique en matière politique, idéologique et religieux. Ben oui, ça vous dit pas un petit peu là ? Non, mais là, voilà. Donc, les syndicats se font laminer à Beaucaire, où c'est un maire extrême droite, etc. Enfin, voilà, ça donne envie, je veux dire, ça fait rêver. Tout ça, c'est un projet bien réac pour l'école, hein, et anti-pédagogiste à souhait, passéiste. Et en résumé, l'école, c'était mieux avant. quand tout le monde n'y allait pas, n'est-ce pas, ou quand on séparait, surtout faites le tri, mais il faut faire le tri social, le tri et surtout mais non, l'établissement, les établissements scolaires, privés, contrat et hors contrat, c'est tellement, ils ont la cote, c'est tellement merveilleux, n'est-ce pas? Ils protègent leurs enfants, hein? Bétarame, Riomont ici à Liévin. Mais non, enfin, c'est des établissements, je ne sais pas, mais modèles.
2: Respectables.
1: Mmh. Et tellement respectueux des élèves.
2: Parlons des élèves.
1: Ça s'est fait. Mais oui, parlons des élèves. Alors moi, pour parler de l'éducation nationale, j'ai un invité. J'ai un invité que j'ai. Ouais. Et je vais lui demander de tout de suite se présenter, s'il te plaît. Est-ce que tu peux nous dire ton nom, ton âge, en quelle classe et dans quel type d'établissement t'es, s'il te plaît.
3: Donc moi, c'est Léas. Je vais avoir 17 ans et je vais rentrer en terminale en lycée pro.
1: Ok, merci.
2: Welcome.
1: Welcome, vraiment. Et du coup, on t'a invité parce que tu te revendiques antifasciste. Et est-ce que tu peux nous dire un peu d'où vient cet engagement? Qu'est-ce qui t'a amené à devenir militant?
3: Cet engagement, ça vient de mes parents. C'est grâce à mes parents que j'ai ces idées-là depuis tout petit. Je baigne, entre guillemets, dans ces idées depuis tout petit. Et en 2024, lors des européennes, j'ai tracté pour le NFP. Donc okay. De là, ça m'a rapproché au niveau militantisme et tout. Et je me suis intéressé aux engagements locaux du bassin minier, des groupes de militants du bassin minier.
1: D'accord, ouais, merci. Mais du coup, parce que parfois on peut s'élever un peu contre les idées de ses parents quand on commence à les comprendre. Moi, j'ai l'exemple aussi d'un élève qui nous a contacté, qui aimerait nous rejoindre, mais il se dit au fait, moi c'est compliqué. Au fait, mes parents sont d'extrême droite et ils me laissent difficilement sortir. Du coup, pour moi, c'est compliqué. Toi, t'as pas vécu ça. Et c'est cool, tant mieux.
3: Ah, ça, oui.
1: Vraiment, tant mieux. Est-ce que t'en parles, du coup, de ton engagement avec tes parents? Ils ont pas peur pour toi, ou ils ont pas de crainte, ou avec tes parents ou tes proches aussi, le reste de ta famille ou tes amis, est-ce que t'as des discussions sur...
3: Je parle souvent énormément de ça avec mes parents. Ils ont quelques craintes, sur le militantisme. Donc, des moments, ils me disent, vu ton âge, tu te calmes un peu, ça, tu pourras le faire étant majeur. Mais ils n'ont pas forcément de problème. Souvent, on en parle. Hein. Dès que je veux faire quelque chose dans le militantisme, dans la politique ou quoi, j'en parle bien sûr avec mes parents. Et ils mettent au point sur certaines idées, certains points du militantisme et tout. Ça, des moments, je leur dis que je peux aller faire ça. Ouais, non, franchement, là, ça va aller, ça va être assez complexe. Mais par contre, du côté de ma famille, ils sont tous OK avec ça. Ils ont les mêmes idées aussi, donc ça va. Du côté de mes amis, j'en parle pas trop, en vrai de vrai. J'ai des amis, bien sûr, qui sont dans ce bord-là aussi, donc avec eux, on en parle. Mais sinon, si je parle d'amis, que ce soit genre du lycée ou du collège ou amis d'enfance, j'en parle pas trop. Okay. Ça vient quand, imaginons, il y a une loi qui est votée, eux vont commencer à parler de ça, moi aussi un peu de ça, mais je vais pas parler de ma vie à moi, de militantisme.
1: Ouais, d'accord. Tes parents ou d'autres membres de ta famille de pas être en accord?
3: Peut-être quelques fois, j'aurais pas les souvenirs ou les sujets dits. Peut-être quelques fois avec mes parents, mais pas des grands sujets, quoi.
1: Ouais.
3: C'est des petites choses dans la politique du côté de la gauche et de l'extrême gauche qui ont fait, mais pas des grands sujets.
1: Du coup, tu disais que tu étais élève en lycée pro. Et en tant qu'élève, quel regard tu portes sur tout ce que Laurence vient de dire, alors d'une manière générale, mais aussi sur toi, comment tu le vis au quotidien, sur les cours que tu reçois, par exemple. Tu vis ces cours-là, est-ce que ça t'arrive d'avoir des regards critiques par rapport à ce que l'éducation nationale te donne?
3: En soi, franchement, ça va. Sur les cours, franchement, ça va parce qu'on parle de sujets qui m'intéressent. On a évoqué Roi d'Ur-sur, enfin, surtout sur l'histoire, du coup, comme on parle, on a évoqué Roi d'Ur-sur-Glane, la fiche rouge, la Shoah et tout. Et avec des bons sujets, quoi, des sujets qui choquent, qui te prennent le cœur. Donc, des sujets où tu t'intéresses et tout, où ça te fait. Ça te crée une idée, quoi, ça te fait une idée de toi. Donc en soi, sur ça, franchement, ça va, sur l'éducation nationale, sur les cours en général, ça va. Ça t'ouvre à des autres sujets qu'après tu t'intéresses hors cours, quoi, hors lycée.
1: Ouais, par exemple, t'as des exemples là tout de suite, non. Je te prends un cours.
3: Ouais. Là tout de suite, non, parce que du coup, Radour, comme la fiche rouge et tout, ça m'a. Bah, je connaissais déjà, du coup.
1: Ouais.
3: Mais par exemple, ça, je l'ai découvert. Enfin, au Radour, j'avais découvert, je pense, j'étais en quatrième. J'ai découvert ça par l'histoire, du coup, par le collège, et après, je me suis à fond intéressé et tout.
1: Mais du coup, ça doit faire du bien si des professeurs d'histoire géo, notamment, entendent. Ça doit leur faire plaisir d'entendre ça. Parler des cours, de ce que tu reçois comme cours, mais comment ça se passe avec les autres lycéennes, lycéens? Est-ce que tu te permets d'y réagir?
3: En fait, si j'en entends trop, je réagis. Parce que ça peut être des petites blagues. Bon, des blagues qui les pensent, bien sûr, mais des petites blagues comme ça, par-ci, par-là, je ne vais pas forcément réagir. Mais si j'entends vraiment des trucs trop, trop borderline, là, je réagis. Comme au des moments ils parlent de politique, puis ils me demandent ce que c'est, enfin si je suis d'accord avec eux, et je vais contredire sur ça. Mais malheureusement, en fait, avec des personnes comme ça, parce qu'ils soit ils suivent les idées de leurs parents, aussi ils allument les réseaux, ils ont les idées là, enfin sur les réseaux, il y a le RN à fond sur les réseaux, donc du coup ça, tous les jeunes sont à fond sur ça aussi, quoi. Ce qui fait du coup je peux pas les contredire, hein, parce que si je leur parle de ça, ils vont répondre ouais à l'immigration, ouais mais si, ouais mais ça, et ils vont toujours être raccord avec leurs idées, quoi.
1: Mm-mm.
3: Ils vont jamais être se contredire eux-mêmes, se dire ah c'est vrai que là il est pas bête sur ça, quoi.
1: Oui, ce qui n'est pas évident non plus, de se dire, de dire dans une conversation ah ouais, mince, c'est vrai, là j'ai tort. Après, peut-être que ça reste quand même les conversations que vous pouvez avoir, les quelques-unes que vous pouvez avoir, peut-être que ça reste dans leur tête quelque part.
3: Surtout, mais être seul à dire ça en face de plusieurs personnes, ils vont tous être d'accord avec leurs idées, tandis que toi, tu vas être le seul.
1: Ouais, là c'est chaud par contre. Ouais.
3: Exactement.
1: Clairement.
0: T'as pas d'autres personnes, des élèves de ta classe ou qui quand même t'appuient?
3: Franchement, non, je pense pas. Ah, franchement, je pense pas en soi d'être autant radical sur les idées que moi, non. Peut-être qu'il y a des personnes de centre ou de gauche, hein, mais j'entends pas trop trop. Des moments, si, il y a une personne avec moi qui raccroche sur des blagues, des blagues très borderline, donc lui aussi il raccroche pour dire faut pas abuser non plus, quoi. C'est juste idiot là ce que vous dites, les gars. Mais sinon, non.
1: Mm-mm. Moi, ce que tu me dis, ça me fait vraiment penser aux deux témoignages qu'on a entendus dans cette émission les mois précédents, celui de Marie et puis celui de Siegfried, là, dans le cadre de leur travail, au fait, mais qui parlait aussi de blagues. Avec tous les guillemets qu'il faut dire autour de ce mot-là. Et c'est, sous prétexte que c'est pour rigoler, c'est une blague, etc. Et ben, on dit des
2: dingueries. Choses qu'on pense.
1: On dit des choses tout à fait qu'on pense tout à fait, ouais, c'est ça. Mais qui seraient insupportables, qui seraient inentendables, inaudibles, si on disait, moi, je pense que, clairement. Sauf que, hop, voilà, on déguise ça sous forme de blague et hop, ça passe. C'est pas tant que ça passe, c'est que c'est plus difficile d'y répondre. Puisque c'est une blague. Et c'est ce que Marie et Siegfried nous disaient.
2: Oui, ça participe à décomplexer le discours, d'être habitué à entendre des choses racistes, sexistes. Puis finalement, ça fait passer quand même des idées et puis ça normalise le fait de les entendre, quoi.
1: Mais ouais, carrément.
2: Ça se trouve, toutes les personnes de ta classe ne pensent pas, ne sont pas d'extrême droite et ne sont pas convaincues par ces idées-là, mais à force aussi de les entendre et de les considérer comme normales, ça les incite à prouver que c'est une opinion comme les autres.
0: Ouais. Oui, puis c'est tellement cool de blaguer, drôle. Comment veux-tu rétorquer?
3: C'est décomplexé, c'est ça le truc, en fait. C'est pris à la légère.
1: Et c'est là qu'on en arrive au fameux silence des pantoufles, quoi. C'est je dis rien. Ouais. Parce que dire, c'est s'exposer, c'est plus confortable de ne rien dire. Et
0: après, quand on est jeune ou quand on est moins jeune. J'avoue que moi, j'ai pas toujours la répartie, ni la bonne phrase, le bon mot au bon moment. C'est toujours ça qui est dur. Je n'excuse rien, j'excuse personne, mais moi, j'avoue que des fois, j'ai le sifflet coupé.
1: C'est du whistiti, c'est normal.
0: Voilà. Et donc, oui, c'est. Alors, en plus, quand c'est le ton cool, entre guillemets, enfin, de blague, etc., et comment ne pas passer, enfin, pour quelqu'un qui va faire.
1: Son hystérique.
0: Son chiant.
1: Mais oui, et puis en plus, c'est ce que je disais tout à l'heure, c'est pas évident de te mettre à dos, enfin, de prendre le risque de te mettre à dos des gens avec qui tu vas continuer à bosser pendant plusieurs années, ou pendant qui tu vas, avec qui tu vas continuer à étudier pendant plusieurs années, au fait, et tu les vois en récré, dans le bus, enfin voilà, et c'est pas évident. Donc,
3: ça peut te faire un peu comme une réputation, quoi, dire ah ouais, bah lui il est comme ça, non, faudrait pas l'accoster, quoi.
1: Ouais. Oui. Et du coup, c'est pour ça que la question est. Enfin, voilà, c'est tout à fait entendable aussi. Mais en tout cas, merci. Merci beaucoup d'être venu parler. On espère t'entendre à nouveau dans cette émission plus tard. Enfin, pas dans celle-ci, mais dans Antifascisti.
3: Ouais.
2: Et musique.
1: Et puis oui, courage lycéen.
0: Force à toi.
1: Lycéen, travailleur, travailleuse, tout pareil.
3: Bah, merci.
0: On est avec vous.
2: Et là, Calypso Rose Abatina.
1: J'adore quand tu parles espagnol ou italien.

0: avance, mais on reste mobilisé.
1: Ouais,
0: ok.
2: Exactement. La lutte n'arrête jamais.
0: Alors, moi, j'aime beaucoup plomber l'ambiance, mais je vais le refaire, parce que c'est important. Prochain rendez-vous, le 11 juin. L'heure n'est pas encore...
3: pas juin.
0: Le 11 juin, pardon. Mais qu'est-ce que je raconte? Le 11 août. Le 11 août. L'heure n'est pas encore définie, ce sera sans doute fin d'après-midi, parce que le 11 août est un mardi, donc ce sera sans doute vers 18-19h. À voir sur les réseaux sociaux, notamment ce sera notifié sur les Insta et Facebook du collectif antifasciste du bassin minier.
2: Bassin-minier.
0: Yeah, merci. Alors, ce sera un fémage. On va saluer la vie d'une femme qui a été tuée le 11 juillet dernier parce qu'elle était femme et parce qu'elle était prostituée. Et voilà, on sait très peu d'elle. Sa mort, son assassinat, le meurtre a été assez peu couvert par la presse locale, la Voix du Nord notamment, mais en donnant très très peu d'informations sur elle, alors sans doute pour protéger sa famille, on ne sait pas. C'était une femme d'origine chinoise, de 65 ans, qui est morte très violemment, dans un endroit où elle n'aurait jamais dû mourir, au fait, et de la façon, une des façons les plus violentes possibles. Et du coup, on va la saluer, on va saluer sa mémoire, probablement par un rendez-vous, du coup, sur la Grand Place de Béthune, et qui ira ensuite sur le lieu de sa mort, à quelques dizaines de mètres de là. Donc, le 11 août, on répète, et tenez-vous au courant pour plus de précisions, du coup, sur les réseaux, quoi.
4: Venez nombreux, nombreuses, s'il vous plaît.
0: Voilà. Autre rendez-vous en début septembre ?
2: Oui, début septembre. Le 6 septembre, pour être précis, c'est un dimanche. À 15h45, il y a un truc spécial, parce qu'il n'y a pas que le maire de Liévin qui est têtu. Jean-Luc Haye, il est aussi... Et il revient du coup à Arleux.
4: Non, mais pour, lui, quoi. On lui maudit.
0: Il recolle.
4: C'est pas possible.
2: Exactement.
0: Colle.
2: Donc voilà, il sera sur
0: comme
2: scène.
0: Tu chewing-gum là, tu sais.
4: Non, c'est
0: sur ta chaussure là. Puis tu marches et c'est là encore et ça.
3: C'est du harcèlement.
4: Pas, quoi. C'est pire. C'est, ouais, c'est un rat mort dont l'odeur nous poursuit. C'est pire qu'un chewing-gum. Enfin, ou bien un chewing-gum à l'odeur de rat mort, c'est pas possible. Enfin, je veux dire, c'est
3: bien. L'obésité, il est puissant là.
2: Chewing-gum au goût rat mort.
4: Ouais, non mais.
2: Chewing-gum goût RM.
4: Goût de poubelle, j'en sais rien.
0: On en est là.
4: Alors,
3: non, mais sortez les poubelles.
0: Non, mais tous ces mots-là, pour bien spécifier, nous ne sommes pas fans de Jean-Luc Lahaye. On est là à tous ces concerts, on reste devant.
4: Jean-Luc Lahaye, on le hait. Je, nous, vous, venez le dire. Venez le hurler, le crier, le dessiner,
0: C'était du
2: bref, restitif. Venez à Arleux le 6 septembre. Qui sera, du coup, on va l'annoncer sur nos réseaux prochainement.
0: Ouais, c'est nous toutes qui organise le rassemblement et on y sera évidemment.
3: Big up à nous toutes.
0: Big up à nous toutes.
3: Et pour finir en septembre.
4: Voilà, encore septembre, donc le 22 septembre à 18h au Toit commun, viens de chez nous, un ciné-débat. Le ciné-débat du film par rapport au film des Nains Beau Monde. On retrouve les documentaires Louise Bian et Aurore Froissart qui vont nous faire l'honneur. Donc, j'espère. Laquelle va venir
3: ou lesquelles, peut-être
4: lesquelles.
3: Les deux.
4: Ouais. Donc, à ce ciné-débat qui présente donc l'aventure, la triste aventure, mais bon, il continue quand même dans différents lieux. Donc, le lieu de l'association théâtrale et d'atelier qui était super extra génial et qui continue. Donc, l'escapade qui a été expulsée donc des Nains Beau Monde. Et donc voilà, venez voir le film. Franchement, mine de rien, il est pas plombant. Et discuter après avec Aurore et Louise ou Aurore ou Louise et avec tout le monde, ça fait du bien. L'entrée est à prix libre et il y a un bar et une petite restauration sur place.
0: Quand c'est ?
4: Alors le 22 septembre à 18h30, viens au Toit commun à Lens.
0: Merci.
3: Merci.
2: Merci.
3: Et ben là, on va se quitter.
0: Au revoir.
3: Salut, allez, ciao.
2: Salut.
3: C'était Antifascisti sur Micro Rebelle 99.6 et on se quitte avec Tikiri et j'ai pas noté le nom de l'artiste. Ce sera en barre d'infos, comme on dit sur
2: description,
3: YouTube. Ouais, en description. Ciao, ciao.
0: Bisous.
2: Bisous.

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Aimez-vous danser la salsa, la cumbia, le cha-cha, le malambo, la samba, le tango, le merengue? Merengue, mais qu'est-ce que c'est le merengue? Le merengue, c'est un genre musical, une danse née en République dominicaine. Et elle est aujourd'hui beaucoup interprétée aussi par des artistes portoricains. Le merengue, c'est une danse de la campagne, critiquée par la bourgeoisie. Ses origines sont incertaines. Une des hypothèses, ce serait qu'il viendrait d'une danse appelée la cupa habanera, qui comportait un pas de danse appelé meringue. Il pourrait aussi être dérivé d'un style musical haïtien. Le meringue folklorique, merengue tipico, utilise un accordéon, une guira, un tamboro et un petit tambour à double tête, parfois une marimba, ainsi que le bandurria, qui fut supplanté par l'accordéon. Le merengue s'est modernisé dans les années 70 sous l'influence de la salsa, et les groupes y ont incorporé du piano, des cuivres, des bois, comme trombone, saxophone, et le synthétiseur et basse électrique ensuite. Aussi, si vous aimez particulièrement la musique venue d'Amérique latine, rendez-vous pour Pasos Prohibidos,

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1: Bonjour à toutes, bonjour à tous. Nous sommes le vendredi 7 août 2026, il est midi et vous écoutez Micro-Rebelle Hebdo, le magazine d'actualité du bassin minier et au-delà. Cette émission est enregistrée dans nos locaux situés à Lens sur la 99.6 FM, diffusée une première fois le vendredi à midi, puis rediffusée sur notre antenne ce même jour à 17h, ce samedi à midi et le lundi à 8h. Cette émission est également rediffusée par nos amis de la radio aragoise PFM sur la 99.9 FM. Voilà, vous savez tout ou presque, parce qu'il y a aussi le programme du jour. Été oblige, c'est calme, et nous poursuivons nos rétrospectives. Après l'extrême droite, le féminisme, nous parlerons aujourd'hui écologie. On écoutera tout d'abord une interview de Blandine Flipeau, journaliste indépendante pour Mediacité notamment, qui a mené l'enquête sur un data center géant à 10 milliards d'euros dans la campagne Picarde. Nous poursuivrons avec l'interview de Valentin Éclair des Soulèvements de la Terre pour aborder la mobilisation contre la construction du canal Seine-Nord. Dans ce micro-rebelle hebdo spécial écologie, on écoute tout d'abord Blandine Flipeau. Elle est journaliste indépendante et le 19 juin dernier, elle publiait dans Mediacité une enquête portant sur la construction d'un data center géant à Bosquel, un village de 343 habitants et habitantes dans la campagne Picarde. Aujourd'hui, nous sommes en compagnie de Blandine Flipeau. Journaliste indépendante, elle est spécialiste des questions environnementales et travaille notamment pour Mediacité Lyon. Située à Valence, elle suit ses enjeux dans la région Auvergne-Rhône-Alpes, mais pas seulement. Plus récemment, elle a publié pour le média indépendant Mediacité Lille une enquête sur l'implantation d'un data center géant à Bosquel, un village de 343 âmes niché au cœur de la campagne amiénoise. Un data center géant qui pourrait être le plus grand de France, voire d'Europe. Ce data center géant fait partie des trois data centers dont la construction est prévue dans la région de France, avec Bouchain près de Denain et Longplage près de Dunkerque. Derrière ces data centers, on retrouve le géant japonais SoftBank qui prévoit d'investir 45 milliards d'euros pour ces trois projets. En France, d'autres data centers sont prévus par l'entreprise japonaise pour la somme de 75 milliards d'euros. Cette enquête interroge plusieurs enjeux, économiques, environnementaux, politiques et démocratiques. Pour débuter cette interview, donc j'ai eu l'occasion de vous présenter en quelques mots, mais est-ce que vous pourriez en dire un peu plus sur votre travail et les enjeux que vous suivez en tant que journaliste indépendante ?
2: Alors, je suis journaliste indépendante pour la moitié du temps parce que je travaille aussi depuis 2 ans dans un journal local, également dans la Drôme. Mais je suis spécialisée alors sur les questions environnementales, mais politiques. Je dirais que je suis assez généraliste. Je travaille pour Mediacité. J'ai aussi travaillé pour Mediapart et avant cela pour Le Canard. Moi, ce qui m'intéresse, c'est un peu les enjeux de pouvoir sur des enjeux forts de la société, l'environnement en étant un.
1: Et pour les auditeurs et auditrices qui ne seraient pas forcément familiers du sujet donc, de votre article pour Mediacité, comment est-ce qu'on pourrait définir ce que c'est qu'un data center et dans quel contexte en fait leur développement s'inscrit plus généralement ?
2: Alors, les data centers, par data center, comme son nom l'indique, c'est un peu un centre de données. Alors, qu'est-ce qu'on entend par un centre de données ? C'est en gros un énorme bâtiment et dedans, il y a plein de serveurs. Et dans ces serveurs, il y a plein de puces, des puces très rapides. Et ça permet à l'origine de stocker des données. Mais là, le sujet dont on parle en ce moment, c'est les data centers qui servent à entraîner de l'IA. Donc, c'est pas des centres uniquement qui gardent des données, mais c'est aussi des centres qui permettent d'entraîner des IA. Donc c'est des serveurs un peu plus puissants, mais il faut imaginer quand même que c'est des milliers de serveurs qui comme des ordinateurs individuels, mais entassés les uns les autres. Et qu'on doit refroidir parce que quand même ça chauffe pas mal.
1: Pour l'implantation de ce data center, donc ça fait partie notamment d'autres data centers qui vont être implantés dans la région. Et notamment, ce qui est intéressant, c'est le rôle qui a été joué par Emmanuel Macron Donc, vous racontez qu'il est lui-même à la manœuvre pour convaincre SoftBank, mais aussi d'autres entreprises, d'investir en France.
2: Oui, oui. C'est quelque chose qui... Enfin, ça fait plusieurs années. Enfin, depuis l'année dernière, il est, Emmanuel Macron s'implique personnellement sur ces dossiers-là, avec le raisonnement qui est un peu poussé par Arthur Mensch de Mistral AI, en disant, oui, on ne peut pas laisser passer le train. En gros, il faut qu'on ait des data centers, qu'on ait des data centers sur notre territoire et d'être présent là-dessus. Et c'est aussi pour lui l'occasion sur son sommet Choose France de pouvoir sortir des gros chiffres d'investissement parce que c'est un peu l'idée d'Emmanuel Macron pendant tout son mandat, ces deux mandats, c'était vraiment d'attirer des entreprises, de montrer que voilà, on réindustrialise, on ramène des milliards en France, voilà. Alors après, c'est des chiffres qui sont quand même assez hallucinants en termes d'investissement, mais qui en termes d'emploi ne représentent pas forcément grand chose. Et ça, je le raconte dans l'article, sur un gros data center, un énorme data center comme Boskal qui fait 1 gigawatt. Moi, j'ai fait une autre enquête en Drôme sur un projet de data center qui est à peu près à moitié moins. Et dans la presse, Cester, c'est une entreprise qu'on retrouve dans le projet du Boskal aussi, parler de 800 emplois directs et indirects, avec toujours l'idée d'avoir un campus IA à côté, probablement des étudiants ou pas. Et en fait, en termes d'emplois directs, c'est quand même juste des gros bâtiments avec des serveurs dedans. L'essentiel des emplois, ça sera pour la construction et après, ça sera pour la maintenance. Donc, ça représente 10 à 15 emplois seulement, en fait. Donc, on peut imaginer que pour le Boskal, c'est juste 40 emplois, 50 emplois, maximum, et tant bien même, il y a un campus IA à côté qui peut se mettre. Donc, c'est des investissements massifs, mais en termes d'emploi, c'est très petit.
1: Ouais, en fait, c'est surtout des investissements dans l'achat du matériel, des serveurs, des puces, et pas effectivement dans l'emploi direct pour les habitants ou les habitantes du territoire.
2: Oui, c'est ça. Et c'est un peu ce que disent les gens qui s'opposent. Alors, il y en a quelques-uns. Dans l'article du Boskal, je parle d'une petite association, mais c'est une petite association de riverains qui est plus un peu saisie par la chose. Mais dans d'autres endroits, notamment autour de Paris et puis en Drôme, c'est carrément des collectifs qui se créent. Et c'est un peu ça leur discours. C'est dire, en fait, nous, on a juste les mauvais côtés de ces data centers parce qu'il y a des conséquences environnementales et d'impact assez fort, et il n'y a pas du tout d'intérêt pour le territoire. Alors, il y a un intérêt pour, les communautés de communes en termes de taxes professionnelles. Donc, on peut se dire, ça peut revenir au territoire, mais pour les riverains, ce n'est pas suffisant, quoi.
1: Comment le choix de ce village s'est effectué ? C'est quoi l'histoire derrière cette implantation ? Pourquoi un village là, de 343 âmes dans la campagne amiénoise se retrouve là avec un projet aussi gigantesque ?
2: C'est une question d'opportunité, en vrai. C'est les élus qui avaient acheté ces terres agricoles pour en faire une zone industrielle, qui avaient un projet dessus d'un centre logistique, lequel projet est tombé à l'eau et qui se retrouvaient avec ça et qui ont entendu parler de l'appel à projet au niveau régional de la région Hauts-de-France qui veut se placer là-dessus très fort et qui se sont dit c'est une bonne idée, d'autant que nous on a on est quand même bien placé. Effectivement, il y a des lignes à haute tension qui passent à cet endroit-là, avec de l'électricité nucléaire qui vient directement des centrales pas loin. Donc c'est vrai qu'ils ont des arguments, et puis c'est surtout qu'ils avaient ils ont su saisir une opportunité. Donc, ils ont candidaté, ils ont été pris, quoi. En gros, pour dire les choses concrètement, quoi. Mais c'est vrai qu'on peut s'étonner du fait qu'effectivement, ils ont une ligne à haute tension, mais c'est quand même en plein milieu de la Cambrousse. Et quand ils parlent de campus IA, ça paraît fumeux, quoi. Vraiment, parce qu'on imagine mal. Enfin, il y a quand même toutes des infrastructures autour. C'est un peu fort de café pour les gens à côté, quoi. C'est les gens à côté qui avaient obtenu la peau du centre logistique. Donc, ils sont un peu écœurés.
1: Et ben justement, ça, c'est ce que vous dites dans l'article. Donc, il y a deux centrales nucléaires, donc c'est Penly et Paluel du côté de la Seine-Maritime, mais il y a aussi la question de l'accès à l'eau qui est stratégique. Et justement, est-ce qu'il y a un impact environnemental de ce projet? Est-ce qu'il y a des analyses sur le sujet qui ont été menées par rapport à cette implantation?
3: D'après mes sources, le dossier, il n'a pas été encore ouvert, dossier loi sur l'eau. Il n'y a rien qui a été fait pour l'instant. Pour l'instant, on en est encore au stade des annonces. Et sachant que une fois que le dossier il est déposé, ça veut dire que il faut que le projet respecte un certain nombre de conditions. Il peut pas s'asseoir sur toutes les conditions, même si les projets de data center ils peuvent s'asseoir sur certaines des dispositions grâce à une loi qui a été votée l'année dernière. Ils peuvent pas quand même s'affranchir de tout, notamment la loi sur l'eau et le partage de la ressource, parce qu'il y a un schéma. Le schéma d'aménagement, enfin de partage de l'eau, qui est commun, c'est un document qui s'applique à tous, qui a été négocié pendant des années avec les élus, etc. Il y a une nappe en dessous qui, pour l'instant, qui est suffisante, mais on ne sait pas exactement quel est le système de refroidissement, qui est le système de refroidissement des serveurs, parce que c'est un peu ça le point central. Alors, ils annoncent Sesterce, notamment l'entreprise française qui est en joint venture, qui part avec SoftBank pour faire notre data center. Ils annoncent un système de circuit fermé. Alors, ça veut dire qu'ils pomperont pas l'eau dans la nappe pour pouvoir refroidir, mais ils utiliseront la même eau en circuit fermé. Mais ça ne veut pas dire que ça va refroidir par magie. En fait, ils vont utiliser de la clim. Donc, ça veut dire une énorme clim. Qu'il va falloir utiliser pas mal d'énergie pour pouvoir faire tourner et qui va faire un phénomène d'îlot de chaleur autour. Parce que, comme dans toutes les clims, comme dans les immeubles, quand on a des clims, après ça relâche de la chaleur. Et donc, au niveau de l'eau, on ne sait pas exactement si ce système, ça ne va pas trop pomper de l'eau. Parce que des systèmes avec des circuits fermés, il n'y en a pas tant qui ont été faits dans le monde. Donc, ça reste encore une fois très, très flou. Et c'est un peu ce flou qui inquiète un peu autour de tous les projets de data center, pas seulement celui-là.
1: Justement, ça inquiète, et vous avez commencé à l'aborder, c'est la question aussi de la place des habitants et habitantes de Bosquel, mais aussi, je pense, des habitants aux alentours. Est-ce qu'ils ont eu un peu leur mot à dire? Est-ce qu'ils ont pu avoir à l'époque une mobilisation autour de la plateforme logistique? Et finalement, là, ils se retrouvent maintenant avec un data center géant. Est-ce qu'ils sont consultés? Est-ce qu'ils sont un peu informés aussi? Ou est-ce que, comme vous, dans votre enquête, c'est flou?
3: Oui, c'est le flou, et c'est surtout un peu beaucoup d'hypocrisie, parce que, en fait, je le raconte un peu dans l'article, c'est que juste une semaine, quelques jours même avant l'annonce de Macron, où il annonce son coup d'avoir réussi à convaincre dans un avion le japonais SoftBank de s'installer là, en gros, c'est le sommet de l'IA, mais quand il fait sa grande annonce, quatre jours avant, un peu en catastrophe, je dirais, le maire, les élus de la communauté de communes et des architectes sont venus faire une petite réunion publique au Bosquel, un peu pour les prévenir en fait, mais pas pour leur demander leur avis. S'il n'y a pas eu de réunion publique préalable, en fait, ça tombe du ciel comme ça, et les gens, ils ont l'impression qu'on ne leur a pas demandé leur avis, parce qu'on ne leur a pas demandé leur avis. Alors après, au niveau réglementaire, peut-être qu'on leur demandera leur avis à un moment donné, sachant quand même qu'on est dans le cadre d'une loi un peu spéciale où on accélère toutes les procédures, donc ça veut dire qu'on ne respecte pas exactement le circuit, mais on est quand même obligé à un moment donné de faire une réunion publique, et j'imagine qu'on leur demandera leur avis à ce moment-là, mais c'est même pas sûr. En fait, c'est un peu ça le problème principal, c'est qu'ils ont non seulement l'impression d'avoir un énorme truc à côté de chez eux, mais en plus d'un déni de démocratie, parce que personne leur a vraiment demandé s'ils avaient envie ou pas d'avoir un data center à côté de chez eux, quoi. Ça s'est fait sur un coin de table, entre élus, et ça, ça fait partie des choses qui donnent pas confiance pour les gens. Au niveau de l'acceptabilité, ça peut pas bien se passer, quoi.
1: Et justement, il y a aussi d'autres zones d'ombre dans ce projet que vous signalez dans l'article. C'est notamment le choix de la start-up française donc pour diriger la construction, c'est donc Sesterce. Et avec des ressources financières qui a l'air assez limitées, une expérience aussi un peu limitée. Je ne sais pas, c'est quoi le rôle de Sesterce et comment vous pouvez, vous, l'analyser, en fait, leur place dans ce projet?
3: Mais là aussi, c'est un peu une petite question parce que Sesterce, ils ont un peu débarqué comme ça. En 2024, ils ont été un peu les nouvelles stars du sommet de l'IA en annonçant des projets. Alors, c'était pas précis, mais ils avaient des projets un peu partout, donc Androme et dans les Hauts-de-France. Donc, on verra plus tard que c'était le Bosquel, mais je sais pas si à l'époque c'était sûr ou pas. Mais en tout cas, ils ont annoncé énormément de choses. Ils sont déjà présents à Marseille. Ils viennent de la crypto-monnaie. Et c'est vrai que quand on regarde leurs ressources propres, elles sont pas du tout, c'est pas des milliards qu'ils ont sur leur compte en banque, comme on pourrait dire un peu bêtement. Mais ils ont annoncé en Drôme des fonds venus des fonds émiratis, sans précision. Là, ils s'appuient, ils disent qu'ils s'appuient sur l'argent de SoftBank, en fait. Donc c'est pas les investisseurs principaux, mais c'est eux, ils s'insèrent là-dedans dans ce business, en fait, parce que c'est un business qui rapporte énormément. En tout cas, ils louent à des entreprises leur serveur. Par exemple, si on veut utiliser un serveur, en général, on n'en utilise pas qu'un, mais pour faire tourner un serveur qui est très, très rapide avec des puces NVIDIA qui vont très, très rapidement, qui permettent de faire des calculs compatibles avec un entraînement d'IA, il faut compter à peu près 12 000 dollars par an. Donc, vous imaginez, une grosse entreprise, elle ne va pas louer qu'un seul serveur. Donc, en quelques années, eux, ils vont complètement rentabiliser leur investissement. Moi, ça me fait vachement penser à un petit peu, alors c'est pas tout à fait pareil, mais à ce qu'on appelle les junior entreprises qui rachètent des permis miniers un peu à droite à gauche. Et le but, c'est d'avoir de l'argent de plus gros qu'eux. Et par contre, eux, ils font beaucoup d'argent en très peu de temps parce qu'ils louent ces serveurs très très cher. Et leur mise, elle est vraiment, ils font des millions d'euros par an et ça va vite, quoi. Et ça va tellement vite, c'est tellement cher. Que c'est bien pour ça que Mistral AI fait ses propres centres de données parce qu'ils se sont aussi, enfin eux ils ont fait appel à Sesterce à un moment donné pour qu'il y a donc des data centers, je me rappelle plus exactement où, mais je pense à Marseille et à Paris et en fait ça leur coûte trop d'argent, donc ils veulent faire leur data center eux-mêmes, quoi. Et donc c'est un intermédiaire qui profite de cette manne jusqu'à temps que les entreprises se payent elles-mêmes leur data center ou rachètent leur data center, et voilà, ils se sont frais beaucoup d'argent. Donc c'est beaucoup spéculatif. Ils n'ont pas forcément un gros savoir-faire, mais par contre, ils ont une bonne capacité de savoir où est-ce que le business y rapporte, quoi.
1: Vous avez un peu déjà abordé ce sujet-là, mais moi, quand je lis votre article, je vois que la fourchette des emplois directs qui seraient créés, c'est compris entre 10 et 400 emplois. Donc, en fait, c'est qui donne ces chiffres-là? Et justement, vous donniez l'exemple d'autres data centers. C'est quoi, effectivement, les emplois directs pour les habitants et habitantes dans la gestion directe du data center et pas forcément, effectivement, sur la construction directe du data center?
3: C'est essentiellement de la maintenance, quoi, parce qu'on ne peut pas demander à une IA de surveiller un centre de données complètement, j'allais dire. Après, ça va être de la maintenance, mais aussi du nettoyage. Et après, ils ont, pour pas que ça paraisse un peu bas de gamme, c'est toujours accolé avec cette histoire de campus IA où on ne sait pas trop ce que c'est, on ne sait pas trop ce qu'ils veulent faire avec, où il y aurait des ingénieurs dedans qui bénéficieraient de la puissance du centre de données pour faire des recherches, on imagine, mais ça reste vraiment du domaine de l'intention, et c'est les constructeurs, c'est les gens directement intéressés par ça qui présentent ça. Donc on peut se permettre de douter de la réalité de la chose.
1: Ok. Et je ne sais pas si vous avez quelque chose à ajouter sur l'article qu'on n'a pas abordé ou d'autres enjeux que vous auriez pu aborder mais que vous n'avez pas pu.
3: C'est vrai que c'était un gros sujet avec beaucoup d'entrées et j'ai laissé quelques données de côté, quoi. Notamment, c'est vrai que j'aurais pu un peu plus creuser sur SoftBank, pourquoi ils veulent investir en France, sachant que certains détracteurs des data centers, de cette course aux data centers, ont un peu peur que la France devienne un peu le centre de données de d'autres gens et avec en gros les impacts pour les Français et puis l'intérêt de l'IA et pour les autres, quoi, pour les autres entreprises. Donc il y a une question de souveraineté qui inquiète beaucoup. Ça, j'aurais pu peut-être le développer, mais après, c'est vrai que si c'est difficile dans un article de rentrer sur tout. Moi, avec Mediacité, ce qui nous tenait à cœur, c'est de raconter quand même ce petit village qui se trouve du jour au lendemain sous les feux de la rampe, sachant qu'il pensait s'être débarrassé d'une menace de centre logistique. S'il se retrouve avec cet énorme truc et on leur explique rien. Ça, c'était quelque chose que j'avais envie de raconter avec des acteurs qui sont derrière, qui sont rien rassurant, quoi. Sachant qu'on parle de réindustrialisation, de souveraineté, et que l'IA supprime des emplois, donc on aurait envie plutôt que les hommes politiques se mobilisent pour des choses qui rapportent au territoire, pas seulement de la taxe, quoi. Donc ça aussi, c'est quelque chose qui me tenait à cœur. Et après, je pense que c'est une histoire que moi, je vais suivre, parce que comme il y a beaucoup de flou, comme je vous l'ai dit, je me dis qu'il va y avoir d'autres développements. Ce n'est pas encore fait. Et on va voir si, au niveau de la mobilisation, parce que je vous parlais de la Drôme, il y a une grosse mobilisation. C'est un peu une course. J'ai eu l'impression d'avoir vu ça dans d'autres sujets, notamment sur des sujets miniers, fracturation, hydraulique, etc. Si les gens réagissent pas, ça se fait. Si les gens réagissent fort, c'est pas si simple. Donc, à voir.
1: Vous êtes toujours à l'écoute de Micro Rebelle Hebdo sur la 99.6 FM et à l'instant, vous avez entendu Blandine Flipeau, journaliste indépendante et autrice donc d'un article sur Boskel et le data center géant pour Mediacité. On poursuit cette émission avec une autre interview, celle de Valentin Éclair des Soulèvements de la Terre. Dans cette interview réalisée le 24 octobre 2025, il et elle nous en disent plus sur la mobilisation contre les canals Seine-Nord Europe. Donc aujourd'hui, nous sommes avec Valentin et Claire. Donc Valentin des Soulèvements de la Terre et d'Extinction Rebellion et Claire des Naturalistes des Terres. Ensemble, nous allons aborder la construction du canal Seine-Nord, un méga canal de 107 km de long reliant l'Oise et le canal Dunkerque-Escaut. Un projet au coût estimé de 4,3 milliards d'euros et qui s'inscrivait au départ, en 2009, dans le cadre du Grenelle de l'environnement. Ensemble, nous allons parler de ce projet, de ses ambitions, de son impact, tant écologique qu'économique, et des mobilisations menées contre ce projet, auxquelles, notamment, les Soulèvements de la Terre, Extinction Rebellion et les Naturalistes des Terres participent. Pour commencer donc, cette interview, on va commencer par toi, Valentin. Par rapport justement à Extinction Rebellion, les Soulèvements de la Terre. Donc c'est un collectif qui porte un projet clair et explicite, je cite, « De leur conception jusqu'au dernier coup de truelle, nous sommes là pour mener la résistance à chaque projet mortifère et atteindre le seuil critique à même de les faire tous tomber. » Cela dit, la première question c'est comment on pourrait aller plus loin pour décrire le collectif qui est mobilisé aujourd'hui contre le canal Seine-Nord ?
4: Si tu veux, déjà, il y a un collectif local sur lequel tout est parti, c'est Méga Canal Non Merci, qui est un collectif qui est originaire de Compiègne, qui rassemble des personnes qui habitent dans le coin, donc des locaux. C'est ce collectif-là donc, qui s'est allié dans le cadre de l'événement qui a eu récemment contre le canal Seine-Nord Europe, qui s'est allié avec les Soulèvements de la Terre et Extinction Rebellion. C'est ça l'idée à chaque fois des grandes luttes, enfin du fonctionnement des Soulèvements de la Terre, c'est de partir de pas partir de nulle part, mais de partir de collectifs qui sont locaux et ancrés, pour ensuite travailler sur une visibilisation et un nouveau palier dans la lutte, quoi. Ce qui fait ce travail-là aboutit au grand week-end contre le canal Seine-Nord Europe qui a eu lieu le 11 octobre à Tourotte, à Longueuil-Annel. Et donc voilà un peu ce que je peux te dire de comment ça s'est noué. Alors il y a eu aussi tout un travail qui a été mené localement avec des réunions publiques, des rencontres avec les habitants, des rencontres également avec des mairies. Ce qui fait que typiquement, Tourotte, où a lieu la manifestation, c'est une mairie qui est, ça s'est fait en accord. La déclaration a été, il y a eu une déclaration à la préfecture, il y a eu un accord de la mairie pour que ça se passe, cette manifestation.
1: Et toi, Claire, je sais pas si tu peux rajouter des choses à la fois sur ce mouvement et puis peut-être aussi sur les naturalistes des terres et sur votre entrée dans cette mobilisation.
5: Oui, du coup, je fais partie du collectif des naturalistes des terres. C'est un collectif d'amateurs, amatrices et professionnels qui ont des sensibilités, des connaissances sur les différentes spécialités naturalistes et qu'on essaye de mettre, enfin, et qu'on met à profit des différentes luttes. Donc, c'est issu des naturalistes en lutte qui se sont créés lors de la lutte contre Notre-Dame-des-Landes, contre l'aéroport, et qui ont essaimé un peu partout en France. Donc, il y a différents groupes locaux. Et il s'avère que, ouais, nous, sur l'île, on était peu, et toutes les actions, toutes les petites balades naturalistes qu'on pouvait faire, on les faisait avec les soulèvements de la Terre, avec Extinction Rébellion. Et quand on a entendu parler de ce projet-là de Mégacanal, par Mégacanal Non Merci, en fait, tous les collectifs ont été intéressés pour se poser sur cette lutte-là. Et donc, on travaille tous et toutes main dans la main. Ce qui est assez chouette, c'est que du coup, ça fait un petit peu comme plein de réseaux parallèles, parce qu'en étant dans le collectif des naturalistes des terres, il y a un groupe local également sur Paris. Et les Parisiens, donc le groupe local Île-de-France, nous a également rejoints, parce que le projet Mégacanal Non Merci, ça reste quand même le projet du Mégacanal, ça reste un projet énorme qui est vraiment transverse sur plusieurs régions, plusieurs départements, 64 communes et 107 kilomètres. Donc c'était un peu la difficulté, mais au final, en prenant d'un bout à l'autre du projet, entre l'Île-de-France, Paris et Lille, en passant par Compiègne, on arrive à faire vraiment un maillage de luttes et de collectifs qui se sont tous assemblés les uns et les autres, et qui permettent aujourd'hui de créer quelque chose, de donner un peu vie à la lutte contre ce projet. Donc, tu rappelais, en fait, il date de plus de 30 ans, pendant de presque 30 ans, mais ça reste ces dernières années où en fait il a été ravivé et où il est remis un peu sur le dessus du bureau et pour lesquels en fait ils ont essayé de mettre des billes dedans.
1: Et justement là, tu as commencé à parler un peu des mobilisations, mais peut-être avant d'en venir à ça, peut-être pour rappeler aux auditeurs, auditrices, donc là, ce méga canal, donc c'est 107 km, ça relie donc différentes communes, donc du côté de l'Oise, canal d'Incarquesco, donc là tu disais une soixantaine de communes, mais peut-être pour en dire un peu plus, c'est quoi un peu le projet, c'est quoi l'objectif de ce méga canal, pourquoi en fait il est remis, comme tu disais, sur le bureau quoi.
5: Alors c'est un projet, ils l'appellent eux-mêmes le projet du siècle. C'est quelque chose de démesuré. C'est la création d'un canal à grand gabarit qui relierait Paris avec, donc la Seine, avec le nord de l'Europe. Sachant que, en fait, il existe déjà un canal qui est le canal du Nord. Le canal, donc, ça fait la portion de l'Oise qui va de Paris à Compiègne, puis le canal latéral à l'Oise, et ensuite qui rejoint le canal du Nord, puis le reste de l'Europe. Le canal du Nord actuel, il n'a pas la capacité d'accueillir des méga-barges. Donc, c'est des bateaux qui font 11 mètres de large et plus de 250 mètres de long pour 4000 tonnes de marchandises. Et c'est ça, en fait, le but unique de ce projet, c'est de faire passer sur ces canaux des gabarits de ce type-là. Donc, au lieu de se dire on va faire passer plus de bateaux, on va retravailler les écluses existantes et éventuellement, je ne sais pas, peut-être aménager un ou deux ports, ils ont carrément décidé de refaire un truc nouveau à côté et repartir de zéro. Donc, c'est une aberration en fait, parce que des travaux ont déjà été faits. Le canal du Nord, rappelons-le, il a été inauguré en 1965, donc il a même pas encore 60 ans. Et il avait été conçu afin que les écluses puissent être retravaillées facilement s'il y avait une augmentation du trafic fluvial. Et on voit qu'en fait, dans le projet qui date des années 95, donc 30 ans après l'inauguration du canal du Nord, était déjà question de refaire un nouveau canal, avec tous les impacts environnementaux, sociaux, économiques et financiers que ça implique.
1: Et justement, ça, c'est, on en a reparlé, mais c'est effectivement c'est un projet qui date, donc qui s'inscrivait grâce à un financement dans le cadre du Grenelle de l'environnement. Et est-ce que ce méga canal, est-ce qu'il a vraiment un aspect écologique, environnemental, ou c'est des promesses qui sont pas forcément tenues?
4: En tout cas, le canal sur la communication, le canal Seine Europe, clairement avance des arguments de d'écologie, du greenwashing. Le grand argument, c'est le report modal, c'est enlever des camions en fait à l'A1 qui est présenté. Et qui est de fait complètement congestionné par les camions. C'est aussi vendu avec la logique de la compensation, de dire que les écosystèmes qui seront touchés ou détruits par le chantier, hein, l'immense chantier, seraient en tout cas préservés, remplacés par de nouveaux écosystèmes, notamment abritant des espèces protégées et menacées. Bon, voilà, c'est un peu la communication actuelle sur les grands projets. C'est une communication qui a été servie pour la 69, pour les méga-bassines, pour d'autres, pour tout. C'est aussi encadré par la loi, la logique de la compensation. Nous, ce qu'on pointe, c'est que tout ça, en fait, c'est du greenwashing et c'est faux. Notamment, plusieurs universitaires montrent que la,

0: un écosystème spécifique. Mais ça, je laisserai peut-être Claire en parler plus, parce que c'est plutôt une question naturaliste. Voilà, et ce que je voulais vous préciser sur, sur l'impact environnemental, c'est qu'en fait, le canal va voler le BTP et les céréales, c'est des marchandises qui sont transportées par le fret ferroviaire. Le canal Seine-Nord, c'est un des derniers clous mis sur le cercueil en fait du fret ferroviaire. Il va pas voler des marchandises au camion, il va voler des marchandises à cette structure-là qui est actuellement clairement détruite par le biais des décisions de l'Union européenne qui sont validées et soutenues par l'État français. Voilà. Alors que en fait, c'est le fret ferroviaire est beaucoup plus écologique. Hein. J'ai plus les chiffres, mais les barges, elles émettent. Hein. Elles vont émettre des polluants et des gaz provoquant le réchauffement climatique bien plus que le fret ferroviaire qui est en tout cas massivement, enfin qui utilise l'électricité en tant que tel.
1: Et toi, Claire, donc peut-être pour avoir ton regard aussi du côté des naturalistes, c'est quoi la transformation en fait du paysage, de la nature, de l'environnement du fait de ce chantier?
2: Cette question, elle est hyper intéressante. En fait, on commençait à regarder un petit peu quand on regarde l'histoire de la région des Hauts-de-France, on s'aperçoit que ça a été une région qui a été beaucoup modifiée en fait par l'homme. Sur ces dernières dizaines d'années, ces derniers siècles, notamment par l'industrialisation et puis l'essor de l'agriculture intensive. Et je crois que les chiffres, c'est qu'il reste que 13,7% de zones naturelles dans la région. Quand on regarde quelles sont ces zones naturelles qui restent encore en place, c'est principalement, par exemple, les bords de l'Oise ou toutes ces zones humides par lesquelles aujourd'hui le tracé va passer. Donc, là-dessus, c'est ce qu'on essaye de mettre en évidence avec les naturalistes des terres et le collectif Mégacanal Non Merci, c'est qu'un chantier comme ça impacte 3300 hectares de terres, dont une grande partie qui vont être des boisements, des zones humides, des zones naturelles, et une autre partie qui seront des parcelles agricoles. Et donc, toutes ces zones humides et toutes ces parcelles boisées qui vont être impactées, en fait, c'est les derniers refuges qu'on peut trouver encore dans la région, pour toute la biodiversité qui reste aujourd'hui. Donc si on part justement en fait si on regarde localement, on s'aperçoit qu'il y a eu qu'il va y avoir des destructions, mais si on regarde à l'échelle régionale, on s'aperçoit que ces destructions elles vont avoir un impact majeur parce que elles vont avoir en fait c'est les derniers reliquats qui vont être impactés. On a mis en évidence avec le collectif que aujourd'hui, ce sont plus de 300 espèces qui vont être menacées ou dont l'habitat va être menacé. Et sur ces 300 espèces, il y a des dérogations espèces protégées. Donc, ce sont des dérogations qui sont autorisées par l'État. Donc, ce sont des dérogations de destruction d'espèces protégées. Et elles sont protégées parce qu'elles sont menacées d'extinction. Donc, aujourd'hui, c'est ce qu'on dénonce. Ces dérogations-là sur des espèces qui sont déjà en danger, en fait, c'est de nouveau participer à la perte de la biodiversité. On n'est pas sans rappeler tous les rapports du GIEC actuels, toutes les sonnettes d'alarme qui sont tirées en permanence sur l'effondrement de la biodiversité. Et en fait, ce méga-projet va y participer. Ça, c'est pour ce qui est légal, c'est-à-dire les dérogations qui ont été autorisées. Mais en fait, ce sont que 180 espèces qui ont une dérogation. Et là, je vous disais tout à l'heure, on en pointe plus de 300, 340 qui sont impactées. Et donc, on s'aperçoit qu'il y a une grande partie pour lesquelles il n'y a pas ces dérogations qui ont été mises en place. Ce qui est assez fou, c'est que ces dérogations, en fait, elles sont là quand les espèces sont protégées, de façon régionale ou nationale, par des décrets préfectoraux. Et aujourd'hui, les personnes qui souhaitent détruire ces espèces-là, ce sont la région, donc l'État, donc les préfets. Et donc, ça nous pose cette question-là de se dire, mais en fait, est-ce que ce n'est pas un non-sens? C'est-à-dire que derrière, on a posé des arrêtés de protection régionaux et nationaux sur certaines espèces. Et demain, on s'autorise, on se permet, sous couvert d'un projet d'intérêt général, de tout détruire. Donc on questionne ça, on questionne aussi l'intérêt général de ce projet-là, parce que évidemment en fait ça va être un intérêt qui va être privatisé au profit d'une minorité de personnes. Comme disait Valentin, on sait ce qui va être transporté sur ces bateaux-là. Ça va être de l'agroalimentaire, donc des céréales. Donc en fait, il y a tout un calcul qui a été fait par la Société du Canal sur la rentabilité de ce projet. Et la rentabilité est valable que si les agriculteurs environnants

0: augmentent leur production céréalière de 1,3% par an sur les décennies prochaines. Et en fait, on questionne à quel moment ils vont réussir à augmenter ces rentabilités quand on sait qu'on est déjà à bout de souffle dans les champs, qu'on est obligé de faire des dérogations, qu'il y a des lois Duplomb qui sortent pour pouvoir réutiliser des produits phytosanitaires parce que les ravageurs détruisent les rendements et ainsi de suite, qu'on a des problèmes avec la ressource en eau. Donc voilà, ça va être au profit d'une minorité qui vont se permettre de spéculer sur les denrées alimentaires et en mettant toujours plus en difficulté des paysans, des paysannes, des agriculteurs, agricultrices qui se saignent tous les jours pour essayer de produire un peu plus et essayer de survivre. Il va y avoir aussi un accaparement de la ressource en eau, notamment. Quand on sait que ce canal, en fait, il ne va pas être alimenté par l'ancien canal, ce qui pourrait être peut-être un intermédiaire à peu près plus logique, mais il va être alimenté par l'Oise elle-même. L'Oise, c'est une rivière, donc il y a un sens de circulation. Un canal, ce n'est pas une rivière, c'est une bassine. Il n'y a pas de sens de circulation. L'eau circule d'un sens à un autre en fonction des ouvertures d'écluses. Donc ce n'est pas du tout, par exemple, toutes les espèces affiliées aux zones au courant, donc les poissons, les mollusques, certains batraciens. Également certains oiseaux limicoles, en fait, ne vont pas s'y retrouver avec ce canal-là. L'Oise, elle va être accaparée pour remplir ce canal-là. Pour pouvoir l'alimenter, il va y avoir une giga-méga-bassine. Donc, un truc énorme, on dit giga-méga-bassine parce qu'à côté, Sainte-Soline, c'est tout petit. La bassine de l'Alouette, à côté d'Allènes, elle va faire 22 fois la bassine de Sainte-Soline. Avec une digue de 42 mètres de haut. C'est tellement énorme, c'est un immeuble de 16 étages. Et après là-dessus, ben, on s'est aperçu en discutant avec des agriculteurs, agricultrices, c'est que les produits aussi qui vont être transformés, il y a un projet à Nesle de créer une usine d'ammonitrate, donc c'est des engrais phytosanitaires, qui vont accaparer énormément d'eau. C'est les mêmes engrais qui ont fait exploser l'usine d'AZF en termes de dangerosité, on est là-dessus. Quand on sait que AZF, c'était 500 tonnes par an, et là, c'est 50 000 tonnes par an. Enfin, je crois que c'est une dimension, un ordre de grandeur de ce genre-là. Donc, ça va accaparer toute l'eau du coin au détriment, ben, des populations, au détriment des agriculteurs et au détriment des zones humides. Et ça, c'est quelque chose pour lequel on est totalement contre.
1: Et justement, là, j'ai une double question. Donc, vous pouvez répondre comme vous voulez. C'est à la fois sur la mobilisation, sur quelle forme en fait cette mobilisation prend de votre côté hein, pour lutter contre ce projet. Et en même temps, c'est quoi la réaction aussi peut-être des habitants, habitantes à proximité face à ce projet? Comment vous arrivez ou pas à les amener dans cette mobilisation aussi pour contester la pertinence de ce projet?
2: Ouais, justement, c'est ce que je voulais évoquer, t'as raison. Alors, dans une des stratégies des soulèvements de la Terre, c'est la logique de composition, c'est-à-dire d'accueillir tous les types de militantisme, que ce soit les militantismes plus institutionnels, manifs ou compagnies, jusqu'aux militantismes les plus déter. Tout ça pour dire qu'en fait, il y a un recours qui a été posé contre ce canal, un recours administratif qui date de novembre 2024, si mes souvenirs sont bons. Ce recours est porté par les associations Nord Nature Environnement et l'association Protection du Territoire Senesco. Et ils contestent notamment l'intérêt environnemental de ce canal. C'est le même type de recours qu'il y a eu contre la 69 et qui a emporté l'annulation en première instance, donc au premier échelon, du chantier. Il y a d'autres arguments qui sont mis dedans, notamment le fait que les alternatives n'ont pas été assez étudiées ou les impacts sur les espèces menacées n'ont pas été assez pris en compte. Voilà, il y a différentes choses. Donc ça, déjà, c'est une manière de, c'est une un des types de militantisme de lutte contre le canal. Il y a déjà les recours. Après, il y a également l'information des riverains et riveraines. Tu l'as dit, en tout cas, il y a un travail qui est mené et qui va être mené encore à long terme, avec une logique de visibilisation et de donner les moyens, en tout cas, d'intéresser les populations qui habitent, qui vont être touchées par le canal Seine-Nord-Europe, donc par différentes manières, dont les réunions publiques que j'ai déjà évoquées. Il y a aussi du tractage dans les marchés, etc. Il y a des rencontres, voilà, qui sont faites avec les populations. Et également, hein, le gros week-end du 11 octobre, et aussi dans cette logique-là, même si l'idée, c'était, en fait, le canal Seine-Nord-Europe, jusqu'à présent, c'est le chantier du siècle, c'est un des plus gros chantiers, mais qui a été complètement invisibilisé. On ne l'évoque pas, on n'en parlait pas médiatiquement, politiquement. Là, même localement, Les gens, certains commencent à voir, parce que les travaux viennent tout juste de commencer, les travaux préparatoires. On n'est pas encore dans le creusement du canal en lui-même. Mais en tout cas, tous les habitants habitantes ne sont pas impactés encore de la même manière. Ils ne réalisent pas à quel point ça va venir fracturer leur réalité. Et donc, il y a un travail un peu de sensibilisation et la visibilisation par l'événement méga canal, méga scandale qui a eu lieu là, le week-end du 11 octobre, participe de ça. Ce qu'on voit, c'est que les populations, alors c'est partagé, c'est partagé. Lors de la manifestation, on a vu des habitants qui sont vraiment venus, qui étaient positifs, qui étaient pour. On n'a pas eu de grosses, de personnes opposées. Même les rendus qui ont été faits par la presse, par la population, c'est très positif. Il n'y a pas du tout eu d'accusation d'écoterrorisme ou également d'accusation en disant que cette lutte, elle n'était pas légitime à l'égard du canal Seine-Nord. Bon, quand bien même, les populations aussi, quand on va plus loin, donc là, je parle vraiment de la manifestation qui a eu lieu à Tourotte. Quand on va plus loin sur le tracé du canal, bon, les gens ont quand même été baignés par une logique. Il y a l'enquête publique environnementale qui a été faite, bon, qui a été assez discrète quand même pour pas trop sensibiliser les gens. Après, il y a le souci du canal Seine-Nord qui entre quand même dans une communication assez forte via des sortes de marches, de promenades avec les gens pour montrer un peu les bienfaits du canal Seine-Nord, etc. Donc, il y a un vrai combat de communication qui est mené. Les populations, globalement, sont dans une logique de se dire, le canal Seine-Nord-Europe, il va ramener des emplois, il va ramener de l'économie. En fait, elles sont touchées par le discours de la société du canal Seine-Nord et de ses promoteurs et promotrices, sachant que le premier promoteur de ce canal Seine-Nord, c'est quand même Xavier Bertrand, qui est président de la société du canal Seine-Nord et, c'est un détail, je dis ça ironiquement, mais du conseil régional des Hauts-de-France. Et donc, ils sont touchés par cette logique-là parce que, bien sûr, je ne veux pas rentrer dans les clichés, mais notre région, socio-économiquement, c'est pas forcément facile. Elle a été otage, je dirais, de la désindustrialisation. Et en fait, ce canal Seine-Nord-Europe, il vient alimenter ce discours un peu condescendant à l'égard de la région en disant, vous voyez, nous, ce qu'on fait, on fait un canal qui va vous ramener de l'emploi, sachant que l'emploi qui va être ramené dans les 4 ports francs qui sont prévus, c'est de l'emploi précaire, intérimaire, type Amazon et compagnie, ce qui entretient la violence socio-économique que vit notre région. Et c'est en plus cette logique condescendante et fausse qui dit qu'en créant une artère logistique, ça va ruisseler économiquement et socio-économiquement sur les populations, alors que c'est faux. Tous les exemples à chaque fois ces exemples économiques qui partent en fait d'une infrastructure logistique, en fait ça ne marche pas en réalité. Ça favorise les logiques de métropolisation, donc ça va donner plus d'argent entre guillemets à Paris ou aux métropoles de Benelux, au port du Benelux ou par exemple à la métropole lilloise, mais ça va clairement pas favoriser tous les territoires qu'on appelle territoires servants. Et voilà, c'est un terme géographique, un terme socio-économique, mais qui indique bien la logique qui est menée derrière. C'est continuer dans une logique de territoire servant pour la Somme, le Pas-de-Calais, l'Oise, toutes ces régions qu'on considère bonnes à tout faire pour le capitalisme contemporain, qui vise avant tout l'exportation. Hein. Là, c'est pour exporter du céréal et du BTP, et exporter des céréales qui iront certainement vers l'Afrique ou vers des pays qui sont vis-à-vis desquels une dépendance a été créée de la part de l'Occident.
1: Pour Claire, je ne sais pas si tu as quelque chose à ajouter là-dessus, peut-être aussi sur le lien avec les habitants, les voisins, les structures en fait aussi, peut-être mobilisées dans les soixantaines de communes touchées par ce projet.
0: Oui, complètement. En fait, donc comme disait Valentin, il y a eu toute une série de réunions publiques qui ont été faites. Au début, ça a été un peu difficile à prendre, on va dire, parce que on estime que sans doute il y avait des pressions qui étaient faites sur certaines communes de nous mettre à disposition des salles communes, enfin des salles municipales pour pouvoir faire ces réunions publiques. Comme on a réussi à faire marcher un peu le réseau de proche en proche, on a toujours réussi à trouver des gens pour nous accueillir ou des petits bars, des petits troquets et ainsi de suite. Et je pense que la mobilisation d'octobre a été charnière. Et là, l'idée, c'est de recontinuer, de relancer à nouveau toute une série de réunions publiques. Et je pense, je fais la supposition qu'à mon avis, on va être reçu un peu différemment, que les gens vont commencer à en entendre parler. Et c'est vrai que dès octobre, on parlait avec des gens pendant la manifestation des riverains qui nous disaient qu'ils n'avaient pas forcément très très entendu parler. Les avis d'enquête publique qui ont été faits, les chiffres sont aberrants. Je crois qu'il y a eu pour le secteur 1, donc de la première partie à partir de Compiègne, il y a eu 130 réponses, dont seulement une trentaine qui étaient positives. À l'échelle du territoire, c'est énorme, je crois que c'est 0,001% de réponses. Donc on voit bien qu'en fait, eux, la Société du Canal et la région, tout intérêt à ce que les gens ne soient pas au courant de ce projet-là, ne soient pas au courant des mensonges. Parce que sinon, en fait, ça. Comment dire, les gens ne sont pas non plus dupes du fait qu'il y a un intérêt qui est plutôt biaisé. On l'aperçoit notamment avec la batellerie artisanale qui est déjà présente sur le canal du Nord. C'est des gens qu'on essaye d'allier à la cause et on y arrive doucement. Le contact, il est vraiment là. Des personnes viennent nous aider depuis les mobilisations, depuis la fête de l'eau à Compiègne au mois de mai dernier. Et alors, au début, je pense qu'ils avaient peur d'y perdre, mais en fait, ils se rendent compte que le canal, ils ont encore plus à y perdre. Quand j'expliquais les différences entre les grosseurs de méga-barges et de bateaux actuels, aujourd'hui, ce qu'on sait, c'est qu'un bateau type Fraissinet ou Canal du Nord, c'est les péniches actuelles qui circulent. On est dans les 700 tonnes pour un bateau. C'est un binôme qui, souvent, est propriétaire de ce bateau-là. Et qui va vendre sa force de travail, enfin, qui va être auto-entrepreneur, si je puis dire. Je ne connais pas encore trop, peut-être je me trompe, mais. Non, en tout cas, ce qui est sûr, c'est qu'aujourd'hui, en France, on n'a pas d'entreprises qui sont en capacité de construire les méga-barges qui vont être amenées sur le méga-canal. Donc, ce seront des armateurs hollandais ou belges qui vont louer, qui vont mettre à disposition leurs méga-barges, qui, elles, font 4000 tonnes. Donc, on peut s'imaginer 4. Péniche Canal du Nord dans une méga barge. Donc, c'est trois binômes qui disparaissent. En termes d'emploi, en fait, ça va être vraiment précaire. Et puis, qu'est-ce qui nous dit que ce sera aussi de l'emploi français, finalement, si c'est des gens qui veulent travailler, on leur vend l'argument de l'emploi. Et en fait, je pense qu'on va s'apercevoir assez rapidement que ces armateurs, ils ont toute la force de travail, tous les conducteurs de bateaux à domicile et qui vont pouvoir justement venir utiliser, emprunter ce canal du Nord pour aller faire leur commerce. Donc, et c'était vraiment l'objectif de la mobilisation d'octobre, c'était de pouvoir aller au contact avec tous les locaux. C'est aussi une lutte qui s'ancre sur 107 kilomètres. Je répète, c'est quand même très difficile pour nous d'avoir un pied sur le territoire. Et c'est pour ça que la lutte, elle n'avait pas pris. On a pu parler avec des personnes qui étaient là ce week-end, qui essayent de lutter depuis plus de 10 ans et qui nous disaient « mais on était 6 et on distribuait des tracts et personne ne nous écoutait ». Alors pourquoi aujourd'hui ça prend ? Je ne sais pas, mais tant mieux. Et en fait, on rencontre plein de gens qui avaient baissé les bras et qui aujourd'hui sont très très contents de revoir toute cette mobilisation. Et puis on en parle de plus en plus autour de nous et on se rend compte qu'on a dépassé la dimension nationale. Avant, on faisait des mobilisations, des fêtes de l'eau à l'échelle régionale. Et aujourd'hui, c'est des gens de toute la France qui sont venus. Il y a même des personnes d'Espagne, de Belgique, de Hollande qui sont venus à la mobilisation. Et en fait, ça nous montre, ça nous donne cet espoir-là de se dire que plus on va en parler autour de nous, plus les gens vont adhérer, enfin vont être mis au courant, vont comprendre et vont pouvoir se positionner avec nous.
1: Et justement, une dernière question pour les gens, pour en savoir un peu plus sur ce projet, mais aussi sur les différents événements, mobilisations organisées. Comment on peut être au courant de tout ça ?
2: Ouais, le meilleur moyen, c'est les réseaux sociaux. Vous pouvez aller voir. Alors, il y a le Facebook, l'Instagram de Méga Canal Non Merci. Il y a également le Facebook, Instagram des Soulèvements de Lille. L'Instagram, c'est SDLT Lille. Il y a également Extinction Rebellion Lille qui travaille sur cette question-là. Voilà, il y a même un site internet, Méga Canal Non Merci, vous pouvez aller voir dessus. Il y a toute une argumentation qui a été travaillée. Dessus, vous aurez les différents temps. Il y a plein d'associations, en fait, qui diffusent là actuellement. Vous pouvez vous pencher sur Nord Nature Environnement. Il y a également tous les noms de la Terre Île-de-France. Voilà. Tous ces noms-là, il suffit de chercher sur Internet, ça vous amènera en fait à la lutte contre le canal Seine-Nord Europe. Si vous voulez vous pencher aussi sur l'argumentaire pro-canal, il y a un super site de la société Canal Seine-Nord Europe qui est très bien léché, très bien préparé. Mais voilà, en tout cas, si vous voulez confronter les choses et vous faire une idée, il y a ces différents moyens-là. Voilà un peu. Mais surtout, Méga Canal, non merci, qui est le cœur de la lutte. Et notamment, ce que je voulais dire, c'est que dans le futur, il y a l'idée de créer des collectifs Méga Canal, non merci, sur tout le tracé. Pour l'instant, c'est plutôt sur Compiègne, mais l'idée, c'est vraiment de pouvoir essaimer, vous voyez, sur tout le tracé des 107 km.
0: Je voudrais rajouter qu'on a essayé de mettre en place des kits de réunions publiques. Donc, toutes les personnes qui souhaitent venir nous aider, en fait, il y a plein de moyens différents. Il y a, par exemple, le pouvoir donc, accueillir des réunions publiques ou organiser des réunions publiques ou nous aider à animer des réunions publiques. Et après, toutes les rencontres qu'on va pouvoir faire, toutes les petites luttes, il y a toujours des coups de main en termes de logistique, en termes de cantine, en termes de tractage, en termes de collage d'affiches, de discussions, ne serait-ce qu'avec les gens autour de soi pour parler ce que tu connais, le méga canal. Et donc, en fait, on a tout cet argumentaire qui est tout préparé. Et pour que les gens, il y a une petite vidéo qui a été faite également sur le Vimeo des Méga Canal Non Merci qui est assez instructive en termes de chiffres, d'ordre de grandeur, parce que c'est toujours difficile de donner des argumentaires sur un projet aussi pharaonique quand on voit, quand on regarde que ce soit les tonnes de terre excavées, les kilomètres carrés d'impacter, le nombre d'espèces, les emplois, les milliards. On n'a pas parlé de ça, mais c'est 10 milliards d'euros, nous, on estime, le financement de ce projet-là. Alors, évidemment, ce n'est pas les chiffres qui sont avancés par la Société du Canal. Ils sont plus entre 5 et 8 milliards. Mais on s'est aperçu que 5 et 8 milliards, ils avaient exclu les ports, ils avaient exclu donc tous les plateformes multimodales. Et toute la partie en amont de Compiègne, donc Mageo, la mise au grand gabarit de l'Oise, qui a été gelée au budget 2025, l'année dernière. Il y a également toutes les mises au grand gabarit des écluses au-dessus de Cambrai, en fait, qui vont être impactées. Et tout ça, ce n'est pas pris en compte dans le financement et l'inflation et ainsi de suite. Donc, un projet à 10 milliards. Quand on était au gouvernement Bayrou, il y avait une demande d'austérité de 40 milliards qui était demandée. Le méga canal, c'est un quart de ce projet-là. Et financé par l'argent public, financé par l'Europe, par la France, par la région, par les départements et les collectivités territoriales. Donc, et pour un profit de bétonneurs qui vont être très contents de chaque sou centime gagné à chaque litre de béton coulé. Donc voilà, les arguments sont multiples. Il y a vraiment des arguments qui touchent tout le monde, tout type de personnes. Et le principal, c'est de pouvoir en discuter tous et toutes.
1: Merci beaucoup à vous deux, donc à Claire et donc Valentin.
0: Merci beaucoup, merci.
1: Et je le rappelle, donc, vous êtes tous les deux membres donc, du mouvement Méga Canal Non Merci, donc porté notamment par le soulèvement de la Terre, par Extinction Rebellion ou encore des naturalistes des terres.

Vous venez d'entendre Valentin et Claire des Soulèvements de la Terre sur Micro Rebelle 99.6 FM, une interview réalisée le 24 octobre 2025. Et c'est là-dessus que Micro Rebelle se termine aujourd'hui. Pour rappel, cette émission est diffusée une première fois le vendredi à midi, puis rediffusée sur notre antenne ce même jour à 17h, ce samedi à midi et le lundi à 8h. Quant à nos amis de la radio aragoise PFM, sur la 99.9 FM, cette émission est rediffusée le samedi à 7h30 et le lundi à 14h. Si vous avez pris cette émission en cours de route, elle est disponible au format podcast sur notre site micro-rebelle.fr, de même que nos différents reportages et interviews. Des productions réalisées par les journalistes de Micro Rebelle, ses bénévoles, mais aussi par les publics que nous accompagnons lors de nos ateliers radiophoniques. On se dit à la semaine prochaine, sur les ondes, sur micro-rebelle.fr et bien sûr sur PFM pour la rediffusion de cet hebdo. On se quitte en musique avec Explosions in the Sky et le titre Glittering Blackness. Ciao ciao et à très vite sur la 99.6 FM.

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0: Un court-métrage de l'école d'animation Rubika de Valenciennes en route pour les Oscars 2027. Réalisé par 6 étudiants de 5e année, Susurros, murmuré en espagnol, est un court-métrage de 7 minutes qui raconte le destin croisé de deux femmes confrontées à une grossesse non désirée séparée de 4 siècles. Du bûcher de sorcière en Europe au XVIIe siècle à la révocation de Roe v. Wade aux États-Unis en 2022, Maria et Adelaida se répondent par un même combat, celui de l'avortement. En visio, Alexandra Piwinski, scénariste, animatrice et réalisatrice.
1: Donc on nous donne la possibilité entre la 4e et la 5e année de faire donc un court-métrage de fin d'études. Et donc du coup, au moment où on se commence à se poser la question de qu'est-ce qu'on veut raconter en fait sur un court-métrage de fin d'études, qu'est-ce qu'on veut raconter en 7 minutes, évidemment, on se tourne vers l'actualité, ce qui nous touche, ce qui va nous mouvoir, entre guillemets. Et nous, je pense que je peux parler au nom de toute l'équipe, on s'est dit que c'était un sujet qui était trop important pour passer à côté et qui nous révoltait trop pour ne pas en parler.
0: Du bûcher, comme à la manifestation aux États-Unis, deux regards où la société a justement ce regard sur le corps de ces femmes.
1: On voulait faire un parallèle dans le film pour expliquer que finalement, en fait, ce qui se passe aujourd'hui aux États-Unis, mais ça peut être aussi en Pologne ou dans d'autres parties du monde qui, en fait, reviennent sur ce droit-là, cette idée de, en fait, on retourne en boucle et on se remet à brûler des sorcières. Et voilà, en fait, cette idée que à un moment donné, à ce qu'on pourrait penser être une période sombre de l'humanité, à savoir donc ces bûchers de sorcières, à ce moment-là, on brûle des femmes parce que elles aident à avorter ou alors elles avortent. Et comment ? Et en fait, aujourd'hui, alors on les brûle plus, mais en fait, métaphoriquement, on boucle. En fait, on est sur un cycle. Et donc, en fait, voilà, l'idée du film était en fait de, au départ, présenter la même situation chez deux personnages. Et leur environnement et le temps dans lequel elles sont semblent très différents et en fait les issues semblent très différentes et finalement pas du tout. Et donc en fait c'est ça, c'est un scénario en entonnoir entre guillemets.
0: C'est 4 siècles qui les séparent et pourtant ces deux femmes ont le même regard, ils ont des traits similaires.
1: À l'écriture du film, il y avait cette notion-là de où on place l'énergie de nos personnages, comment on raconte leur histoire et quel est le point de vue qu'on veut poser, parce que forcément, évidemment, avec un sujet comme ça, il faut le traiter correctement qu'est-ce qu'on veut raconter avec ces deux personnages. Et ouais, la colère faisait partie en fait de ce qu'on voulait raconter aussi dans le film.
0: Prendre le temps de le traiter correctement, combien de temps pour le traiter et comment le traiter, c'est aussi aller dans les associations, recueillir la parole de femmes.
1: Nous, on a donc eu un an et demi de production, c'est-à-dire qu'on a travaillé sur les images du film pendant un an et demi. L'écriture a commencé 6 mois avant de passer en production, c'était un très très gros travail donc de recherche des deux côtés, en fait. C'était aussi ça qui était un peu brutal, on va dire ça comme ça, dans l'écriture. C'est que on va évidemment voir des destins de femmes, on va voir comment ça a été traité dans la littérature, au cinéma, qu'est-ce que les gens racontent, quels sont leurs témoignages, et ça c'est une première partie. Et puis ensuite il faut aller regarder en fait de l'autre côté comment on dévoie des chiffres, comment on va venir faire lire des informations et les twister pour servir un discours de haine et un discours qui veut contrôler le corps des femmes. Et donc en fait, c'était aussi ce travail-là de venir donc récupérer un maximum d'informations sur le sujet, que ce soit dans le passé ou dans le présent. Et ensuite, le sujet de l'avortement, il est immense. Et donc, pour faire un film de 7 minutes, on ne peut pas traiter d'un si grand sujet. Donc, du coup, une fois qu'on avait tous les chemins possibles devant nous sur la manière de le traiter et nos deux personnages. Ensuite, il s'agissait d'élaguer et en fait de venir contenir à mais quel est le centre du sujet et de quoi on veut réellement parler, où est-ce qu'on veut aller.

0: Il y a un objet qui est symbolique dans votre film, c'est cette aiguille. Au XVIIe siècle, comme en 2022, est-ce que des femmes utilisent encore cette aiguille chauffée pour avorter? Vous avez des témoignages?
1: Enfin, on va dire que ouais, jusqu'au XXe siècle, on parlait des tricoteuses. Et donc du coup, de femmes qui donc utilisaient des aiguilles pour pratiquer l'avortement, ce qui est absolument abominable. Aujourd'hui, on a l'image du cintre, mais enfin voilà, en fait, il y a ces objets-là qui ont une histoire assez tragique autour de ces sujets-là. En fait, sans parler nécessairement de d'aiguilles ou de cintres, enfin ou de n'importe quelle manière d'avorter, en fait, que ce soit aujourd'hui comme il y a 400 ans, en fait, si une femme voulait avorter, elle avorte. Et en fait, c'est ça qui est aussi très intéressant, c'est-à-dire que ça faisait partie, en fait, du sujet. C'est, voilà, finalement, le choix, il est toujours là, il a toujours existé, et en fait, que le libre accès à l'avortement existe ou non, en fait, les femmes vont le faire. Et c'est ça que je trouve, enfin, qui est assez révoltant aussi aux États-Unis actuellement, ou en fait dans des pays où ce droit a été restreint, mais comme dans les pays où c'est pas autorisé, comment c'est que en fait il y a des femmes qui meurent.
0: Il y a un travail précis sur les visages et sur le regard qui est perçant, qui nous regarde en même temps, qui nous permet de réfléchir aussi sur l'évolution aussi sur l'avortement et sur le retour de l'obscurantisme. Est-ce que vous pouvez nous expliquer ce choix et cette technique d'animation pour avoir un regard aussi perçant et puissant?
1: Nous, on fait donc de l'animation 3D, donc tout ça est modélisé en 3D dans des espaces 3D. Sans rentrer dans des termes trop techniques, parce que c'est évidemment un peu abrutissant, enfin à expliquer. Mais donc du coup, on est formé à l'école à tous les métiers de la 3D pour pouvoir faire du cinéma d'animation. Et donc du coup, dans la construction du personnage, il y a évidemment une étape de développement en fait de chara-design qui va passer par le dessin avant la 3D, et aussi de comment on va penser les expressions de nos personnages avant de les animer. Donc évidemment, en fait, ça va passer par construire le regard, et justement, en fait, dans cette notion de rage et ou de d'étonnement ou de souffrance ou même de contemplation, parce qu'il y a un côté très contemplatif dans le parcours d'un des personnages, il y avait cette notion de on est avec elle, donc il faut passer par le regard, il faut du coup que leur regard soit lisible en permanence. Et donc du coup voilà, donc ça passe par le chara-design, et puis ensuite ce regard-là, on va le mettre en valeur, ou on va choisir de le rendre important et signifiant avec de la mise en scène. Et là, c'est aussi un travail du coup de storyboard, de narration par l'image, et donc de réalisation.
0: 2 ans de travail pour ce film d'animation de 7 minutes. Pouvez-vous nous expliquer les étapes de travail pour en arriver là aujourd'hui et de le présenter dans des festivals?
1: Dès le tout début de la quatrième année, tout le monde présente un projet, il y a des projets qui sont sélectionnés, et donc dans ce cadre-là, il y a un travail d'écriture et de découpage qui est mis en place, et qui est un travail où on est très encadré évidemment à chaque étape dans l'écriture du scénario, et donc dans les étapes, on va dire, dans la formation à l'écriture de scénario. Donc ça, c'est une première étape. Ensuite, on va donc du coup se mettre en équipe pour produire un storyboard. Et là, un storyboard, donc c'est le découpage plan par plan, timé, avec les mouvements de caméra. Et c'est là, en fait, c'est une étape absolument clé, parce que elle va préciser les intentions. Et déjà aussi voir si le texte, parce que passer du texte à l'image, c'est un monde, et donc si le texte fonctionne et est réajusté pendant ce moment-là. Vu que le sujet est si compliqué, pour Soussoros, c'est un très très long travail de réajustement en permanence, en fait, pour à la fois que le spectateur soit avec le personnage, se sente investi avec les personnages, et que ensuite on puisse les suivre, que tout soit clair, que l'intention soit claire.
0: Sur une musique du compositeur valenciennois Esteban Fernandez, le court-métrage Soussoros de l'école d'animation Rubica de Valenciennes souhaite donner la parole à ces femmes qui ne l'ont pas. Alexandra Piminski, réalisatrice, scénariste et animatrice. Sans parole, vous faites parler quand même ces personnages. plus généralement, vous faites parler ces femmes qui n'ont pas la parole.
1: Oui, c'est vrai, mais et c'est justement aussi pour ça que le film s'appelle Susurros, parce que c'est quelque chose qui s'est transmis et on parlait voilà du travail de documentation, mais en fait ça fait partie de ce qui est ressorti de nos recherches, c'est que c'est quelque chose qui a été transmis, mais en fait en murmurant et Susurros s'est murmuré en espagnol et donc en fait ces destins et ces histoires de femmes qui sont toujours très tabous et toujours cachées, murmurées derrière des portes, en fait on se disait que il fallait justement les faire crier un peu.
0: Vous ouvrez les portes, vous les faites crier et puis vous montrez la montée de l'obscurantisme. Comment vous avez choisi de le filmer à travers ces 4 siècles?
1: Donc du coup, on a des motifs qui vont être récurrents selon les périodes. Du côté de la femme basque en 1630, on va avoir donc ce bûcher qui est présenté en début de film et qui en fait donne le ton. C'est-à-dire que elle est sur une question de vie ou de mort en fait. Et donc on va avoir ce type de motif-là du côté du présent, en fait, on va plus avoir ces panneaux qui sont très agressifs, qu'on va retrouver en fait un peu partout dans le chemin que fait le personnage dans sa recherche pour trouver une solution et donc en fait ces motifs-là en fait se répondent et à la toute fin finissent par interagir ensemble. C'était aussi ça, cette construction en entonnoir.
0: Vous montrez le choc des images au XVIIe siècle avec une femme au bûcher et ici au XXe siècle, c'est le poids des mots.
1: La pression de manière générale, c'était aussi une de ces questions-là de comment on crée un antagoniste et en fait finalement on retrouve ce rapport de vie ou de mort à une période où normalement ça, il n'en est pas question en fait. Et donc dans la manière de mettre en place en fait cette violence-là, on crée de la tension et on crée aussi de la solitude. Pour le parcours de l'américaine, c'est une descente aux enfers vers la solitude et vers finalement elle est toute seule en fait, et toute seule face à tout.
0: Susurros, le court-métrage réalisé par 6 étudiants de l'école d'animation Rubica de Valenciennes, lauréat de la meilleure animation au festival du film de Cleveland aux États-Unis, ce film s'offre une place pour la présélection pour les Oscars 2027. Ce reportage a été réalisé par Joris Nassens de Radio Club.
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0: cours de soirée, dans certains bars, boîtes ou raves légales comme illégales, des personnes veillent à la santé de tous et toutes. La réduction des risques, dit RDR en milieu festif, englobe alors tous les aspects de la fête. De la prise de drogue à la consommation d'alcool, jusqu'aux risques auditifs et aux pratiques sexuelles. Hostie est DJ et a fondé l'association Instinct de survie en 2023. Au travers l'organisation d'événements techno sur les territoires de la MEL, la structure met l'accent sur la prévention et la réduction des risques. Hostie propose sa propre définition de la RDR.
1: La réduction des risques et des dommages, donc en gros, ça va être toutes les pratiques, les accompagnements qui vont permettre de limiter les risques sanitaires, sociaux, psychosociaux qui vont être liés donc à l'utilisation de produits ou appelons drogues licites et illicites, puisque tout produit peut être considéré comme une drogue. Et la distinction entre ces produits, c'est le caractère licite et illicite. Ça s'adresse à tout type de consommateurs occasionnels, réguliers ou personnes souffrant d'une addiction. Le but n'étant donc pas de permettre ou d'inciter la consommation, mais au contraire, donc en limitant les risques, d'amener à une consommation qui soit donc plus safe pour l'utilisateur de produits.
0: Malo Bréban est étudiant en sociologie. Ponctuellement, il réalise des missions de bénévolat en réduction des risques aux côtés de l'association Spiritech située à Lille. Il partage aujourd'hui son expérience.
2: On peut aussi donner le mot de gestion des risques, parce qu'il s'agit non pas de viser l'abstinence des consommations de drogue, mais de prendre en compte tous les facteurs que peuvent engendrer une consommation de drogue. Donc ça peut être les risques infectieux, pour les drogues par injection, mais sinon ça peut être aussi des hépatites par un simple sniff ou même par les maladies sexuellement transmissibles lors des rapports sexuels.
0: Donc tu as déjà été bénévole pour certaines associations de réduction des risques. Est-ce que tu peux nous parler de tes expériences? Comment s'organise une intervention de réduction des risques en milieu festif?
2: Et donc on a tout simplement une table, ça se situe souvent du côté de la Croix-Rouge ou côté safe zone, selon comment c'est nommé dans les soirées. Et nous on est là de manière inconditionnelle pour recueillir toute écoute et faire de la prévention et sensibiliser. Donc ça passe par des flyers sur quels sont les effets, de quoi est composé chaque produit, chaque stup, chaque drogue, aussi sur les premiers secours, ça ne concerne pas uniquement les drogues, donc les premiers secours s'il y a un malaise, aussi les risques liés au son, donc sur les bouchons d'oreilles, je reviens sur les maladies, les pratiques sexuelles, donc c'est peut-être des digues dentaires, des préservatifs et plein d'autres conseils. Donc on invite les gens à venir nous rencontrer s'ils ont des questions plus approfondies au local, parce qu'il peut y avoir des suivis qui durent sur la longueur et ce n'est pas uniquement une discussion de quelques minutes lors de la soirée.
0: DJ sur son temps libre sous le pseudonyme d'Hostie, Cindy Naudin est également psychiatre en addictologie à la clinique de la Miterie à Lille. Sa profession et sa passion pour le mix l'ont conduit à œuvrer dans la réduction des risques en milieu festif.
3: Est-ce que tu connais un peu l'histoire de la réduction des risques, comment ça a émergé en France? Est-ce que tu pourrais peut-être nous expliquer un peu d'où ça part?
1: Ouais, alors de façon assez synthétique, hein, mais globalement, la réduction de risque, elle est arrivée dans le cadre de l'épidémie de VIH dans les années 90. Et donc c'est à partir de là que s'est principalement développée la RDR, notamment avec le matériel stérile, etc., pour limiter les maladies infectieuses liées notamment aux injections. Ça, c'était le point de départ. Et ensuite, ça s'est un petit peu développé au-delà de ces conduites-là pour amener justement à déjà tout type de produits et puis tout type de risques, et plus uniquement que des risques infectieux, mais aussi des risques psychosociaux, etc. quoi.
3: Et comment et pourquoi tu t'es lancé dans la réduction des risques en milieu festif?
1: J'ai forcément parlé de mon métier. Je suis psychiatre addictologue et DJ en parallèle de ça sur mon temps libre. Donc nécessairement, c'était un peu l'idée de pouvoir mettre à profit mes compétences dans le cadre de ma passion qui est la musique, et du constat aussi sur le terrain, finalement, que qu'il y a peut-être beaucoup de produits pour lesquels la parole est libérée, d'autres un peu moins, et que le point de départ, c'est déjà d'en parler dans le cadre de la réduction de risque. Ensuite, tout ce qu'on met en place dans ce champ-là, lié à, par exemple, que ce soit des kits ou que ce soit des roule-tapailles ou toutes ces choses-là, ça c'est dans le pratique, mais je trouve que déjà dans le fait d'échanger avec les gens, on est déjà dans une première étape d'aller vers qui est intéressante. Et donc voilà, ça s'est fait un petit peu comme ça, au travers finalement des échanges avec les différentes personnes qui faisaient la fête.
3: Selon toi, pourquoi vaut-il mieux informer que réprimer d'un point de vue de la RDR?
1: Ah, ça me paraît tellement évident que pourquoi C'est le même principe qu'interdire à un enfant où on lui dit de pas toucher à quelque chose, il va le toucher. Enfin, je veux dire, l'être humain est fait de contradictions. Si on lui dit de pas le faire, il va le faire. Si on lui apprend à bien le faire, bah, il va juste apprendre. Donc, l'information, ça permet justement de limiter les risques parce qu'il va comprendre. Et c'est par la compréhension qu'on peut modifier le comportement. Si tu mets en place une répression sans expliquer les risques et les dommages, il y a très peu de chances que ça amène un changement de comportement. Très peu. Et puis ça enlève tout, ça déresponsabilise, ça infantilise. C'est clairement contre-productif, à mon sens. Mais
0: Vous écoutez toujours un reportage sur la réduction des risques dit RDR en milieu festif. Malo Bréban est bénévole en réduction des risques. En parallèle, il suit des études de sociologie à l'Université de Lille. Il réalise justement cette année un mémoire sur la réduction des risques en milieu festif. Ses recherches l'ont conduit à s'intéresser à la place de la RDR dans la région des Hauts-de-France.
3: Concernant la région des Hauts-de-France, quelle est la place de la réduction des risques? Est-ce que tu peux nous citer les principales assos de RDR?
2: Dans les Hauts-de-France, c'est Spiritech, qui est le plus connu historiquement, qui est né en 1996. Donc à la base, elle voulait être juste une scission de Techno Plus et être la partie juste Hauts-de-France ou nord de la France de Techno Plus, qui était à l'époque assez nationale, ou plus à l'ouest, si je ne me trompe pas. Et au final, elle s'est indépendantisée, et c'est devenu Spiritech, et ils ont fondé leur propre nom. Et ils sont nés notamment avec beaucoup d'autres associations dont j'ai pas le nom, du côté belge, parce qu'il y avait beaucoup de fêtes et beaucoup de boîtes de nuit très très répandues à la frontière, et ce qui impliquait du coup beaucoup de mouvements transfrontaliers, et notamment en voiture, de Français qui allaient faire la fête en Belgique. Et du coup, il y avait des questions de conduite à risque, quoi, en termes de conduite routière, là je parle pour le coup. Et du coup, c'est vraiment c'est cette frontière qui a permis de rassembler, de mobiliser tous les acteurs du nord de la France et de la Belgique, et qui a permis de maintenant même labelliser. Il existe un label pour les Hauts-de-France et cette partie de la Belgique, où les établissements, c'est même des bars ou des boîtes de nuit qui sont labellisés à travers des dispositifs de prévention et réduction des risques présents dans ces établissements.
0: Pour Cindy Naudin, psychiatre en addictologie, l'alcool, au même titre que les stupéfiants, représente bel et bien une drogue. À la différence près qu'elle est licite. L'addictologue revient sur la place occupée par l'alcool dans notre quotidien, et Malo Bréban y rebondit par la suite.
1: La meilleure façon aussi d'accompagner, c'est de réaliser qu'un produit, qu'il soit licite ou illicite, reste un produit et représente un danger dans la façon qu'on pourrait avoir de le consommer, et que notre intervention, elle est d'accompagner, d'informer, mais j'ai envie de dire, peu importe le statut de la substance, chaque substance comporte un risque. Et il y a souvent cette croyance que il y a des drogues dures, des drogues douces, il y a les drogues, en fait, c'est ce qui est illicite, et le reste, bah, c'est c'est accepté socialement parce que finalement c'est vendu dans un supermarché. Et donc je crois que vraiment déjà prendre conscience de ça, c'est déjà un peu la première étape en fait vers des consommations qui seraient plus safe. De tout mettre sur un pied d'égalité et de réaliser que ce qui compte en fait c'est le comportement qu'on va avoir et notre recherche aussi dans le produit, c'est-à-dire quel que soit le produit, qu'est-ce qu'il va nous apporter, quelle est la fonction du produit et quelles sont les raisons qui nous poussent à consommer. Donc c'est vraiment ces questions-là moi, que je trouve intéressantes et qui amènent ensuite à un questionnement un peu plus introspectif finalement, au-delà de la fête. C'est ok, on utilise un produit pour faire la fête, mais dans le fond, est-ce qu'on l'utilise que pour faire la fête ou est-ce qu'on l'utilise aussi quelque part pour se soigner un petit peu? Et si c'est ça, qu'est-ce qu'on attend du produit? Et c'est peut-être parce qu'on cherche à se soigner un petit peu qu'on a un risque ensuite de tomber dans un usage qui sera moins récréatif et qui sera peut-être davantage thérapeutique, voire ensuite entraîner une addiction. Elle est là pour moi, la réduction de risque aussi dans les échanges. C'est que tout n'est pas tout blanc, tout noir, quoi.
2: Je pense que l'alcool n'est pas assez considéré en ville. Je pense vraiment que c'est l'alcool qui est le plus consommé et donc qui est le plus responsable de violence et de problèmes, même avec les riverains, après de conduite au volant. C'est l'alcool. Donc, dans le cadre de mon association, on a des flyers, on a des éthylotests qui sont propres à l'alcool et qui prennent en compte l'alcool, mais selon mon point de vue, au même titre que d'autres drogues. Alors que je pense pas qu'on prend assez en compte, en effet, le côté légal de l'alcool, la publicité qu'il y a de l'alcool. Mais ouais, l'alcool pour moi n'est pas du tout assez pris en compte dans les violences qu'elle engendre.
3: Pour conclure, Malo Bréban révèle les premiers constats qui découlent de son mémoire de recherche sur la réduction des risques en milieu festif. L'étudiant en master de sociologie se penche notamment sur la façon la plus efficace pour toucher et sensibiliser le public.
2: Donc il faut que chaque dispositif mis en place soit adapté à chaque type de soirée. Il n'y a pas un dispositif universel de prévention et de réduction des risques qui est le bon et qui sera touché un maximum de personnes et tout le monde sera faire attention et se responsabiliser. Ça ne marche pas comme ça pour moi parce que les soirées sont tellement diverses et véhiculent des émotions tellement variées qu'il est difficile de s'immiscer sans imposer un rôle médical, sans imposer un rôle, une vision répressive, mais vraiment d'accueillir et d'avoir une écoute inconditionnelle. Et pour ça, bien sûr, ça requiert beaucoup, beaucoup de sensibilité et d'avoir une communication non violente, d'avoir un dialogue ouvert et de pouvoir entrer en communication, en compréhension avec les fêtards et fêtardes.
4: Un reportage d'Agathe Barbeau pour Radio Boomerang.
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0: Et si je vous disais que les jeunes ne lisent plus ? Une idée reçue qui a la vision.
1: C'est pas vrai que les ados ne lisent plus, que les jeunes ne lisent plus. Sinon, il n'y aurait pas BookTok, avec je ne sais plus combien de millions, voire de milliards de posts. Il n'y aurait pas Bookstagram. Il n'y aurait pas cet attrait pour les collectors qui passent. Ils lisent, mais ils lisent différemment de nous. Et c'est des choses qu'il faut que nous, en tant que professionnels, on regarde, qu'on essaye de comprendre et de digérer.
0: À Compiègne, ce sujet était au cœur d'un débat organisé par l'Agence régionale du livre et de la lecture, avec la participation notamment de Julie Philippe, directrice des bibliothèques de Compiègne, mais aussi de nombreux acteurs et actrices engagés autour de cette question. Avec plus de 1200 points de lecture, 80 maisons d'édition et plus de 450 auteurs et autrices, la région affiche encore des chiffres encourageants autour de cette pratique. Alors oui, on lit encore, mais selon les chiffres, c'est vrai, de moins en moins. Et ce, chez les jeunes, mais également chez les plus âgés. Alors, comment s'adapter aux nouvelles habitudes ? Comment mieux comprendre les attentes des adolescents pour leur redonner envie d'ouvrir un livre ? Pour tenter d'y répondre, les frères Lévesque étaient invités à présenter leur ouvrage « Penser comme un guide pour mieux comprendre les lectures adolescentes ».
2: Je m'appelle Tom Lévesque et je suis auteur, éditeur, médiateur de littérature ado et poète. Alors c'est une matinée qui est organisée par l'association du livre dans la région des Hauts-de-France qui permet de se réunir. La matinée permet de, en fonction de chaque année, d'avoir une thématique et de se poser des questions ensemble entre professionnels, des questions qu'on se pose peut-être au quotidien à différents stades tout seul dans notre coin. Donc par exemple la lecture chez les ados, nous on se la pose, moi je me la pose en tant qu'auteur éditeur, des libraires se la posent dans leur boutique, des bibliothécaires se la posent dans leur rayon. Et plutôt que de le faire seul dans son coin, essayer d'avoir un peu d'intelligence collective et de se les poser ensemble.
0: Donc vous avez sorti deux tomes d'un guide, est-ce que vous pouvez nous en parler ?
2: Oui, ça s'appelle Enquête d'un grand peut-être et c'est un guide sur la littérature ado en deux tomes. Un premier qui est sorti il y a 5 ans qui est vraiment un peu les bases pour découvrir la littérature ado, la comprendre, comprendre comment elle est faite, par qui, quelles sont ses grandes thématiques. Et un deuxième qui vient continuer cette exploration-là de cette littérature ado, aussi avec des questions plus actuelles qu'on s'est posées ces 5 dernières années avec le boom du manga, le boom de la

0: Dark Romance, l'arrivée de TikTok, les questions de Jeanne et la lecture. Donc voilà, qui vient répondre à des questions, mais aussi en poser plein d'autres.
1: Ce sont des guides qui sont destinés à qui ? Aux adultes qui ont des enfants et qui veulent comprendre justement ces lectures ados, aux ados eux-mêmes ?
0: C'est des guides qui sont adressés à un public qu'on essaie d'être le plus large possible. Donc évidemment, notre premier public, ça va vraiment être les adultes qui accompagnent les ados dans la lecture. Donc qui peuvent être à la fois les professionnels, que ce soit de l'enfance ou de la lecture, ou les parents, en effet. On essaie d'être large dans le sens où on a essayé de faire un guide accessible, quelque chose qui ne soit pas un ouvrage de fond, théorique, qui soit froid, on n'a pas envie d'aller vers lui, mais au contraire, un livre où il y a des nouvelles, des portraits, une mise en page assez colorée, des illustrations, tout ça qui fait en sorte qu'on a envie d'ouvrir le livre, de le parcourir, de le feuilleter, et peut-être du coup d'aller vers les ados. On a eu quelques lecteurs ados du coup, et ça, c'est vrai que c'était chouette d'avoir ce retour-là aussi du public un peu premier, quoi.
1: Justement, qu'est-ce qu'ils en disent, les premiers concernés, les ados ?
0: Alors, de ce livre-là, ça va dépendre un peu beaucoup des ados, mais souvent, ça va être des ados déjà lecteurs et qui vont trouver ce que finalement, nous, on aurait eu envie de trouver à leur âge dans ce livre, parce qu'on a vraiment fait ce livre parce qu'il nous avait manqué, nous, d'abord en tant qu'ados, puis en tant qu'étudiants, puis en tant que professionnels du livre. Donc, ce côté coulisses de création, comprendre peut-être la chaîne du livre, plein de conseils. On a eu une ado assez incroyable, ça l'a remis à la lecture. Alors, je ne sais pas ce qu'elle y a trouvé, ce côté foisonnant, je pense. Et sinon, de la littérature ado, c'est justement ce qu'on essaie de comprendre dans ces livres-là, qu'est-ce qu'ils en pensent. Et toute la question se pose de est-ce qu'on est on touche juste avec cette littérature, ou est-ce qu'au contraire, comme ils vont aussi vers d'autres genres littéraires, d'autres types de livres comme Dark Romance, la BD, le manga, est-ce qu'on est encore en mesure de leur répondre avec la littérature ado ? Nous, on en est persuadé, mais justement, comment bien le faire et comment les écouter et aller vers eux aussi, quoi.
1: À partir de quel moment est-ce que vous vous êtes justement interrogé sur ces lectures adolescentes ?
0: Alors moi, j'ai toujours lu de la littérature ado, et notamment quand j'étais ado. Et en fait, on a toujours été avec mon frère, avec qui j'ai, quand je dis « on », c'est avec mon frère, avec qui j'ai écrit les livres. On s'est finalement toujours positionné en défenseur de cette littérature, parce que quand on travaille en littérature ado et même en jeunesse, c'est une littérature qui est encore malheureusement assez méprisée. On doit finalement toujours la défendre. Et c'était le cas déjà quand on était ado et qu'on nous demandait de lire « Le Rouge et le Noir » ou je ne sais quoi, et que nous, en fait, on avait envie de lire nos livres. Et que, en plus, nos profs avaient un regard un peu méprisant, justement, ou jugeant sur ces lectures, et que du coup nous, ça nous a tout de suite mis dans cette position de ok, moi je suis pas d'accord, je trouve que c'est une super littérature, je veux la défendre. À la fois, c'est une littérature que je continue d'aimer, dans laquelle je me retrouve et que je continue de lire, et à la fois, moi, c'est devenu une de mes missions, avec toutes mes casquettes, que ce soit auteur, éditeur, médiateur, de la défendre et de faire en sorte que c'est une littérature qui soit encore aujourd'hui et encore plus qu'avant reconnue.
1: Pourquoi dans le développement, justement, quand on est adolescent, c'est important de pouvoir lire et pouvoir avoir le choix aussi de lire ce qu'on veut ?
0: Moi, je suis persuadé des bienfaits de la lecture à plein d'égards. Je ne vais pas trop m'étaler dessus, mais pour moi, c'est d'abord une ouverture au monde, une ouverture sur soi, ça aide à se comprendre. C'est aussi un plaisir de divertissement, de lecture, parfois d'évasion. Ça permet vraiment de poser des mots, je pense, sur des questions qu'on se pose. Le livre est bien pour ça, parce que plutôt que de le faire peut-être avec quelqu'un avec qui ça va être plus intimidant d'aller explorer quelque chose de très intime, surtout si c'est des adultes quand on est ado, ou de le faire avec des livres beaucoup plus théoriques qui peuvent être peut-être plus effrayants, des documentaires, là il y a ce côté très incarné, c'est son endroit à soi où on va peut-être se reconnaître ou reconnaître quelqu'un d'autre, mais en tout cas se poser les bonnes questions. Et je pense qu'à l'adolescence, où c'est un moment d'immense bouillonnement, on en a besoin de ces espaces-là.
1: Et pour finir, on a parlé du coup des objectifs de la matinée. Vous, qu'est-ce que vous en retenez du coup de cette matinée, de ces échanges qui ont été faits ?
0: C'est toujours passionnant, parce que nous, quand on est auteur ou éditeur, on bosse surtout dans un bureau tout seul ou en équipe en édition, mais on est souvent tout seul, donc c'est vrai que c'est toujours précieux d'avoir d'autres regards sur des questions qu'on se pose tout seul. J'ai été assez passionné de la présentation de cette... de penser la chaîne du livre autrement, plutôt que dans ce côté très descendant, création, édition, diffusion, lecteur, de remettre le lecteur au centre et de penser cette chaîne du livre autrement. Ça, je pense que c'est un truc que je vais regarder un peu en détail et je vais réfléchir à ça. C'est venu me titiller.
1: Dans le Compiègnois, certains événements sont organisés afin de relancer cet intérêt à la lecture. Isabelle Lambert, ancienne directrice de la culture, était présente lors de ce débat, elle qui a en partie travaillé sur la programmation du festival Parole qui a eu lieu en mars et avril et qui souhaitait attirer un public plus jeune. Mais alors, qu'en est-il du retour ? Est-ce que la jeunesse a vraiment répondu présent ? Les réponses avec Isabelle.
2: Le Salon du Livre a réuni à peu près 800 personnes. On a pu voir que c'était des personnes très différentes et qu'on n'avait pas forcément déjà vues au festival. On a pu voir aussi que toutes les rencontres littéraires qu'on a organisées autour, il y en a eu 10 pendant le week-end, ont toutes eu du succès, toutes étaient complètes et que ça a donné lieu à des échanges riches et très divers. Le lendemain, on a organisé un bal littéraire. Et là,
1: qui était d'ailleurs à l'origine destiné, justement, vous vouliez toucher le public jeune.
2: Qui était destiné au public jeune. Et on a vu beaucoup de jeunes filles et de jeunes gens costumés qui sont venus apprendre le quadrille et écouter des petites scénettes adaptées de l'œuvre de Jane Austen. Il me semble qu'on a modifié le type de festivalier, qu'on a rajeuni notre public.
1: Au niveau du pourcentage, tout à l'heure, vous nous aviez dit que c'était 17%, ouais. C'est ça, entre 15 et 25 ans ?
2: 17% de 15-25 ans, tout à fait, tout à fait. Donc on n'est pas encore, on a encore du chemin à faire pour que ce soit un festival majoritairement dédié aux jeunes adultes.
1: Les professionnels littéraires de la région se rassemblent pour parler lecture adolescente. Un reportage réalisé par Axel Corby pour Radio Graphite.
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13: Bonjour, voici désormais sur les ondes de Micro Rebelle un nouvel épisode de l'émission Un monde fini, ici on parle écologie. Cette émission aborde les enjeux liés à l'environnement, fait connaître les initiatives écologiques, une émission à retrouver chaque mardi à 18h et rediffusée le samedi à 17h. Aujourd'hui, Place aux Assauts et Un monde fini vont être regroupés car il s'agit d'une association qui aborde les questions environnementales en un plateau de 2 heures. Donc, nous entendons d'abord dans un premier temps la première partie du plateau radio, une petite pause et on retrouve le plateau juste après. Dans cet épisode, nous allons entendre des membres du lieu La Réserve de Nœuds Environnement, grâce à un plateau radio qui a eu lieu en direct durant leur journée porte ouverte. La Réserve, c'est l'histoire d'une ancienne friche commerciale métamorphosée aujourd'hui en un écolieu démonstrateur de la transition écologique. Ce plateau radio, qui a été préparé par Léa, Steven, Freddy, Benjamin, Bruno, Eric, Laura, Nicolas, Sandrine, Oveline, Grégory, Kelly, Pascal, Miguel et Marie, est animé en direct par Léa, Steven, Freddy, Benjamin, Bruno, Eric, Laura et moi-même. Encore un grand merci à toutes et à tous. Au programme de cette émission, vous pouvez entendre dans l'ordre de passage Jacques Zwitalski, qui est président, Pierre-Alain Bétrémieux, qui est directeur, Christophe Defevin et Bertrand Dumerel, qui sont encadrants techniques, Clara et Chloé, qui sont animatrices nature, Léa, qui est stagiaire et chercheuse environnementale, Cathy Gisewski, qui est menuisière pour l'association, et Laura Bouatrous, conseillère en insertion professionnelle à Nœuds Environnement et sur le dispositif RIMOB RSA. Les bénévoles, Georges, Pierre, Denis, Freddy et Thibault, Peggy Fontaine, qui est conseillère en insertion professionnelle à Nœuds Environnement, Dorian Maillard, qui est doctorant au Centre de Recherche Géographique LOTER de l'Université de Lorraine et co-conducteur de la Convention citoyenne territorialisée qui s'appelle « Construire l'action publique de demain à la mode Made in Bassin Minier ». Ensuite, Thierry Duranel, du refuge de Caa, puis les récréations d'Aïda et compagnie, puis Nicolas Gourdou de la Toile des Santé.
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15: Salut, c'est Bruno.
16: Bonjour, c'est Steven.
17: Coucou, c'est Léa.
18: Coucou, c'est Freddy.
19: Bonjour, c'est Kelly.
20: Bonjour, c'est Eric.
21: Bonjour, c'est Laura.
22: Bonjour, c'est Yuri.
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24: Salut, c'est Miguel.
25: Salut, c'est Pascal.
26: Bonjour à toutes et à tous, je me présente, je m'appelle Léa. Aujourd'hui, 20 juin 2026, nous sommes au cœur des portes ouvertes de l'association Nœuds Environnement, qui nous accueille à la réserve l'écolieu vivant. Au programme, vous pourrez écouter des interviews des bénévoles et salariés de Nœuds, des productrices et producteurs locaux, et quelques surprises, et le tout sera accompagné de musique. Nous sommes ainsi ensemble jusqu'à 17h, j'espère que vous passerez une bonne après-midi en notre compagnie. Je passe maintenant le micro à mes camarades qui vont réaliser les interviews et on commence tout de suite avec la première interview réalisée par Freddy et Roxane. Bon après-midi.
0: Merci beaucoup Léa.
2: Bonjour, bonjour à tous. Aujourd'hui, nous sommes avec Monsieur Jacques Switaski, président de Nœud Environnement. Donc, pouvez-vous vous présenter, s'il vous plaît ?
3: D'abord, merci. Merci de votre présence, d'avoir installé vos studios dans les locaux nouveaux de l'association Nœud Environnement. Donc, Jacques Switaski, président de l'association Nœud Environnement que j'ai créée il y a maintenant 35 ans. Et au départ, on n'était qu'une poignée de bénévoles et jamais j'aurais cru il y a 35 ans qu'on aurait racheté une friche commerciale pour en faire un site démonstrateur de la transition écologique et solidaire. Alors ça veut dire quoi tout ça ? Transition écologique et solidaire, ben écoutez, c'est la transition concrète. Nous avons dans cette friche pratiquement réutilisé 80% des matériaux que nous avons démontés et réaménagés. Nous avons utilisé les énergies renouvelables, à savoir les panneaux photovoltaïques, des récupérations d'eau, des cuves de récupération d'eau pluviale, parce qu'effectivement, j'avais dit aux architectes, il n'est pas normal de mettre de l'eau potable dans les toilettes, donc je veux de l'eau pluviale. Et donc là, ils ont respecté, et cette eau pluviale nous sert également à arroser nos cultures. Ensuite, pour l'isolation, nous utilisons des matériaux biosourcés. Des matériaux biosourcés, c'est quoi ? C'est des matériaux issu du vivant végétal, à savoir paille pressée, béton de lin, béton de chanvre, fibre de bois, coton recyclé, ce qui permet aussi d'avoir une diversité d'isolants. Et vous voyez, dans la salle où nous sommes ici, ben, il n'y a pas de radiateur. Donc ça montre bien que l'isolation est tout de même quelque chose d'important lorsqu'elle est bien utilisée. Alors comme ce sont des matériaux qui, en opposition avec les matériaux aussi des produits pétroliers comme le polyuréthane, sont assez nouveaux. Donc on s'est associé avec l'Université d'Artois, qui, elle, a installé ses capteurs pour pouvoir mesurer les performances énergétiques de ces biomatériaux. Et ensuite aussi, on a une chaudière biomasse hein, qui utilise du bois déchiqueté. Et aussi, nous avons nos puits bioclimatiques. Alors un puits bioclimatique, c'est quoi ? C'est tout simplement donc, de l'air qui vient de l'extérieur, qui est préchauffé l'hiver et qui revient dans le bâtiment. Et l'été, comme c'est le cas actuellement, c'est le même conduit, mais l'air est refroidi avant d'entrer dans le bâtiment. Pourquoi ? Parce que l'air sous 2 mètres de terre est pratiquement à température constante, à savoir aux alentours de 12 degrés. Donc ce sont les bureaux d'études qui nous ont dit ça. Et donc on a d'ailleurs tous ces paramètres qui nous ont permis d'être labellisés REF3. Alors c'est un label qui est donné par la région lorsqu'il y a des performances énergétiques, lorsqu'il y a des matériaux biosourcés, enfin tous des matériaux qui justifient que nous sommes lieu de transition écologique et solidaire. Et d'ailleurs, on a mis ça là-bas à l'entrée de notre bâtiment, parce que ce qui est important, c'est de montrer l'écologie au quotidien et concrètement comment ça marche. Et pour ça, on a ouvert des petits pans de mur pour montrer concrètement ce que c'est. Si le démonstrateur, faut montrer. Voilà ce que je voulais dire en entrée. J'attends vos questions.
2: Alors, quel avenir aimeriez-vous pour l'association Nœud Environnement ?
3: Ben, c'est une bonne question. D'abord, sa pérennité, bien évidemment. Alors là, c'était l'écologie. Alors maintenant, il faut aussi travailler sur l'humain. Je vais prendre un exemple et je pense que ça va bien illustrer. Et ensuite, je reprendrai de manière plus précise pour l'avenir. C'est qu'au départ, je connaissais le directeur du supermarché ici. Il y a 25 ans, il m'a dit, moi, c'est la partie commerciale qui m'intéresse. Tu t'occupes des gens en insertion. Tu vas t'occuper des terrains et puis moi ça m'évitera de les entretenir et toi ça te permettra donc d'utiliser ces terrains. Donc les terrains ont été utilisés pour moitié avec les écopes pour les plantations que vous avez derrière nous. Et là maintenant les arbres ont grandi, on appelle ça une forêt urbaine. Mais il y a 25 ans on ne parlait pas de ces choses-là, quoi, hein. Et la deuxième moitié c'était l'autre terrain que l'on a mis en culture. Mais à l'époque, on n'avait pas beaucoup de moyens. Donc on a fait un partenariat avec les jardiniers de France qui, eux, nous ont offert des plots de pommes de terre pour pouvoir les cultiver et surtout les offrir au restaurant du cœur. Donc à l'époque, nous avons baptisé ça les jardins du cœur. Mais l'une des responsables de l'époque nous a dit, vous savez, il y a des dames, elles préfèrent manger des boîtes de conserve que vos légumes frais. Qu'a-t-on fait ? Eh bien, nous avons créé un atelier cuisine. Donc, on loue à la mairie de Nolimine l'atelier cuisine. Et puis, on a un restaurateur, d'ailleurs, qui vient de, ponctuellement faire des interventions pour montrer comment bien cuisiner. Après, on s'est dit, on va essayer d'enrichir le projet en faisant intervenir une diététicienne, une nutritionniste. Et là, nous avons fait appel à l'association. Alors, on avait baptisé ça, c'est vrai, de la fourche à la fourchette, de la graine à l'assiette, vu qu'ensuite, il se met. Et ensuite, on a fait intervenir l'association Prévarp pour donner de bons conseils alimentaires. Et là, je crois que ça a payé, si l'on peut dire, parce que l'un des participants a dit, bah, écoutez, du fait que c'est bon, je mange plus et j'ai maigri. Donc, l'animateur de l'époque qui s'appelait Gaëtan, je lui ai dit, ce qui serait peut-être bien, c'est de dire à ce monsieur qu'il fasse quelques exercices physiques aussi. Donc, notre animateur nature, Nicolas, a développé donc un atelier marche, découverte de la nature et de la biodiversité. Alors, au départ, je réponds en partie à la question, on met ça, on voit ça et on voit là. Donc, on est parti de l'environnement, puis on est arrivé à l'être humain. Et sans vouloir y aller, c'est parce qu'on a identifié des besoins qui n'étaient pas satisfaits. Donc, pour répondre à la question, qu'est-ce que vous pensez, jusqu'où vous allez aller, ben, c'est tout simplement de développer la direction de notre directeur ici présent, de pouvoir développer donc cette initiative et d'essaimer. Et c'est en cours avec le projet Océan dont il vous parlera probablement après, mais au niveau de l'avenir de l'association, donc il y a l'aspect écologie, et je dirais que l'ADN de l'environnement, c'est l'écologie, l'environnement, enfin je vais plutôt dire l'environnement, parce que l'écologie c'est la science qui étudie les êtres vivants que leur milieu naturel, tandis que l'environnement c'est l'ensemble des éléments naturels et artificiels qui constituent le cadre vie d'un individu. Je n'invente rien, c'est la définition du Larousse, mais il est peut-être bien de repréciser les choses. Donc au niveau de l'environnement, donc développement de la biodiversité, on appelle ici la réserve. Ben, la réserve, pourquoi ? Ben, c'est une réserve de biodiversité qui est en train de se recoloniser. Et petite anecdote, c'est au moment des travaux, on avait un rouge-queue, enfin un oiseau qui a niché ici. Et si, pour les gens qui assistent à l'Assemblée Générale ce matin, ils ont pu voir que l'oiseau était toujours présent dans le patio central. Donc on a tout de même des petits retours qui donnent des motifs de satisfaction. Et puis les gens qui viennent ici, en général, ne viennent pas en traînant les pieds, mais sont heureux de venir dans un endroit agréable que vous avez pu voir également. Bon, je ne sais pas si ça suffit comme réponse par rapport à l'avenir, mais c'est de rendre les gens heureux par une bonne alimentation et aussi en respectant la nature et l'environnement.
2: C'est très bien, c'est très bien. Et avez-vous, donc je vous ai entendu, vous avez parlé d'une anecdote, mais du coup, avez-vous une anecdote marrante à nous raconter ?
3: Alors, une anecdote marrante, oui, ça je dois en avoir. Ben, je vais en prendre une, c'était ici, on a des partenariats avec les établissements scolaires, je vais prendre le lycée d'Artois. Le lycée d'Artois a fourni donc des plaques métalliques. Et donc c'est la section chaudronnerie du lycée d'Artois, de Neu, ici, qui a fourni. Et donc, bien sûr, on a organisé une visite. Et il y a un élève qui dit « Ah ben, je suis venu planter ici, des arbres. » Et l'instituteur qui est venu pendant des années planter les arbres avec son école est maintenant devenu le trésorier de l'association. Et donc, le jeune était étonné de voir son instituteur, et qui était membre de l'association, et surtout, et il était venu 12 ans avant ou 13 ans avant planter les arbres. Et donc, c'est quelque chose. Et lorsqu'on l'avait dit à M. Motte du Conseil régional pour la labellisation F3, il disait ben, moi, j'aime bien ce type d'anecdote. Hein. Donc, voilà pourquoi je pense à ça pour répondre à votre question. Hein.
2: Donc, bah, c'est très gentil d'avoir répondu à nos questions. Donc, je vous remercie d'être venu aujourd'hui pour nous avoir parlé de vous. Et en tout cas, bah, c'est très gentil en tout cas.
3: En tout cas, merci beaucoup de votre interview ici pour faire connaître l'association et surtout les initiatives écologiques concrètes qui se passent. Parce que ça, je pense qu'on n'en parle pas suffisamment. Il faut absolument dire aux gens, venez voir ce qui se passe ici, c'est du concret. Voilà, en tout cas, merci beaucoup pour votre interview.
2: Merci à vous.

0: Bonjour Monsieur Pierre-Alain. Merci de cette interview et d'être avec nous. J'ai une question pour vous. Pouvez-vous nous présenter l'association Un Environnement ?
1: Oui, merci déjà de me rendre la parole pour présenter justement notre structure. Un Environnement, très rapidement, est une association de protection de l'environnement, d'éducation à l'environnement. On est également une structure atelier chantier d'insertion, c'est-à-dire qu'on a différents supports sur lesquels on va accompagner des personnes éloignées de l'emploi, bien souvent bénéficiaires du RSA, que l'on va accompagner sur leur projet professionnel, avec comme prétexte au quotidien de venir travailler sur les supports de gestion de milieu naturel, de maraîchage, de la menuiserie. Mais l'objectif in fine, c'est vraiment d'accompagner les personnes sur leur propre projet, tant qu'à faire sur des métiers dits porteurs, le bâtiment, la restauration, la logistique, etc. Nous, environnement, en deux mots, c'est une trentaine de salariés, 10 permanents, 20-25 personnes en insertion, avec comme ADN, l'environnement et l'insertion.
2: Alors, vous l'avez bien compris, Pierre-Alain Bétrémieux, directeur de Nu Environnement, en direct sur Micro Rebelle. Justement, quel est votre rôle en tant que directeur ?
1: Comme tous les directeurs, la première tâche, c'est de déléguer. C'est l'objectif, c'est blague à part, c'est de pouvoir un peu manager l'ensemble du personnel permanent, de faire prendre la mayonnaise, j'ai l'habitude de dire, avec l'ensemble des équipes, de rechercher les fonds nécessaires pour que le fonctionnement de nos environnements, qu'on puisse fonctionner au quotidien, et puis effectivement de régler les petits problèmes du quotidien, les problèmes RH, les problèmes de logistique. Et ces dernières années, un gros projet qui a été la réserve nous a fortement occupés.
0: Tout ça est intéressant. Avant l'environnement, que faisiez-vous ?
1: Pas grand-chose. Parce que moi, cette année, je fête mes 20 ans à Nu Environnement. Et donc, je suis arrivé à Nu Environnement à 25 ans. Je sortais de mes études. J'ai fait quelques petits boulots alimentaires, on va dire ça, avant d'intégrer la structure. Mais très rapidement, en fait, j'ai été coordinateur de la structure, petite association à l'époque. Et depuis 20 ans, j'ai participé à son développement, à son déploiement. Et donc, peu d'expérience, on va dire, professionnelle avant mon arrivée à Nu Environnement. Mais cette année, c'est mon anniversaire, donc vous pouvez m'offrir un gâteau.
2: Bon anniversaire.
3: Bon anniversaire.
1: Merci.
2: Autre question, Pierre-Alain. Avez-vous une anecdote justement amusante à vos débuts en tant que directeur à Nu Environnement ?
1: Non, des notes amusantes, non, mais c'est plutôt un retour. Surtout, je vois des stagiaires dans la salle. C'est à l'époque, c'est le changement du travail qui a évolué depuis toutes ces années. J'avais le temps à l'époque, justement, d'aller faire les inventaires faune flore avec les stagiaires. J'avais le temps de réaliser les sorties naturalistes avec les animateurs. Et c'est avec la montée en puissance de Nu Environnement, sa professionnalisation, a fait que les missions de la direction et les missions du directeur se sont décalées avec un peu plus de charges administratives, malheureusement. Mais j'ose espérer qu'à un moment donné, je vais réussir encore à déléguer. Je reviens à mes premiers mots pour pouvoir retourner sur le terrain avec les stagiaires, avec le staff technique.
2: Merci Pierre-Alain Bétrémieux, directeur pour Nu Environnement. Merci de nous avoir accordé du temps.
1: Merci à vous.
0: Merci à vous surtout.
1: Merci Steven.
0: Merci Pierre-Alain.

0: Bonjour, aujourd'hui nous sommes encore actuellement à la réserve de Nœuds Environnement pour l'association. Donc aujourd'hui nous avons l'honneur d'être avec nous monsieur Christophe Devevin et monsieur Bertrand Dumurel. Donc allez-y, je vous écoute.
1: Bonjour à tous d'abord.
2: Bonjour.
3: Bonjour.
0: Alors pouvez-vous vous présenter et présenter votre métier ?
3: Alors, Christophe Deferrand, cadre technique gestion des milieux naturels depuis 2018 sur Nœuds Environnement. Donc, on gère tout ce qui est milieux naturels, cours d'eau, roselières, bois et terri.
0: D'accord.
1: Et moi donc, Bertrand Dumurel, donc je suis en cadre technique à Nœuds Environnement. Donc, je m'occupe que des cours d'eau. Donc, l'entretien, la restauration de berges, l'abattage et l'entretien des cours d'eau.
0: Pouvez-vous nous dire une anecdote drôle sur votre parcours ?
1: Oula, bonne question.
3: Des anecdotes drôles, plus ou moins drôles, il nous en arrive un petit peu
1: régulièrement.
3: Régulièrement, des petits incidents un petit peu rigolos où un collègue plonge avec ses waders.
1: Ou qui glisse ou qui tombe dans la flotte.
3: Ou des choses un petit peu plus compliquées, mais généralement ça se passe bien, pas trop d'anecdotes trop croustillantes. Avec les métiers qu'on fait, on est obligé vraiment de
1: miser sur la sécurité.
3: Miser vraiment sur la sécurité, donc
1: et
3: on gère ça au maximum.
0: Et c'est primordial, la sécurité.
1: Évidemment, oui. C'est primordial.
0: Alors, qu'est-ce que vous appréciez dans votre métier ?
1: Déjà, le contact avec la nature, les animaux. Nous, on en voit assez régulièrement sur les cours d'eau. On voit que nos travaux portent leurs fruits parce que les oiseaux reviennent, les animaux, les castors, les cygnes. Donc, ça prouve que ça marche, qu'on ne fait pas ça pour rien.
3: La diversité des travaux, on ne fait jamais deux fois la même chose. On peut très, très bien intervenir sur une mare... dans un centre-ville, le lendemain on peut intervenir dans une roselière au milieu d'une réserve naturelle, la diversité des travaux. On ne fait jamais deux fois la même chose.
1: Il n'y a pas de routine, dirons-nous.
3: Oui.
0: D'accord. Eh bien, c'est gentil. Messieurs, je vous remercie beaucoup.
1: De rien, c'est nous.
3: Merci à vous.
1: À vous aussi.
4: Merci beaucoup. Je vous propose une petite pause musicale avec cette magnifique chanson des Cowboys Fringants, Les Étoiles Filantes.

0: C'était Les Étoiles Filantes des Cowboys Fringants. Et on revient maintenant vers le plateau radio qui a eu lieu en direct de Collieux La Réserve à Neuilly-les-Mines le samedi 20 juin.
1: Bonjour à tous, ici Benjamin. On va commencer l'interview des animateurs avec Clara.
2: Bonjour.
1: Et ma première question, c'est depuis quand es-tu animatrice ici ?
2: Alors, moi je suis animatrice nature à Nœuds Environnement depuis bientôt un an et demi.
1: Qu'est-ce qui te plaît dans le fait d'être animatrice en général?
2: Ouais, je dirais que c'est le fait déjà d'apprendre aux autres des choses, surtout ici animatrice nature, donc des choses en rapport avec l'environnement. Donc moi c'est déjà au départ quelque chose qui me plaît beaucoup et j'aime bien transmettre et je trouve que c'est un sujet qui est super important et voilà.
1: Tu faisais quoi avant d'être animatrice ici?
2: Alors j'ai fait plein de choses avant de trouver réellement ma voie. J'ai travaillé en restauration, j'ai tenté de faire plusieurs études, je suis allée en fac d'histoire et puis après j'ai fait un BTS, gestion protection de la nature, ce qui m'a amenée à faire ce métier-là.
1: Et quel conseil tu donnerais à quelqu'un qui veut se lancer maintenant?
2: Se lancer dans ce domaine-là?
1: Ouais.
2: C'est de foncer. À partir du moment où on est un peu passionné par ce métier ou par ce sujet-là, il ne faut pas avoir peur et il faut se lancer et essayer de prendre toutes les opportunités qui s'offrent à nous.
1: Et est-ce que tu as une petite anecdote à nous raconter ici, par exemple? Un peu rigolote
2: Oula, alors ça me pose une colle. Alors là, tout de suite, je n'ai pas d'anecdote, je suis désolée.
1: Pas quelque chose à raconter avec un groupe
2: Non, après je peux rajouter que j'aime mon métier et que c'est un métier qui est important et, ouais. Et n'hésitez pas à vous renseigner aussi sur le sujet si ça vous intéresse.
1: Eh bien merci.
2: Pas de souci.
1: Et maintenant on accueille Chloé pour l'interview.
3: Bonjour à tous.
1: Eh bien depuis quand es-tu aussi animatrice ici?
3: Du coup ça fait un peu plus de 7 ans.
1: Et qu'est-ce qui te plaît dans le fait d'être animatrice?
3: Du coup, de pouvoir sensibiliser sur l'environnement, le tout public, les enfants. C'est un métier un peu passion quand même, il faut être passionné pour faire ça.
1: Donc là, il y a la même question que pour Clara. Quel conseil donnerais-tu à ceux qui veulent se lancer aussi?
3: Quel conseil de tout donner, d'aimer ce qu'on fait, parce que c'est comme ça qu'on partage,

0: merci beaucoup. Et maintenant qu'on a interviewé deux animatrices, nous allons proposer à Léa de nous raconter son projet de recherche ici.
1: Alors bonjour, donc, je m'appelle Léa et je suis stagiaire à Neux donc, depuis trois mois maintenant. Et je participe à j'aide une thésarde de l'Université de Lille qui travaille sur un projet qui s'appelle Dépavé. Et donc le but c'est de voir des techniques pour améliorer ou accélérer la vitesse de colonisation des plantes sur du macadam. Donc sur Neux, il y a une expérience qui a été menée, c'est de tester différentes techniques de destruction du macadam et de voir quelles plantes y poussent dessus et le nombre aussi surtout. Et donc moi, mon rôle, c'est tous les mois de relever les espèces qui y poussent et aussi le nombre d'individus par espèce. Et donc on peut voir qu'il y a bien certaines techniques qui améliorent, qui permettent d'avoir plus d'espèces, d'autres qui ne fonctionnent pas du tout. Et donc ça rentre dans l'univers de Neux de montrer, justement d'être démonstrateur de techniques pour réconcilier l'humain avec la nature.
0: Et pour le coup, pour la transition écologique, comment des plantes recolonisent un terrain de macadam brisé, cassé, etc. On est en plein dedans.
1: Exactement.
0: Et comment est-ce que tu en es arrivé là ?
1: Alors, moi, je fais des études en ingénieur agronome. Et ensuite, j'ai choisi en dernière année la spécialité sciences et génie de l'environnement. Donc, je suis à l'école de Nancy qui s'appelle l'ENSAIA. Et donc ensuite, pour mon stage donc de fin d'études, j'ai trouvé du coup l'association Neux Environnement qui proposait un stage. Et donc ma deuxième partie aussi du stage, c'est de les aider dans tout ce qui est inventaire faunistique et floristique, qui permettent ensuite de voir quelles espèces il y a sur les différents sites, et ce qui permet ensuite d'améliorer la gestion des milieux ensuite derrière.
0: Ton travail sur ce volet-là a été aidé par le bénévole qui crée depuis une douzaine d'années une collecte de photos de la faune et de la flore locale, non ? Il fait surtout la faune ? On va l'interviewer après, on en saura plus tout à l'heure.
1: Mais... c'est la première fois que je l'en rencontre. Voilà.
0: Mais tu as vu l'expo photo ?
1: Oui. Oui, c'était super joli.
0: C'est encore une des choses qui vaut le détour quand même, ici. On peut passer par ici. Et ça te plaît de bosser ici ?
1: Oui.
0: C'est pour combien de temps ?
1: Du coup, au total, ça va faire 5 mois et demi. Et donc, je reste ici jusqu'à fin août. Voilà, et l'équipe est super. Et c'est génial ce que je fais. C'est passionnant. Et je vois des plantes, des fleurs toute la journée.
0: Qu'est-ce qu'on voit ici alors ? Qu'est-ce qu'on voit comme plante, comme fleur ici ?
1: Ici, en oiseau, il y a du coucou, il y a du merle, espèce commune. On a aussi des hirondelles. Il y a un faucon qui se balade de temps en temps, qui vient. Il y a une chevêche d'Athéna qui a été aperçue aussi il n'y a pas longtemps. Et en plante, il y a du noisetier, il y a du géranium... Des coquelicots aussi, il y en a énormément, de la matricaire aussi. Je ne sais pas si ces noms vous disent quelque chose.
0: Matricaire, pour moi, non.
1: C'est une plante qui ressemble beaucoup à la marguerite. Voilà.
0: Et sur les carrés de béton que tu étudies, c'est quelles plantes en particulier qui s'en sortent bien ?
1: Alors, sur celles qui sont à côté de la forêt, il y a énormément d'érables. Et vu qu'il y a de l'érable qui est juste à côté, donc ça serait pour ça. Mais en tout cas, ça pousse bien. Et il y en a énormément. Donc, beaucoup d'érables. Il y a un peu également de charme. Il y a du panais sauvage aussi, de la carotte sauvage. Voilà, c'est essentiellement les principales espèces qu'on retrouve.
0: D'accord. Eh ben, merci beaucoup, Léa. Est-ce qu'il y a quelque chose que tu souhaiterais ajouter ? Une question que j'aurais pu poser, à laquelle je n'ai pas pensé ?
1: Non, je vois pas.
0: Eh ben, merci beaucoup.
1: De rien.

0: Merci d'être toujours avec nous, à écouter cette radio Micro Rebelle. Et nous sommes en bonne compagnie avec Cathy. Merci d'être avec nous.
1: Ben, je vous en prie.
0: J'ai une première question pour vous.
1: Oui.
0: Depuis quand travaillez-vous en environnement ?
1: Alors, je suis arrivée en septembre 2021, par hasard. Je cherchais du boulot. Et je m'étais, il y avait un poste d'encadrant qui n'avait rien à voir avec mon métier de base. Et puis, j'ai pris le risque avec mes books. Et puis, voilà. C'est à peu près ce qui s'est passé.
0: Je vous passe la parole à mon collègue Freddy. C'est à toi.
2: Alors, quel est votre parcours et comment vous êtes arrivé à Nœud Environnement ?
1: Alors, mon parcours a été dans la vente en premier lieu, ce qui m'a bien aidé par la suite. Mais j'ai toujours bricolé, depuis toute petite, j'ai toujours bricolé, j'ai toujours peint, j'ai toujours fabriqué des choses. Donc, je ne sais pas quoi répondre, dites-moi des questions. En fait, j'adore la menuiserie. Donc, il y avait une opportunité que j'ai prise tout de suite.
2: Et vous l'avez saisie.
1: Je l'ai saisie.
2: C'est quelque chose que vous aimez.
1: Oui, c'est quelque chose que j'adore.
3: Peut-être décrire des choses qu'on peut voir ici et faire ici à l'atelier menuiserie, des choses que vous faites.
1: Alors, je fais essentiellement de nichoirs, mangeoires, hôtel à insectes, carré potager, ça va vraiment... C'est vraiment vaste. On me demande des gîtes à abeilles, c'est vraiment varié. Tout ce qu'on me demande, j'arrive à les confectionner, en fait.
3: Il est magnifique, l'atelier menuiserie.
1: Merci, c'est gentil.
2: Très magnifique, très joli.
1: Ouais. En fait, j'étais peintre à la base, peintre plasticienne et animatrice socioculturelle. Donc, je continue aussi ici à faire quelques animations en renfort avec les animateurs, très peu. Mais voilà, en quelque sorte, j'adore ce que je fais.
2: Donc c'est vous tout seul qui avez...
1: Toute seule, oui.
2: D'accord. C'est très joli en tout cas.
1: Merci, gentil. Merci.
0: La question passionnelle, qu'est-ce qui t'a donné envie de travailler dans le bois ? Vraiment...
1: le bois. J'adore le bois. C'est pour que j'entende rire, en fait, dans le truc. J'adore le bois, j'aime le travailler, j'aime le transformer. J'aime la création, en fait, artistique. Donc, du fait de la peinture, dans mon art de la peinture, ça se rejoint, quoi, un peu.
2: C'est ça, vous êtes très manuel.
1: Très.
0: Créative.
2: Ça se voit.
1: Merci.
0: Surtout créative. Parce qu'on voit, de ce qu'on a vu aussi dans l'atelier, je pense qu'il y a des choses aussi que vous avez fait.
1: Tout l'atelier, je l'ai fait en 9 jours, en fait.
0: En
1: 9 jours, c'était fait. J'étais la première à arriver sur les lieux, très contente d'ailleurs. Et puis je me suis éclatée avec les chutes de bois, justement avec les travaux, il y avait beaucoup de chutes. Je me suis éclatée à faire les deux établis, les murs, les étagères, le rangement, tout. En 9 jours, c'était bâclé.
3: Waouh.
0: Quand on a une motivation, ça y est.
1: Ouais. J'adore les défis. Alors n'hésitez pas, si vous avez des défis d'hôtel insectes...
2: On va vous trouver un défi.
1: En forme de ce que vous voulez, je suis OK.
0: On est OK avec ce défi, du coup. Il faut le trouver maintenant.
1: Ouais.
2: En tout cas, c'est très gentil de votre présence aujourd'hui.
1: On
2: vous remercie d'être venu et merci de votre présence, en tout cas.
1: Merci beaucoup à vous.
0: Ça fait plaisir et j'espère que ça vous fait plaisir aussi.
1: Oh, très, oui, merci.
0: Non, de rien.

0: 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Nous sommes au cœur de l'Assemblée Générale qui a eu lieu ce matin de Nœuds Environnement. Nous sommes surtout au cœur du lieu La Réserve, l'écolieu vivant de l'Artois, lieu démonstrateur de la transition écologique. Et maintenant, nous sommes avec Laura. Et bonjour. Bonjour. Bienvenue au plateau. Merci beaucoup d'être là.
1: Merci à vous.
0: Alors, quel est ton rôle au sein de cette structure ?
1: Alors, moi je suis conseillère en insertion professionnelle au sein de l'atelier chantier d'insertion Nœuds Environnement. Donc, mon travail consiste à accompagner des personnes éloignées de l'emploi, à définir un projet professionnel lorsqu'il n'est pas défini. Et l'objectif, c'est également de lever les freins à l'emploi. Alors, qu'est-ce que les freins à l'emploi ? Ça peut être la mobilité, ça peut être l'item santé, famille, logement. Autour d'une personne, finalement, qu'est-ce qui fait qu'aujourd'hui, cette personne n'est pas à l'emploi ? Et l'objectif finalement de Nœuds Environnement, c'est d'accompagner la personne vers soit une formation qualifiante ou alors à l'emploi directement. Voilà, c'est vraiment le métier de la conseillère d'insertion professionnelle au sein de Nœuds Environnement.
0: Est-ce que je peux te demander depuis combien de temps l'association Nœuds Environnement a commencé ses travaux sur l'humain, comme le disait Jacques Witalski en début, dans l'introduction. Ça a commencé autour des questions vraiment environnementales. Puis, peu à peu, ton métier est arrivé au sein de l'association.
1: Oui, effectivement.
0: Et du coup, au quotidien, ton travail, c'est de recevoir des groupes tels que ceux et celles qui sont en train de faire les interviews avec nous aujourd'hui autour du plateau. J'imagine que donc tu essayes d'adapter au mieux individuellement et en même temps ces activités de groupe. Comment est-ce que tu fais ?
1: Alors, dans un premier temps, lorsqu'une personne intègre un environnement, donc j'ai les deux casquettes. J'ai la casquette ACI, atelier chantier d'insertion, et là aujourd'hui, donc, j'ai la casquette de la CIP, de la remobilisation RSA. Donc ce sont des personnes qui ont construit justement ce plateau radio et d'ailleurs félicitations à eux parce que ça a été des ateliers justement pour préparer au mieux cet atelier-là, enfin ce plateau-là. Alors, comment ça se passe un parcours ? Dès lors où la personne est recrutée, elle signe ce qu'on appelle un contrat d'insertion, un CDDI. Donc, le contrat d'insertion, je vais vous faire, vous expliquer dans les grosses lignes. Donc, là, une personne signe un contrat de 24 heures semaine, nous pouvons aller jusque 32 heures semaine, d'une durée de 4 mois minimum, et on peut aller jusque 18 mois d'accompagnement. Dès qu'une personne arrive, je fais ce qu'on appelle un rendez-vous d'accueil où j'adapte finalement mon accompagnement. C'est-à-dire que, par exemple, vous, Roxane, je vous accueille en entretien individuel et j'essaye de comprendre qui vous êtes et ce qui gravite autour de vous et qu'est-ce qui fait qu'aujourd'hui vous peinez à être à l'emploi. Et suite à ce rendez-vous d'accueil-là, mes fréquences d'entretien, c'est environ une fois par mois minimum. Pareil, je peux adapter, ça peut être un peu plus si la personne a ce besoin-là, finalement. Je m'adapte aux besoins et aux attentes.
0: Et tu es la seule à avoir ce poste au sein de cette association, au sein de la structure ?
1: Oui, effectivement, je suis la seule conseillère en insertion professionnelle, mais je travaille avec les partenaires du territoire.
0: Et ton métier te plaît ?
1: Oui, j'adore ce que j'ai fait, j'adore accompagner les salariés en insertion. Et c'est pour moi, ça me nourrit, comment dire ça, j'ai plaisir justement à accompagner les personnes, parce que parfois les personnes arrivent avec de grosses difficultés. Et pour moi, c'est valorisant en fin de parcours lorsque les personnes viennent nous dire voilà, c'est bon, ça y est, j'ai réussi, Laura, tout est OK, c'est bon, je suis à l'emploi. Et moi, je suis fière, justement, je suis fière d'eux. Et j'aime, c'est la partie que j'aime le plus dans mon métier, c'est d'aider et d'accompagner les personnes.
0: C'est la question que j'allais te poser. Qu'est-ce que tu aimes le plus ? Alors, tu y as déjà répondu. Est-ce que tu as exercer ce métier par le passé déjà ou c'est ton premier poste dans ce domaine d'insertion professionnelle ?
1: Alors non, auparavant je n'étais pas conseillère en insertion professionnelle. J'ai débuté ma carrière en tant qu'agent des services hospitaliers au CHU de Lille. Et puis naturellement, voilà, j'ai eu d'autres métiers, éducatrice dans un service EMENA et de l'aide sociale à l'enfance. Et finalement, j'ai eu désir justement à m'orienter en tant que conseillère en insertion professionnelle parce que je voulais vraiment donner un sens à ma vie et pouvoir, moi, être cette personne-là qui aide et qui accompagne les personnes. C'est ce qui me motive au quotidien de venir ici au sein de Nantes Environnement, puis également le cadre. Les auditeurs malheureusement ne peuvent pas voir, mais le cadre est magnifique. J'ai énormément de plaisir à venir travailler ici au sein de Nantes Environnement.
0: On peut peut-être dire qu'il y a plein de choses à venir découvrir. Le bâtiment est vraiment... vaut le détour, hein, et vraiment à voir quand on s'intéresse à ces questions de comment construire un bâtiment avec des éléments biosourcés, avec des matériaux biosourcés, etc., etc. Le jardin, tout l'espace maraîchage et la forêt urbaine et tout. Les expérimentations dont nous a parlé Léa avec les carrés de macadam cassés et tout ça. Et puis, il y a l'atelier bois qui est magnifique aussi, la collection de photos. Est-ce que tu voudrais nous décrire un petit peu ce que tu aimes dans le cadre de venir travailler ici dans ce cadre par rapport au fait d'être par exemple dans un open space d'une grosse entreprise, dans un bâtiment mal isolé, je ne sais pas.
1: Alors ici, déjà, lorsque l'on rentre dans les lieux, il y a cette odeur boisée. Et ça, c'est juste magnifique. Et ensuite, j'ai la chance, mais vraiment, je le dis, c'est une chance de pouvoir travailler ici parce que, comme tu viens de le dire, c'est boisé. C'est-à-dire que parfois, après un rendez-vous, j'aime bien me balader voilà, dans les extérieurs de la réserve, pouvoir aussi me balader dans le petit bois, c'est me ressourcer. J'adore pouvoir marcher, être au téléphone et pouvoir déambuler dans le local. Donc, on appelle ça la place du village. Donc c'est au milieu, au niveau de la banque accueil, et c'est un très grand endroit. Enfin, tout est magnifique. Tous les jours, lorsque je viens ici, je découvre et j'adore.
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0: Nous avons entendu la première partie du plateau radio qui s'est produit à La Réserve le jour des portes ouvertes le 20 juin. La suite dans un instant.
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4: Il est 18h sur Micro Rebelle.
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0: Et je suis de retour, non pas pour l'émission Place aux assos, on continue l'émission Un monde fini, on parle écologie, mais on laisse place à une asso, Nœud Environnement, on continue avec la deuxième partie du plateau radio des Portes Ouvertes qui a eu lieu le 20 juin. Ce plateau radio a été animé en direct par Léa, Steven, Freddy, Benjamin, Bruno, Eric, Laura et moi-même, Roxane. Encore un grand merci à toutes et à tous.
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0: Il se passe des choses au niveau de l'atelier cuisine aussi, si j'ai bien compris.
3: Oui, effectivement, on propose, donc, par exemple, là, pour les ateliers avec la Roma Oberessa, par exemple, les participants partent de, voilà, par exemple, une carotte, ça démarre de la graine, et puis on la plante, et puis finalement, ça devient un légume. Et qu'est-ce qu'on en fait de ce légume? Et bien, finalement, on propose la cuisine pédagogique pour, bah, voilà, comment on peut la cuisiner avec différentes recettes. Et moi, par exemple, j'adore cet outil-là parce que c'est une grande cuisine, elle est hyper bien aménagée et ça permet de, voilà, de pouvoir proposer d'autres ateliers qui sortent finalement de l'ordinaire. Voilà.
0: Super, merci beaucoup. Est-ce qu'il y a quelque chose que tu tiendrais à raconter à nos auditeurs, auditrices par rapport à ton métier ?
3: Alors oui, si l'atelier chantier d'insertion Nœud Environnement vous intéresse, donc on recrute des salariés en insertion à longueur d'année. Comment ça fonctionne ? Vous pouvez m'envoyer un CV à jour ainsi que votre lettre de motivation avec votre projet professionnel ou le désir justement de le construire. Qu'attendez-vous justement de notre accompagnement? Donc tout ça dans votre lettre de motivation et à m'envoyer sur l'adresse mail sociopro@nœudenvironnement.fr.
0: Nœud Environnement tout collé.
3: Tout collé.fr.
0: Ben merci énormément Laura.
3: Merci à toi.
0: Et merci à vous, auditeurs et auditrices, de nous écouter sur Micro Rebelle 99.6 FM. 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

0: Bonjour, je m'appelle Bruno.
1: Oui, bonjour Bruno.
0: Bonjour. Est-ce que ça fait longtemps que vous êtes bénévole ?
1: Oui, alors ça fait longtemps que je suis à Nœuds Environnement, facilement une vingtaine d'années. Et ce qui m'intéresse à Nœuds Environnement, c'est surtout le côté nature, le côté biodiversité. Ouais.
0: Et depuis quand ?
1: Ah, de vous dire une année précise, ça sera un peu délicat, je dirais entre 2005 et 2010.
2: Alors, bonjour. Pour les auditeurs de Micro Rebelle, est-ce que vous pouvez vous présenter, s'il vous plaît ?
1: Oui, alors, je suis Georges Vermel. Je suis enseignant à la retraite. Je l'ai dit à l'instant, passionné de nature. Et donc, tout naturellement, comme j'ai eu plus de temps libre, eh bien, j'ai eu tout de suite envie de venir à Nœuds Environnement pour chercher des choses que je ne connaissais pas, puis essayer d'apporter ma contribution également.
0: Est-ce que vous avez fait un métier entre deux ?
1: Non, je m'occupe d'autres associations, comme Nœuds Mémoire, qui s'occupe du patrimoine et du passé de la ville de Nœuds-les-Mines, dont je suis le président actuellement. Donc en fait, je ne m'ennuie pas, parce que quand est arrivée la retraite, eh bien, le côté associatif a pris le dessus, on va dire comme ça.
2: Est-ce que vous comptez faire cela toute votre vie, d'être bénévole au sein de Nœuds Environnement ?
1: Toute ma vie, alors. J'espère. Mais il y a toujours un temps où il faut penser à s'arrêter, bien entendu. Pour l'instant, ce n'est pas le cas. J'essaye d'apporter ma contribution au niveau de tout ce qui est entomologie, biologie animale, etc. Et puis je trouve qu'il y a un bon groupe qui s'entend bien, des gens qui ont des compétences différentes, mais qui tirent tous dans le même sens, dans le sens de faire connaître au maximum l'environnement et la nature. Donc oui, dans le fond, j'espère. Même si je ne fais pas partie de Nœuds Environnement toute ma vie, j'aurai la fibre Nœuds Environnement toute ma vie. Je vais le dire comme ça.
2: Merci.
0: Merci beaucoup.
2: On accueille une autre personne, un autre bénévole autour de notre table. Bonjour, est-ce que vous pouvez vous présenter ?
3: Bonjour, moi c'est Pierre, donc je suis bénévole depuis un an. Et moi je suis particulièrement investi sur les technologies, ce qu'on appelle les low-tech. Donc des technologies assez peu polluantes, qui ne demandent pas trop une industrie lourde. Et voilà, on a fait un four solaire récemment et on espère encore avoir d'autres projets derrière.
2: Qu'est-ce qui vous a donné envie d'être bénévole au sein de Nœuds Environnement ?
3: Alors, effectivement, l'écologie, c'est quelque chose pour moi qui a l'air de transpirer à travers l'environnement. Et c'est à côté de chez moi, c'est local, il y a de très bonnes valeurs.
0: Vous avez un métier entre deux ?
3: Oui, justement, en fait, moi j'alterne entre les intérims en maintenance, principalement. Et quand je suis au chômage, justement, j'essaie de venir 2 jours par semaine pour un petit peu, faire des choses qu'on a à cœur.
0: D'accord.
2: Merci.
0: Merci beaucoup.
2: Nous avons un autre bénévole qui vient d'arriver au plateau. Je vous laisse vous avancer. En tout cas, merci beaucoup, messieurs, d'avoir pris le temps de répondre à nos questions. Bruno, je vous laisse du coup reprendre la main. Avant de commencer l'interview, je vous laisse vous présenter.
4: Alors moi, c'est Denis Baudelet. Je suis trésorier de l'association et depuis plus de 20 ans.
0: Bonjour, moi c'est Bruno. Est-ce que ça fait longtemps que vous êtes bénévole ?
4: Oui, bénévole. Et à Nœuds Environnement depuis plus de 20 ans maintenant. Oui.
0: Depuis 20 ans. Est-ce que vous avez un métier entre deux ?
4: Ah, j'ai eu un métier, mais je suis un heureux retraité maintenant.
0: Oh. C'est bien.
4: Et j'apprécie la retraite. Ça me donne d'ailleurs du temps pour le bénévolat, justement.
0: Bah oui. Ouais. Est-ce que vous comptez faire ça toute votre vie ?
4: Du bénévolat. Ouais. Après, quand je vieillirai, je me reposerai. Mais là, pour l'instant, je suis en pleine forme. Je suis encore jeune et beau.
0: D'accord. Merci.
2: Merci.
5: Alors moi, j'avais envie de poser une question à notre premier invité parmi les bénévoles. C'est de nous raconter un petit peu cette exposition photo que vous avez mis en place et puis ce qu'on peut y voir, comment vous faites, vous emmenez les personnes en balade nature pour faire ces photos, etc.
1: Je vais vous expliquer ça. C'est un peu... L'histoire commence par la rencontre de trois personnes passionnées de nature et intéressé aussi par la photographie. Alors on s'est dit, et si on essayait de photographier un maximum d'espèces animales dans un rayon de 20 km autour de Neulimmin, juste pour se dire, sachons observer, autour de nous, il y a des belles choses à voir. Donc, depuis 2012, on tire le portrait de mammifères, d'oiseaux, d'insectes, de mollusques, etc. Donc, on a environ une banque de données de 800 photos. Et aujourd'hui, à l'occasion de cette porte ouverte, on en a sorti une bonne centaine qu'on a exposées pour montrer aux gens qu'il ne suffit pas toujours d'aller bien loin pour découvrir des belles choses, mais qu'il faut savoir observer tout autour de nous. Savoir observer, c'est important. Donc, de temps en temps, notre exposition, elle s'exporte. En fait, voilà, les collèges, des lycées nous demandent de pouvoir exposer nos photos chez eux. Alors, nous avons appelé ça « Animaux en Artois », puisque c'est dans un rayon local. Voilà, donc... Ces photos servent également lors des animations dans les écoles, etc. Parce que avant de voir les animaux en vrai, ben on peut déjà essayer de les découvrir par les photos. Donc on a essayé que les photos soient belles en même temps.
5: Alors quel type de mollusques, par exemple, on peut voir dans les environs de Neulimmin?
1: Alors, comme mollusques, eh bien, je vais commencer par le plus simple, on va y voir des escargots. Hein, je ne suis pas très original, je le sens, mais c'est vrai. On va même y voir ce qu'on appelle l'escargot de Bourgogne, comme quoi il y en a par ici. Hein. Il y a aussi des escargots d'eau douce. Et donc, ils n'ont pas la même forme, ils vivent dans d'autres milieux, dans les milieux humides, bien sûr. Mais même dans ce petit domaine, ben, il y a des choses à voir, des choses différentes, oui. Voilà.
5: Waouh! Et alors, peu à peu, cette envie, ce projet de trois personnes a grandi, j'imagine?
1: Nous sommes toujours restés trois photographes. Par contre, le choix des photos, celles qu'on allait choisir, celles qu'on allait laisser sur le côté pour telle ou telle raison, ben, y a un groupe, effectivement, qui s'est formé autour et puis qui donnait son avis sur ce qui est judicieux de garder, ce qui est moins intéressant à conserver. Voilà. Mais et puis après, bien entendu, il fallait choisir une manière, comment dire, de les transposer plutôt sur papier, sur carton, pour qu'elles puissent être visibles par tous. Donc il fallait évidemment penser à ça, et ça a un coût. Donc là, l'environnement a toujours été partie prenante pour ce projet.
5: Alors, la question que je vais poser là est peut-être un petit peu difficile. Je m'adresse peut-être à tout le monde de notre environnement qui est autour de la table. Est-ce que vous avez pu voir un accroissement de certaines espèces depuis l'existence de l'association, depuis en tout cas 2012, où vous avez commencé cette observation plus précise de la nature?
1: Des diminutions, pas tant que ça. Pas tant que ça, parce qu'il y a aussi des efforts qui ont été faits dans le domaine des pesticides, etc. On en utilise moins qu'il y a quelques années. Par contre, on a vu arriver des espèces qu'on ne connaissait pas avant. Et donc, à chaque fois qu'on rencontre une espèce nouvelle, eh bien, non seulement on la photographie, non seulement on la fait connaître à nos environnements, mais même au niveau régional et au niveau national, on rentre nos données dans des bases nationales d'entomologie, par exemple, de telle manière que nos environnements fassent aussi référence, en quelque sorte. Mmh. Voilà.
5: Oui, et puis contribuent à la recherche, à la science.
1: Voilà, et puis
5: à la connaissance.
1: Et puis donner de la valeur à ce travail qui est maintenant pas loin d'une quinzaine d'années. Hein. Donc c'est beau qu'une aventure comme ça puisse continuer avec les mêmes personnes, toujours en poursuivant le même but. C'est une belle aventure, voilà.
5: Top, super, merci beaucoup. Est-ce que vous avez quelque chose à ajouter?
1: Non, je suis content d'être venu.
5: Et ben nous aussi, on est bien content que vous soyez venu. Eh bien, nous accueillons autour de la table un nouvel invité. Bonjour.
6: Bonjour.
5: Bienvenue.
6: Merci.
5: Alors, est-ce que vous voulez bien nous expliquer qui vous êtes et puis ce que vous faites au sein de nos environnements?
6: D'accord. Bah, moi, je suis Freddy. Je suis bénévole au niveau de l'asso. Et bah, comme mon collègue, je fais partie aussi du conseil d'administration. Moi, je suis là pour aider aussi l'association vis-à-vis de la thématique, on va dire, plutôt bâtimentaire. Donc c'est un peu mon domaine professionnel, puisque à titre pro, j'accompagne les collectivités du département dans la transition énergétique. Voilà.
5: D'accord. Donc c'est un bénévolat qui n'est pas seulement l'administratif, c'est aussi peut-être de l'aide, du conseil pour les chantiers d'insertion, je ne sais pas, pour l'atelier.
6: Non, ça va plutôt être, comment je pourrais dire, les différentes thématiques au niveau du bénévolat, et aussi aider à faire connaître tout ce beau site, toutes ces belles valeurs à travers les collectivités, pour aussi, comme la réserve se veut comme bâtiment démonstrateur, montrer que d'autres modèles, changer un peu de paradigme est possible, et voilà que la rénovation et les écomatériaux ont plus que de l'avenir. Voilà, quand on voit les périodes de canicule qui sont là, on en a la preuve avec le confort qu'on peut ressentir quand on rentre aussi bien en hiver qu'en été dans ce bâtiment.
5: Combien êtes-vous dans de membres dans le conseil d'administration ?
6: Là, aujourd'hui, on a voté, on est 7 maintenant. Avant, on était 6.
5: D'accord. Avec un renouvellement de temps en temps, annuel, régulier, ou c'est plutôt quand quelqu'un termine son mandat
6: C'est une fois de l'an. Là, ça se vote aujourd'hui à l'Assemblée Générale. Donc, il y a un vote qui se fait et... Et là, moi, j'ai le moins d'ancienneté, puisque j'ai qu'un an d'ancienneté au niveau du conseil d'administration, mais y a Pierre qui est venu au niveau du conseil d'administration, donc il y a un renouvellement, et il y a d'autres bénévoles aussi qui vont postuler pour l'année prochaine. Donc on voit qu'il y a une dynamique qui est un peu lancée aussi.
5: Comment s'est passée l'Assemblée Générale ce matin ?
6: J'ai envie de dire très bien. Il y a les comptes, l'opération comptable est satisfaisante, malgré, je dirais, le contexte particulier du déménagement et aussi des nouvelles activités que va pouvoir offrir le site, la réserve, à l'association de Nœuds Environnement. Et donc, j'ai envie de dire, cette période de transition est plutôt conforme et favorable, à un avenir plutôt positif.
5: On peut préciser que ce lieu ici, la réserve où est installé le plateau radio et dont on parle depuis tout à l'heure, a été inauguré l'année dernière, en septembre ?
6: Exactement.
5: Donc c'est normal, si vous ne connaissez pas, auditeur, auditrice, c'est le moment de venir découvrir. Il y a plein de choses, c'est fourmillant, c'est plein d'idées. On l'entend là avec toutes les personnes qui viennent nous raconter tout ça. On sent que vous êtes une multitude de personnes autour d'un projet vraiment de transition écologique. Faire connaître l'environnement, la nature, mais aussi que les personnes qui viennent, comme l'expliquait Laura, trouve des perspectives, des horizons, et plein de choses cette association, donc on n'aura même pas le temps en 2 heures de tout raconter, donc venez découvrir. Nous avons aussi accueilli Pierre, c'est ça, autour de la table, Thibaut. Et bien, hop, et bien bienvenue, merci beaucoup.
7: Bonjour, non, moi c'est Thibaut, je suis au conseil d'administration depuis maintenant une vingtaine d'années, donc là moi je suis secrétaire de l'association. Donc c'est vrai qu'en 20 ans, ça a beaucoup changé. Et vous parliez tout à l'heure du conseil d'administration et de son renouvellement. C'est vrai que ces dernières années, le conseil d'administration n'a pas beaucoup évolué. On est toujours resté moins d'une dizaine. Et on invite justement les bénévoles à nous rejoindre, parce que ça donne du sang neuf, ça donne des nouvelles visions. Et ça permet d'ouvrir notre structure à d'autres personnes, aux bénévoles qui ont envie de s'investir dans l'environnement. Et ça nous fait toujours plaisir de recevoir de nouveaux adhérents.
5: Peut-être pour lever des freins, des peurs, est-ce qu'il faut des compétences, des prérequis pour être dans un conseil d'administration ?
7: Je pense pas. Il faut avoir la motivation, je pense, déjà. Il faut avoir, bien sûr, la fibre qui corresponde à l'association, c'est-à-dire la fibre écolo. Et aussi, comme a dit le président ce matin, joindre l'humain à l'environnement, c'est-à-dire qu'on ne travaille pas que pour l'environnement, on travaille aussi pour les personnes qui sont en insertion. Et ça, c'est une fibre particulière et il ne faut pas de compétences particulières. À partir du moment où on est motivé et qu'on est intéressé, on est prêt à prendre tous les profils qui se présentent, quoi.
5: Et du coup, comment ça marche pour adhérer à Nœuds Environnement ?
7: Ben, il faut tout simplement déjà payer sa cotisation et il faut se présenter ici et découvrir un peu la structure. Et si on est intéressé, on peut, comment dire, l'intégrer en tant que bénévole d'abord. Et après un certain moment en tant que bénévole, on peut postuler pour le conseil d'administration.
5: Quel est le prix d'adhésion ?
7: C'est 10 euros par an.
5: Comme le classique.
7: Voilà, c'est le minimum.
5: C'est vraiment pas cher. Et il y a aussi des personnes qui viennent comme public, mais qui ne sont pas forcément adhérents, qui font les mercredis après-midi du maraîchage dans le jardin, c'est ça ?
7: Oui, il y a des ateliers qui sont encadrés par Nicolas, où il y a des personnes qui... Un peu, je dirais qu'on rééduque à la bonne bouffe, parce que là, on a été pendant plusieurs années, dans notre société, éduqués à la malbouffe. Et avec ces ateliers-là, on redonne le goût aux personnes de manger sainement, biologique, et de préparer sa propre nourriture, ce qui est, dans nos sociétés actuelles, un peu où on veut manger vite, rapidement, et pas toujours sainement, qui est quand même un peu une genre de nouvelle éducation à l'alimentation.
5: C'est vrai que c'est presque un acte de résistance aujourd'hui, hein, que de se faire à manger tout simplement dans la maison, et avec des produits locaux. Et on doit réussir à trouver aussi, aller chercher les producteurs locaux. Et vous faites ça aussi, je crois, des marchés de producteurs locaux.
7: Oui, on intervient aussi sur les brocantes, etc. Quand à Nœuds-les-Mines, il y a une brocante, il y a toujours un stand de Nœuds Environnement où on peut acheter, en plus pas cher, des produits bio et vraiment locaux.
5: Qu'est-ce qui, toi, te plaît le plus dans cette association, dans ton bénévolat dans cette association ?
7: Ce qui me plaît le plus... En fait, quand j'ai adhéré à l'association, c'était suite à une prise de conscience qu'on ne pouvait plus continuer comme ça. Et laisser les gens sur le côté, maltraiter la planète et être trop individuel. Et en s'engageant ainsi dans le bénévolat, je me suis dit, c'est une opportunité pour apporter ma petite pierre à l'édifice et puis pour affirmer un peu mon engagement. Et donc j'ai décidé d'adhérer à cette association et ça me conforte dans mon parcours pour essayer d'aider les gens au maximum et d'aider également la planète.
5: C'est pleinement cohérent.
2: Je me permets de rebondir sur ce que tu disais par rapport aux légumes. Donc pour les auditeurs qui nous écoutent, si vous souhaitez justement découvrir nos légumes bio, je vous invite à venir à Nœuds Environnement les vendredis. Donc on propose des paniers légumes. Ça va être très rapide, mais nous proposons des paniers légumes à 15 euros. Et selon votre caution familiale disponible sur votre espace CAF, le panier peut descendre à 2,50 euros. 2,50 euros pour des légumes biologiques, waouh, c'est magnifique. Et je vous prie de croire que vraiment les légumes sont très très bons. Donc voilà, si vous souhaitez manger local et biologique, venez les vendredis à Nœuds Environnement. Donc c'est sur réservation, n'hésitez pas à aller voir nos réseaux sur le site internet.
5: Parfait, merci beaucoup.
2: Merci.
5: Est-ce que tu as un mot à ajouter ?
7: Bah déjà, je voulais vous remercier d'être venu ici pour faire un peu la pub de la structure, parce que on aime bien être... il faudrait qu'on soit encore plus mis en lumière, et par votre intermédiaire, ça s'est fait en partie, et c'est très très bien. Et donc j'invite toutes les personnes qui sont qui ont un peu cette fibre écolo et de venir déjà visiter le site. Et qui plus est, si ça les intéresse, d'adhérer à l'association.
5: Tout à fait, tout à fait. Nous sommes toujours sur Micro Rebelle 99.6 FM, au cœur du lieu de la transition, de démonstrateur de la transition écologique, l'écolieu vivant, la réserve à Nœuds-les-Mines.

0: encore et toujours à un environnement. Et je ne suis pas seul, je suis en bonne compagnie. Et nous accueillons Madame Peggy Fontaine. Pouvez-vous vous présenter ?
1: Bonjour et merci de me recevoir. Donc moi c'est Peggy Fontaine, je suis la coordinatrice, on va dire la CIP de Nos Environnements sur l'action Remo Beressa, qui a débuté au mois d'avril, et j'interviens en tant que formatrice, on va dire, ou coordinatrice sur un groupe pour la remobilisation concernant les bénéficiaires du RSA depuis le mois d'avril.
0: Qu'aimez-vous dans ce métier ?
1: Ce que j'aime dans ce métier, c'est tout. C'est l'être humain lui-même, c'est pouvoir aider, accompagner et donner un petit peu de moi-même, et puis me dire que toute petite graine que je pose dans leur cerveau pour pouvoir accomplir un métier ou faire avancer dans la vie, c'est déjà une petite victoire pour moi. Et c'est vraiment les accompagner, c'est vraiment l'esprit humain et le travail avec l'humanité que j'aime bien.
0: Voilà, c'est donnant-donnant humainement.
1: C'est donnant-donnant. Je donne beaucoup à mes apprenants, à mes bénéficiaires, et j'attends autant de leur part. Donc je suis très fière aujourd'hui parce que c'est eux qui animent un peu Micro Rebelle avec... Comme des pros, j'ai vu ça. Donc c'est très bien, c'est un accomplissement de ce qu'on fait au quotidien. Donc c'est les mettre face à leur adversité, face à les faire sortir de leur zone de confort en fait. Et du coup c'est pas toujours évident, et je vois qu'aujourd'hui, et en plus ils prennent plaisir, et ça c'est encore mieux.
0: Bon, on a beaucoup de confiance en soi, c'est pas facile, mais...
1: c'est ça. C'est au début, la confiance n'était pas là, et plus vous avancez, plus vous avez confiance en vous.
0: C'est progressif.
1: Et c'est progressif, et c'est aussi ce qu'on apprend tous les jours quand on travaille en atelier tous ensemble.
0: J'ai aussi une question rigolote pour vous. quelle est l'anecdote drôle sur votre métier ?
1: L'anecdote drôle sur mon métier ?
0: Sur ton métier.
1: Drôle, j'en ai pas vraiment. Je pense que... C'est un peu tout le temps, c'est vraiment les échanges que j'ai avec vous, en fait, avec les différents groupes que j'ai pu mener. Et c'est vos histoires, par moments, que vous me racontez, vos anecdotes à vous, en fait, qui me font rire et qui me permettent aussi d'avancer et de grandir aussi dans mon métier.
0: La bonne humeur, ça va être fou aussi.
1: La bonne humeur et la communication, comme je vous dis toujours, on communique beaucoup et la communication, c'est important.
0: Surtout.
1: Et pas rester dans sa petite bulle, savoir communiquer, savoir s'exprimer et puis aller de l'avant.
0: Ouais, bien. Je vous remercie.
1: De rien, Steven.
0: Votre attention, et je vous souhaite une bonne journée.
1: Une bonne journée, une bonne continuité. Voilà. À toi aussi. À toi et puis au reste de l'équipe, une bonne continuation. Merci à vous.
2: Merci énormément. Et puis bonne continuation.
1: Merci.
2: Nous accueillons maintenant avec nous sur ce plateau Monsieur Maillard, Dorian Maillard.
3: Bonjour.
2: Bonjour, bienvenue.
3: Merci beaucoup.
2: Alors, pour le coup, par rapport à tout ce que vous avez entendu jusque-là dans ce plateau radio, toi, Dorian, tu n'es pas membre de Nœuds Environnement. Tu es là aujourd'hui spécialement pour parler de ta recherche et des résultats autour de la Convention citoyenne territorialisée.
3: Oui, tout à fait. Donc moi, je suis chercheur en géographie à l'Université de Lorraine et associé à un réseau de recherche qui s'appelle COROS, qui a notamment, parmi d'autres sujets, questions de sciences citoyennes, donc autour de l'expérimentation de dispositifs participatifs qui visent un peu à renouveler la manière dont on construit l'action publique, notamment au contexte de déclin urbain, qui sont des phénomènes qu'on observe notamment dans le bassin minier du Nord-Pas-de-Calais. Et donc effectivement, on a mené deux boutures. Une première bouture qui était une convention citoyenne à l'échelle d'un quartier à Brault-la-Bussière, et là une seconde qui a été menée à l'échelle du bassin minier Pas-de-Calais. Donc on en a notre deuxième édition, on va dire. Plus ambitieuse dans l'échelle et dans le nombre de participants aussi.
2: 4005, c'est ça ?
3: La convention à l'échelle bassin minier Pas-de-Calais, elle a pris place dans le cadre d'un projet plus global. Donc c'est un projet qui s'appelait Justice Spatiale, qui était d'ambition nationale et qui était de financement national, avec différents volets, dont un volet enquête de 4005 Français, effectivement, sur leur conception du juste, de l'injuste, que ce soit dans leur expérience, leurs aspirations, conception du juste. Et un deuxième volet qui était plutôt auprès d'acteurs publics, donc on va dire des directeurs généraux des services, aux directrices générales des services en comité d'agglomération, et un dernier volet qui était participatif. Donc il y a différents dispositifs menés dans l'Ouest français et dans le Nord-Pas-de-Calais. Donc là, on était à 34 participants à l'échelle du bassin minier Pas-de-Calais.
2: Alors, qu'est-ce que ça donne tout ça ?
3: Qu'est-ce que ça donne? Beaucoup de choses. On va dire que le principal pari qui était le nôtre, contrairement aux conventions nationales, conventions citoyennes menées à l'échelle nationale sur le climat, la fin de vie, le Rhizome Coros avait pu participer, donc c'est le réseau de recherche dont je vous parlais, avait pu participer en tant qu'observateur à la menée des conventions citoyennes à l'échelle nationale, notamment sur le climat. Et ce qui nous avait quand même marqué, c'était le rôle de la séquence de formation initiale. Parce que dans les conventions qui ont été menées à l'échelle nationale, vous avez toujours des interventions d'experts. C'est toujours difficile de savoir qu'est-ce qu'un expert, mais voilà. Pour former les citoyens au sujet qu'ils vont traiter et ensuite construire des propositions. Et une limite qui nous semblait assez intéressante de mettre en avant sur la convention citoyenne sur le climat, c'est notamment le fait qu'à la fin de la convention, alors je ne sais plus le pourcentage exact, je crois qu'on est autour de 25% des participants qui sont partis se présenter sur des listes écologistes. Alors, on s'en fiche que ce soit écologiste, ça aurait été le Rassemblement National, la France Insoumise, peu importe. Mais c'est juste que pour dire que la formation initiale peut induire des biais dans la manière dont les habitants en fait, vont s'emparer de ces questions-là. Et de cette manière, ils sont plus représentatifs d'eux-mêmes et de la société française. Donc un des paris de la Convention, ça a été de supprimer cette formation initiale, ce qu'on disait sur le thème des mobilités, et plutôt partir du principe que les habitants sont experts, d'une certaine manière, en eux-mêmes de ces questions-là. Donc de partir de leurs pratiques, de leurs représentations, de leurs attentes, de voir ce qu'ils arrivent à identifier en termes de difficultés, d'enjeux, et par contre de les amener dans un rôle, dans un processus de montée en réflexivité, où derrière, on essaie plutôt de tirer le fil de leurs pensées. Pas de les former, pas de les induire, etc., mais de dire, voilà, tu dis ça, mais pourquoi? Ça vient d'où d'après toi? Qu'est-ce que tu entends par là? Parce que pour toi, il n'y aurait pas d'autre alternative d'après toi? Mais voilà, toujours sous une forme d'interrogation, en essayant de tirer le fil de la réflexivité. Ça, c'était un premier pari. Et le deuxième aussi, c'était de mobiliser la justice, notamment dans une approche spatialisée. Donc, on va dire, qu'est-ce qu'un territoire juste pour vous, pour amener les citoyens aussi à sortir, on va dire, du bout de trottoir ou de la logique un peu corporatiste. De dire, moi, je suis quand même très fort historiquement dans le Bassamier. Moi, je suis d'Isbergues, moi, je suis de Lens, etc. Donc, je veux des trucs pour chez moi. Là, l'intérêt de cette entrée aussi par la justice, c'était de faire en sorte d'identifier des principes partagés, communs, de projection désirable pour l'ensemble du territoire, de la société locale, en fait. Et donc, là-dessus, on a eu des résultats assez très satisfaisants, aussi bien dans la construction des problématiques par les habitants eux-mêmes que dans les préconisations qu'ils ont faites, puisqu'à la fin, on a 24 pages en gros de préconisations et on n'en a aucune, on va dire, qui est corporatiste, qui est pour, soit tel champ, telle partie du champ social ou tel territoire, sous-territoire du bassin minier. Donc on est arrivé à un niveau quand même de formalisation assez avancé du dispositif, qui ouvre maintenant pour nous à une forme de généralisation, en tout cas de remobilisation dans d'autres contextes plus institutionnalisés, parce que là, on a été... Une particularité, c'est qu'on a dû le faire avant les élections municipales. Et donc, l'ensemble des collectivités nous ont dit « Bon, c'est bien gentil votre truc, mais nous, on est en devoir de réserve, donc débrouillez-vous. » Donc, on a contourné un peu la difficulté.

0: manière très déclarée, mais il y a encore plein de choses qui se nouent voilà, dans les solidarités urbaines entre les différentes personnes. Et donc, voilà, ne quittons pas les villes, restons en ville, mais organisons la résistance à partir de là, quoi.
1: Donc embrasser plutôt qu'embraser.
0: Voilà, bah ça peut être embrasé aussi. Hein. Si, des fois, il faut embraser pour...
1: pour l'embrasser. Et juste, ouais, peut-être parce que j'ai beaucoup axé ouais, autour de l'urbain, de la ville. Mais ce livre, ouais, c'est beaucoup d'autres choses. Et si ça te va, tu peux peut-être, je te laisse une petite carte blanche pour présenter le reste qu'on n'a pas abordé dans cette interview, que tu auras envie de mettre en avant aussi.
0: Oui, bah peut-être discuter d'un autre chapitre. Je vais rester sur ceux que je connais le mieux et sur lesquels j'ai fait, mais un autre chapitre, c'est et parce qu'à mon avis, c'est une des réponses à pourquoi ce que je disais tout au début de l'interview, pourquoi il y a aussi peu de politisation de la question du logement et de la question urbaine, c'est que en fait, on a eu historiquement pendant tout le XXe siècle des associations telles que la Confédération nationale du logement, la CNL, la CLCV, alors toutes des sigles un peu étranges, mais qui pourront dire des choses aux personnes qui habitent dans les logements sociaux, parce que c'est les associations de défense des locataires et de représentation des locataires qui sont très présentes, notamment au sein des conseils d'administration des bailleurs sociaux. Et donc il y a un texte un peu qui vient réinterroger leur position, on va dire comme ça, en montrant que bah, les mouvements des locataires au début du XXe siècle, c'était des mouvements assez offensifs, qui était porté dans une idéologie, on va dire, anarchiste, anarcho-syndicaliste, qui allait vers les actions au rapport de force avec les institutions, actions coup de poing, pour essayer de faire valoir la cause des locataires, et de faire avancer, et d'obliger les politiques à mettre en place des lois pour les locataires, pour le droit au logement. Et voilà, il me semble que ces dernières années, c'est sur la fin du XXe siècle, en fait, ces associations là se sont un peu institutionnalisées, normalisées, et qu'aujourd'hui elles sont en perte de vitesse, et que ça explique beaucoup à mon avis de la capacité à politiser la question du logement. C'est-à-dire comme ces associations là étaient celles qui portaient fort, notamment dans les années 60-70, qui étaient qui mobilisaient très fort dans les luttes urbaines dans ces années là aujourd'hui elles sont en perte de vitesse, et donc on a beaucoup plus de mal, on n'a plus les organisations qui nous permettaient de faire ça. Et donc se pose la question, à mon sens, aujourd'hui d'une nécessité de réinvention de ces associations-là, ou à défaut de leur dépassement par d'autres associations. Et c'est ça qu'on voit quand même aussi apparaître de plus en plus, et c'est ça qui est, et c'est les mobilisations qui sont au cœur de ce bouquin-là. C'est-à-dire que c'est souvent des mobilisations autonomes, de collectifs locaux qui sont pas rattachés à des fédérations, des instances nationales, mais qui se mobilisent parce que les associations de droit au logement ou de représentants des locataires, en tout cas, ne le font plus ou n'arrivent plus à le faire. Et donc voilà, il y a un enjeu à recréer les organisations qui vont nous permettre de mener ces combats, que je pense que c'est très important que ça se fasse au niveau local, quartier par quartier, mais qu'on a peut-être aussi un intérêt à réfléchir à quels sont nos nouveaux modes d'organisation, et comment on fait en sorte que les différentes luttes continuent à se donner, enfin se donnent des forces en fait entre elles, et sachent s'allier. Alors de quelle manière, voilà, c'est pas à moi d'y répondre là maintenant, mais qu'elles puissent s'allier pour se donner de la force, pour avoir aussi une capacité de parole à l'échelle nationale, par exemple, quoi. Et donc là, il y a des initiatives qui se mettent en route un peu dans ce sens-là. Il y a un appel des locataires qui a rassemblé plusieurs associations là, qui demandent voilà, la baisse des charges et la baisse des loyers dans une situation qui est clairement catastrophique. Là, on va vers le mois de mars qui signera la fin de la trêve hivernale. On a très très peur sur la question des expulsions locatives. Mais il y a aussi, donc là on en parlait, de l'Agence Nationale de Rénovation Urbaine, l'ANRU, qui fête ses 20 ans en février. Et il y a un appel le 7 février à se rejoindre devant les locaux de l'ANRU à Pantin le matin, et ensuite à une réunion publique à la Bourse du Travail de Paris l'après-midi, qui est lancée par plein de collectifs locaux de toute la France. Et donc là, il y a des volontés un peu d'unification et d'organisation commune, et donc

0: Donc voilà, c'est vers ça qu'il faut aller aujourd'hui pour récupérer de la force et de la voix sur cette question des logements et de l'urbain, quoi.
1: Merci beaucoup Antonio Delfini donc d'avoir accepté l'interview.
0: Et merci à vous.
1: Et pour rappel, donc est paru donc en novembre dernier, le 17 novembre, donc Tenir la ville, donc aux éditions des ETEC, donc qui est toujours disponible en librairie,
0: dans toutes les bonnes librairies.
1: Ciao.
0: Merci.
1: Vous venez d'entendre l'interview d'Antonio Delfini, membre du collectif Asphalt et co-auteur de l'ouvrage Tenir la ville. Je vous propose maintenant une pause musicale. Nous allons écouter Isha et le chant des cigales.

0: Vous venez d'écouter Isha et sa chanson Le Chant des Cigales. Pour la suite de cette émission, nous allons à Roubaix pour entendre Ali Rani, éducateur spécialisé, militant associatif et politique. Il est né et a grandi au Pile, un quartier populaire de Roubaix transformé dès 2014 par les pouvoirs publics. Dans cette interview, vous entendrez donc Ali Rani nous raconter le Pile dans lequel il a grandi et vécu et les transformations que le quartier a subies.
1: Et là, je vais te montrer ce qui reste du Pile. En face, là, de toi, il y avait une usine qui s'appelait la teinturerie du Pile, qui a été rasée. Et on s'est battu pour en faire un parc. Et c'est devenu un parc. Parce que figure-toi, comme c'était pas assez dense, ils avaient envie de construire du logement social. C'est ce qu'ils ont fait là. Et nous... Ah ouais, ils ont mis ça interdit dans la rue. Et tu vois, je découvre ça, ça fait... C'est rien, Esky. Là, c'est un... Donc, tout ça, c'est le quartier du Pile. La maison que je t'ai montrée au Chenet, elle est juste derrière. Mon pâté de maison où je faisais le tour, c'est celui-là. La rue Casimir Perrier. Oula.
0: Ali Rani, 52 ans. Éducateur spécialisé, militant associatif et politique.
1: Tu vois-tu ces maisons à ta gauche? Elles doivent être rasées. Le pâté de maison qui est là sur ta gauche, il doit sauter.
2: Dans combien de temps là? C'est quoi? C'est un projet en cours?
1: C'est un projet en cours, mais c'est pas quand. C'est comme l'histoire de la mobilisation de la table de quartier qu'on a eue. Les gens ont découvert ça par voie de courrier ou d'autres, par voie de presse ou d'autres au téléphone arabe. Et tu vois le genre de quartier que c'était? Moi, je sortais là, je courais là, hop, et on arrive à notre terrasse.
0: Il est né et a grandi au Pile, un quartier populaire de Roubaix, transformé dès 2014 par la rénovation urbaine.
1: Tout le pâté qui est là, à ta gauche, là, où je t'ai montré, là, il doit être rasé normalement.
0: Au cœur du Pile, épisode 1. Démolition, reconstruction.
1: C'est un quartier très vivant, en fait. C'est un quartier vivant avec population principalement ouvrière. Et beaucoup de populations issues de l'immigration aussi. De toutes les immigrations. Espagnoles, polonaises, portugaises, algériennes, grecques. C'était un véritable melting pot, entre guillemets. On le retrouvait à l'école, au quartier, au club de foot, à la JOC, enfin partout, quoi. Tu vois à peu près les baraques, tu vois, c'est à peu près ça, des semi-flamands de... Alors, la particularité, c'est que les gens ici, c'était propriétaires. Mon père, en 71, achète la maison. Et tous les gens qui sont ici, c'est des petites baraques qui retapent. Tu vois, ici, c'était une rue, il y avait une usine avec des maisons, ça a été rasé. Et donc, t'es chez toi. Et la maison, c'est souvent le fruit d'une vie de labeur, tu vois. Pour un ouvrier, avoir son chez-soi, c'était son principal capital. C'est ça, d'être proprio. Et arrive la question de la rénovation urbaine, et là t'as pas affaire à des gens qui vivent dans des HLM mais dans des maisons. Là c'est la fameuse maison du projet où on s'est retrouvé à mener la bataille avec la table de quartier, mais je t'en parlerai après. Et là ça, tout ce qui est sol trottoir vient d'être refait, hein, il y a 3 mois. Et là c'est toutes des maisons qui ont été rasées, avec une courée qui était là, qui a été rasée. Là, il y a encore une courée, je crois, qui est active. Les maisons ont été retapées, tu vois. Ça, c'est des maisons qu'ils ont été retapées, mais elles sont vides. Là, il y a un bout de courée, tu vois. Il y a encore des gens qui sont là-dedans. Ça, c'était notre bureau tabac, le flash où on venait pointer le tiercé de nos vieux. Ici, c'était une rue hyper commerçante, la rue Julienne. Il y avait une boulangerie, il y avait un truc de couturière, Elva Nicolas. Et là, il y a 15 jours, 3 semaines, ils ont tout rasé, là. Là, ils ont rasé les deux parties, là. Et la première partie qu'ils ont rasée, c'est là où tu vois le mur, là, c'était là où il y avait l'association du quartier, la Énergie, qui a été très, très, très vite rasée au vu de la contestation. Donc, tu vois un peu le théâtre de désolation, là. C'est que des maisons, que des maisons. Et ça va continuer, là. Tu vois, ça donne ça, tu vois. On est dans la rue Mange, et là, on va passer dans la rue Marie-Busine. Là, ils viennent de refaire la route. Et là, c'était la maison... La crèche, Il y avait quoi ? Il y avait le centre de santé. Tout ça a été rasé. Là, en face, c'était une ancienne usine. Il y a une partie qui a été reconvertie, là, tu vois, le dôme, là, de la mosquée. Donc là, tout ça, là, c'est une mosquée. Derrière. Et ça, c'est des maisons qui sont à peu près encore potables. Mais t'as des... Et là, il y avait une super baraque ici. Ils l'ont rasé, je sais pas pourquoi. Tu regardes, cette maison, elle est pas dégueulasse, tu vas me dire. Eh ben, je sais pas, les gens, s'ils sont encore dedans, celle-là ou oui, celle-là non. Et puis des fois, une maison sur deux, c'est... Regarde à ta droite, là. Dans cette maison-là, elle est condamnée. Et ça va donner ça surtout sur toute une rue. Ça, c'est la rue Marie-Busine, la rue Jules Guedes. Je vais te montrer un bout. Puis là, quand tu arrives au bout de la rue à gauche, tu tournes, tu as la condition publique. Ça, c'est ça qu'ils veulent faire. C'est ça qu'ils appellent leur trouée, tu vois. Tu passes d'une rue à l'autre. Là, il y avait un garage, des maisons. Tout a été rasé. Et je sais pas ce qu'ils ont reconstruit. Je sais pas s'ils vont reconstruire quelque chose d'ailleurs.
2: Là, tu me dis beaucoup ça depuis tout à l'heure, si tu sais pas ce qui va se passer.
1: Parce qu'on n'a pas d'infos et que la pseudo-concertation qui est une obligation dans le cadre de l'ANRU, bah, ils se sont assis dessus. Et quand bien même il y avait de la concertation, les gens... Hein... Là, c'est la pire des rues, la rue Jules Guedes. Regarde les maisons là qui sont rasées, une sur deux. Là, ils ont fait une trouée, là.
2: Ils vont détruire à chaque fois là.
1: Bah ouais, peut-être pas. C'est ça le drame. On sait pas tout. On ne dit pas tout. Donc c'est un peu tristouné. Dans un quartier qui était hyper vivant, ils l'ont flingué. Voilà. Je t'ai fait un peu le cœur du quartier là. Je vais te montrer encore une rue ou deux et puis notre fameuse place du Pile. Là, par exemple la rue de C là, c'est une catastrophe. Alors on s'en s'interdit maintenant. Ok. Mon terrain de jeu c'était là-bas et puis à côté de l'usine quand ils l'ont rasé. Et le samedi après-midi là où on va aller, il y avait un grand marché qui est toujours là d'ailleurs. Le marché du Pile. Avec le club de foot qui était là-bas, les bistrots, les commerces. Quand je te dis les commerces, il y avait magasins de couture, comme des librairies, comme des... Il fallait acheter quelque chose, on était... Il y avait tout ce qu'il fallait dans le quartier. Il n'y avait quasiment plus rien. Là, c'est le centre social qui a cramé pendant les émeutes, là. En partie, c'est celui-là. C'est là où j'ai commencé ma carrière d'animateur il y a 30 ans. Dans ce centre social-là. Et là, ils sont en train de refaire la route. Ah ouais, faut que je te montre quand même notre église. Là où on a trouvé refuge, asile politique, chez mon ami Gérard, le curé, qui nous a offert l'hospitalité, je vais dire le JT, le gouvernant, mais quand on s'est fait virer de la maison du projet, on a trouvé refuge, ben là, à l'église Saint-Rédempteur, qui se trouve là, dans la salle paroissiale. C'est d'ailleurs là que je vais venir présenter mon bouquin le 20 février. Notre caserne des pompiers, dont nous sommes très fiers. Et avant cette caserne des pompiers, c'était une usine abandonnée, c'était notre terrain de jeu préféré. Et là, c'est la caserne des pompiers de Roubaix. Et c'est le bâtiment là que je t'ai montré tout à l'heure où il y avait la forêt, là, c'est ça. Et notre fameux parc où on a passé nos journées et nos après-midi à courir. Oula ! Voilà, ça c'était des commerces. Sur le coin là où c'était rasé, c'était un commerce. Là en face, c'est un commerce. Là, c'est un commerce.
2: Et là, c'est juste des briques au sol. En
1: fait. Et, ouais. Et là où on va stationner, c'était le local de l'association qui a été rasé, lui, dès qu'on était en bataille. C'est un ancien local de la ville qui était là, le 301 rue Jules Guedes, qui a été rasé dès qu'on a été installé par l'hôtel de ville. Dans la maison de projet, quand on a lancé la table de quartier. Voilà, voilà. Pour le tour du quartier.

Vous venez d'entendre l'interview d'Ali Rani qui nous parlait de son quartier du Pil à Roubaix. La deuxième partie de cette interview est à écouter sur notre site micro-rebelle.fr. Et c'est là-dessus que cette émission se termine. J'espère que vous avez apprécié, que vous avez appris certaines choses. Si vous avez pris cette émission en cours de route, si vous souhaitez la partager avec un proche, une connaissance ou encore réécouter les deux interviews diffusées, elles sont disponibles sur notre site micro-rebelle.fr. Et pour rappel, cette émission, Prendre la ville, est diffusée chaque semaine sur Micro-Rebelle. De fait, on se retrouve la semaine prochaine, même heure, même endroit, sur la 99.6 FM. Aussi, si vous avez des réactions à ce que vous avez entendu, si vous souhaitez partager un témoignage, si vous avez envie qu'on traite d'un sujet en particulier, vous pouvez nous contacter par mail via l'adresse redaction@micro-rebelle.fr. On se quitte là-dessus, ou presque, parce qu'on va se quitter en musique. On écoute H, Jeune Crack, et son morceau Kabul Kitchen. À très vite sur Micro-Rebelle 99.6 FM.

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0: premières salades, les premières bottes de navets, les premières bottes de betteraves, etc., les carottes.
1: Tarricole, c'est plus de la moitié du territoire français.
2: En fait, ça recoupe plein de réalités différentes, agriculteurs.
1: C'est un des biens les plus précieux que nous ayons.
0: Mais là, après, le truc, c'est qu'on est vraiment sur un dérèglement climatique.
3: Maraîchers en vente directe qui ont été impactés. Pourquoi ?
0: Des orages de grêle qui ont fait des dégâts. Donc là, c'est 2 mois de culture foutus en l'air. Donc c'est du travail abattu, c'est de la trésorerie perdue. Puis, bah, faut prendre son mal à patience, faut attendre.
1: Aujourd'hui, des groupes agroalimentaires puissants l'achètent de manière très discrète. C'est le sujet de ce livre, Hold Up sur la Terre.
4: Ils essayent de nous faire comprendre que l'on n'a pas notre place, ici, dans l'agriculture française.
5: On n'a pas attendu la veille de la signature pour se mobiliser contre les accords de libre-échange.
6: C'est un modèle alternatif d'agriculture qui est cultivé, biologique, écologique, social, anticapitaliste.
7: Donc ça parle de tout ça, ça parle beaucoup de la nature, la fille part en forêt.
8: Un système populaire de production énergétique populaire.
9: Il était une fois l'histoire d'une goutte d'eau.
10: Cette fois-ci, on s'intéresse à une expérience de démocratie participative qui a invité des citoyens et des citoyennes à se prononcer sur les stratégies de gestion des ressources en eau et des milieux aquatiques.
11: C'est aussi montrer qu'on n'est pas des éco-terroristes.
12: Un monde fini, on parle écologie. Bonjour, voici désormais sur les ondes de Micro Rebelle un nouvel épisode de l'émission Un monde fini, ici on parle écologie. Cette émission aborde les enjeux liés à l'environnement, fait connaître les initiatives écologie, une émission à retrouver chaque mardi à 18h et rediffusée le samedi à 17h. Aujourd'hui, Place aux Assauts et Un monde fini vont être regroupés car il s'agit d'une association qui aborde les questions environnementales en un plateau de 2 heures. Donc, nous entendons d'abord dans un premier temps la première partie du plateau radio, une petite pause et on retrouve le plateau juste après. Dans cet épisode, nous allons entendre des membres du lieu La Réserve de Nœuds Environnement, grâce à un plateau radio qui a eu lieu en direct durant leur journée porte ouverte. La Réserve, c'est l'histoire d'une ancienne friche commerciale métamorphosée aujourd'hui en un écolieu démonstrateur de la transition écologique. Ce plateau radio, qui a été préparé par Léa, Steven, Freddy, Benjamin, Bruno, Eric, Laura, Nicolas, Sandrine, Oveline, Grégory, Kelly, Pascal, Miguel et Marie, est animé en direct par Léa, Steven, Freddy, Benjamin, Bruno, Eric, Laura et moi-même. Encore un grand merci à toutes et à tous. Au programme de cette émission, vous pouvez entendre dans l'ordre de passage Jacques Zwitalski, qui est président, Pierre-Alain Bétrémieux, qui est directeur, Christophe Defevin et Bertrand Dumerel, qui sont encadrants techniques, Clara et Chloé, qui sont animatrices nature, Léa, qui est stagiaire et chercheuse environnementale, Cathy Gisewski, qui est menuisière pour l'association, et Laura Bouatrous, conseillère en insertion professionnelle à Nœuds Environnement et sur le dispositif RIMOB RSA. Les bénévoles, Georges, Pierre, Denis, Freddy et Thibault, Peggy Fontaine, qui est conseillère en insertion professionnelle à Nœuds Environnement, Dorian Maillard, qui est doctorant au Centre de Recherche Géographique LOTER de l'Université de Lorraine et co-conducteur de la Convention citoyenne territorialisée qui s'appelle « Construire l'action publique de demain à la mode Made in Bassin Minier ». Ensuite, Thierry Duranel, du refuge de Caa, puis les récréations d'Aïda et compagnie, puis Nicolas Gourdou de la Toile des Santé.
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14: Salut, c'est Bruno.
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16: Coucou, c'est Léa.
17: Coucou, c'est Freddy.
18: Bonjour, c'est Kelly.
19: Bonjour, c'est Eric.
20: Bonjour, c'est Laura.
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25: Bonjour à toutes et à tous, je me présente, je m'appelle Léa. Aujourd'hui, 20 juin 2026, nous sommes au cœur des portes ouvertes de l'association Nœuds Environnement, qui nous accueille à la réserve L'écolieu vivant. Au programme, vous pourrez écouter des interviews des bénévoles et salariés de Nœuds, des productrices et producteurs locaux, et quelques surprises, et le tout sera accompagné de musique. Nous sommes ainsi ensemble jusqu'à 17h. J'espère que vous passerez une bonne après-midi en notre compagnie. Je passe maintenant le micro à mes camarades qui vont réaliser les interviews. Et on commence tout de suite avec la première interview réalisée par Freddy et Roxane. Bon après-midi.
2: Merci beaucoup Léa.
3: Bonjour, bonjour à tous. Aujourd'hui, nous sommes avec Monsieur Jacques Switaski, président de Neo Environnement. Donc, pouvez-vous vous présenter, s'il vous plaît ?
14: D'abord, merci. Merci de votre présence, d'avoir installé vos studios dans les locaux nouveaux de l'association Neo Environnement. Donc, Jacques Switaski, président de l'association Neo Environnement que j'ai créée il y a maintenant 35 ans. Et au départ, on n'était qu'une poignée de bénévoles et jamais j'aurais cru il y a 35 ans qu'on aurait racheté une friche commerciale pour en faire un site démonstrateur de la transition écologique et solidaire. Alors ça veut dire quoi tout ça ? Transition écologique et solidaire, ben écoutez, c'est la transition concrète. Nous avons dans cette friche pratiquement réutilisé 80% des matériaux que nous avons démontés et réaménagés. Nous avons utilisé les énergies renouvelables, à savoir les panneaux photovoltaïques, des récupérations d'eau, des cuves de récupération d'eau pluviale, parce qu'effectivement, j'avais dit aux architectes, il n'est pas normal de mettre de l'eau potable dans les toilettes, donc je veux de l'eau pluviale. Et donc là, ils ont respecté, et cette eau pluviale nous sert également à arroser nos cultures. Ensuite, pour l'isolation, nous utilisons des matériaux biosourcés. Des matériaux biosourcés, c'est quoi ? C'est des matériaux issus du vivant végétal, à savoir paille pressée, béton de lin, béton de chanvre, fibre de bois, coton recyclé, ce qui permet aussi d'avoir une diversité d'isolants. Et vous voyez, dans la salle où nous sommes ici, ben, il n'y a pas de radiateur. Donc ça montre bien que l'isolation est tout de même quelque chose d'important lorsqu'elle est bien utilisée. Alors comme ce sont des matériaux qui, en opposition avec les matériaux aussi des produits pétroliers comme le polyuréthane, sont assez nouveaux. Donc on s'est associé avec l'Université d'Artois, qui, elle, a installé ses capteurs pour pouvoir mesurer les performances énergétiques de ces biomatériaux. Et ensuite aussi, on a une chaudière biomasse hein, qui utilise du bois déchiqueté. Et aussi, nous avons nos puits bioclimatiques. Alors un puits bioclimatique, c'est quoi ? C'est tout simplement donc, de l'air qui vient de l'extérieur, qui est préchauffé l'hiver et qui revient dans le bâtiment. Et l'été, comme c'est le cas actuellement, c'est le même conduit, mais l'air est refroidi avant d'entrer dans le bâtiment. Pourquoi ? Parce que l'air sous 2 mètres de terre est pratiquement à température constante, à savoir aux alentours de 12 degrés. Donc ce sont les bureaux d'études qui nous ont dit ça. Et donc on a d'ailleurs tous ces paramètres qui nous ont permis d'être labellisés REF3. Alors c'est un label qui est donné par la région lorsqu'il y a des performances énergétiques, lorsqu'il y a des matériaux biosourcés, enfin tous des matériaux qui justifient que nous sommes lieu de transition écologique et solidaire. Et d'ailleurs, on a mis ça là-bas à l'entrée de notre bâtiment, parce que ce qui est important, c'est de montrer l'écologie au quotidien et concrètement comment ça marche. Et pour ça, on a ouvert des petits pans de mur pour montrer concrètement ce que c'est. C'est démonstrateur, faut montrer. Voilà ce que je voulais dire en entrée. J'attends vos questions.
3: Alors, quel avenir aimeriez-vous pour l'association Neo Environnement ?
14: Ben, c'est une bonne question. D'abord, sa pérennité, bien évidemment. Alors là, c'était l'écologie. Alors maintenant, il faut aussi travailler sur l'humain. Je vais prendre un exemple et je pense que ça va bien illustrer. Et ensuite, je reprendrai de manière plus précise pour l'avenir. C'est qu'au départ, je connaissais le directeur du supermarché ici. Il y a 25 ans, il m'a dit « Moi, c'est la partie commerciale qui m'intéresse. Tu t'occupes des gens en insertion. » Tu vas t'occuper des terrains et puis moi ça m'évitera de les entretenir et toi ça te permettra donc d'utiliser ces terrains. Donc les terrains ont été utilisés pour moitié avec les écopes pour les plantations que vous avez derrière nous. Et là maintenant les arbres ont grandi, on appelle ça une forêt urbaine. Mais il y a 25 ans on ne parlait pas de ces choses-là, quoi. Et la deuxième moitié c'était l'autre terrain que l'on a mis en culture. Mais à l'époque, on n'avait pas beaucoup de moyens. Donc on a fait un partenariat avec les jardiniers de France qui, eux, nous ont offert des plots de pommes de terre pour pouvoir les cultiver et surtout les offrir au restaurant du cœur. Donc à l'époque, nous avons baptisé ça les jardins du cœur. Mais l'une des responsables de l'époque nous a dit, vous savez, il y a des dames, elles préfèrent manger des boîtes de conserve que vos légumes frais. Qu'a-t-on fait ? Eh bien, nous avons créé un atelier cuisine. Donc on loue à la mairie de Neuilly-Mines l'atelier cuisine. Et puis, on a un restaurateur, d'ailleurs, qui vient de, ponctuellement faire des interventions pour montrer comment bien cuisiner. Après, on s'est dit, on va essayer d'enrichir le projet en faisant intervenir une diététicienne, une nutritionniste. Et là, nous avons fait appel à l'association. Alors, on avait baptisé ça, c'est vrai, de la fourche à la fourchette, de la graine à l'assiette, vu qu'ensuite, il se met. Et ensuite, on a fait intervenir l'association Prévarp pour donner de bons conseils alimentaires. Et là, je crois que ça a payé, si l'on peut dire, parce que l'un des participants a dit, bah, écoutez, du fait que c'est bon, je mange plus et j'ai maigri. Donc, l'animateur de l'époque qui s'appelait Gaëtan, je lui ai dit ce qui serait peut-être bien, c'est de dire à ce monsieur qu'il fasse quelques exercices physiques aussi. Donc, notre animateur nature, Nicolas, a développé donc un atelier marche découverte de la nature et de la biodiversité. Alors, au départ, je réponds en partie à la question, on met ça, on voit ça et on voit là. Donc, on est parti de l'environnement, puis on est arrivé à l'être humain. Et sans vouloir y aller, c'est parce qu'on a identifié des besoins qui n'étaient pas satisfaits. Donc, pour répondre à la question, qu'est-ce que vous pensez, jusqu'où vous allez aller, ben, c'est tout simplement de développer sous la direction de notre directeur ici présent, de pouvoir développer donc cette initiative et d'essaimer. Et c'est en cours avec le projet Océan dont il vous parlera probablement après, mais au niveau de l'avenir de l'association. Donc il y a l'aspect écologie, et je dirais que l'ADN de l'environnement, c'est l'écologie, l'environnement, enfin je vais plutôt dire l'environnement, parce que l'écologie c'est la science qui étudie les êtres vivants que leur milieu naturel, tandis que l'environnement c'est l'ensemble des éléments naturels et artificiels qui constituent le cadre de vie d'un individu. Je n'invente rien, c'est la définition du Larousse, mais il est peut-être bien de repréciser les choses. Donc au niveau de l'environnement, donc développement de la biodiversité, on appelle ici la réserve. Ben, la réserve, pourquoi ? Ben, c'est une réserve de biodiversité qui est en train de se recoloniser. Et petite anecdote, c'est au moment des travaux, on avait un rouge-queue, enfin un oiseau qui a niché ici. Et si, pour les gens qui ont assisté à l'Assemblée Générale ce matin, ils ont pu voir que l'oiseau était toujours présent dans le patio central. Donc on a tout de même des petits retours qui donnent des motifs de satisfaction. Et puis les gens qui viennent ici, en général, ne viennent pas en traînant les pieds, mais sont heureux de venir dans un endroit agréable que vous avez pu voir également. Bon, je ne sais pas si ça suffit comme réponse par rapport à l'avenir, mais c'est de rendre les gens heureux par une bonne alimentation et aussi en respectant la nature et l'environnement.
3: C'est très bien, c'est très bien. Et avez-vous, donc je vous ai entendu, vous avez parlé d'une anecdote, mais du coup, avez-vous une anecdote marrante à nous raconter ?
14: Alors, une anecdote marrante, bah oui, ça je dois en avoir. Ben, je vais en prendre une, c'était ici, on a des partenariats avec les établissements scolaires, je vais prendre le lycée d'Artois. Le lycée d'Artois a fourni donc des plaques métalliques. Et donc, c'est la section chaudronnerie du lycée d'Artois, de Neux, ici, qui a fourni. Et donc, bien sûr, on a organisé une visite. Et il y a un élève qui dit « Ah ben, je suis venu planter ici, des arbres. » Et l'instituteur qui est venu pendant des années planter les arbres avec son école est maintenant devenu le trésorier de l'association. Et donc, le jeune était étonné de voir son instituteur, et qui était membre de l'association, et surtout, et il était venu 12 ans avant ou 13 ans avant planter les arbres. Et donc, c'est quelque chose. Et lorsqu'on l'avait dit à M. Motte du Conseil régional pour la labellisation F3, il disait ben, moi, j'aime bien ce type d'anecdote. Hein. Donc, voilà pourquoi je pense à ça pour répondre à votre question. Hein.
3: Donc, bah, c'est très gentil d'avoir répondu à nos questions. Donc, je vous remercie d'être venu aujourd'hui pour nous avoir parlé de vous. Et en tout cas, bah, c'est très gentil, en tout cas.
14: En tout cas, merci beaucoup de votre interview ici pour faire connaître l'association et surtout les initiatives écologiques concrètes qui se passent. Parce que ça, je pense qu'on n'en parle pas suffisamment. Il faut absolument dire aux gens, venez voir ce qui se passe ici, c'est du concret. Voilà, en tout cas, merci beaucoup pour votre interview.
3: Merci à vous.

0: de cette interview d'être avec nous. J'ai une question pour vous. Pour vous présenter l'association Un Environnement.
1: Oui, merci déjà de me rendre la parole pour présenter justement notre structure. Un Environnement, très rapidement, est une association de protection de l'environnement, d'éducation à l'environnement. On est également une structure atelier chantier d'insertion, c'est-à-dire qu'on a différents supports sur lesquels on va accompagner des personnes éloignées de l'emploi, bien souvent bénéficiaires du RSA, que l'on va accompagner sur leurs projets professionnels, avec comme prétexte au quotidien de venir travailler sur les supports de gestion de milieu naturel, de maraîchage, de la menuiserie. Mais l'objectif in fine, c'est vraiment d'accompagner les personnes sur leurs propres projets, tant qu'à faire sur des métiers dits porteurs, le bâtiment, la restauration, la logistique, etc. Nous, environnement, en deux mots, c'est une trentaine de salariés, 10 permanents, 20-25 personnes en insertion, avec comme ADN, l'environnement et l'insertion.
2: Alors, vous l'avez bien compris, Pierre-Alain Bétrémieux, directeur de Nous Environnement, en direct sur Micro Rebelle. Justement, quel est votre rôle en tant que directeur ?
1: Comme tous les directeurs, la première tâche, c'est de déléguer. L'objectif, blague à part, c'est de pouvoir un peu manager l'ensemble du personnel permanent, de faire prendre la mayonnaise, j'ai l'habitude de dire, avec l'ensemble des équipes, de rechercher les fonds nécessaires pour que le fonctionnement de nos environnements, qu'on puisse fonctionner au quotidien, et puis effectivement de régler les petits problèmes du quotidien, les problèmes RH, les problèmes de logistique. Et ces dernières années, un gros projet qui a été la réserve nous a fortement occupés.
0: Tout ça est intéressant. Avant l'environnement, que faisiez-vous ?
1: Pas grand-chose. Parce que moi, cette année, je fête mes 20 ans à Nœud Environnement. Et donc, je suis arrivé à Nœud Environnement à 25 ans. Je sortais de mes études. J'ai fait quelques petits boulots alimentaires, on va dire ça, avant d'intégrer la structure. Mais très rapidement, en fait, j'ai été coordinateur de la structure, petite association à l'époque. Et depuis 20 ans, j'ai participé à son développement, à son déploiement. Et donc, peu d'expérience, on va dire, professionnelle avant mon arrivée à Nœud Environnement. Mais cette année, c'est mon anniversaire, donc vous pouvez m'offrir un gâteau.
2: Bon anniversaire.
3: Très bon anniversaire.
1: Merci.
2: Autre question, Pierre-Alain. Avez-vous une anecdote justement amusante à vos débuts en tant que directeur à Nœud Environnement ?
1: Non, des notes amusantes, non, mais c'est plutôt un retour. Surtout, je vois des stagiaires dans la salle. C'est à l'époque, c'est le changement du travail qui a évolué depuis toutes ces années. J'avais le temps à l'époque, justement, d'aller faire les inventaires faune flore avec les stagiaires. J'avais le temps de réaliser les sorties naturalistes avec les animateurs. Et c'est avec la montée en puissance de nos environnements, sa professionnalisation, a fait que les missions de la direction et les missions du directeur se sont décalées avec un peu plus de charges administratives, malheureusement. Mais j'ose espérer qu'à un moment donné, je vais réussir encore à déléguer. Je reviens à mes premiers mots pour pouvoir retourner sur le terrain avec les stagiaires, avec le staff technique.
2: Merci Pierre-Alain Bétrémieux, directeur pour Nœud Environnement. Merci de nous avoir accordé du temps.
1: Merci à vous.
0: Merci à vous surtout.
1: Merci Steven.
0: Merci Pierre-Alain.

0: Bonjour, aujourd'hui nous sommes encore actuellement à la réserve de Nœuds Environnement pour l'association. Donc aujourd'hui nous avons l'honneur d'être avec nous monsieur Christophe Devevin et monsieur Bertrand Dumurel. Donc allez-y, je vous écoute.
1: Bonjour à tous d'abord.
2: Bonjour.
3: Bonjour.
0: Alors pouvez-vous vous présenter et présenter votre métier ?
3: Alors, Christophe Deferrand, cadre technique gestion des milieux naturels depuis 2018 sur Nœuds Environnement. Donc, on gère tout ce qui est milieu naturel, cours d'eau, roselière, bois et terrier.
0: D'accord.
1: Et moi donc, Bertrand Dumurel, donc je suis en cadre technique à Nœuds Environnement. Donc, je ne m'occupe que des cours d'eau. Donc, l'entretien, la restauration de berges, l'abattage et l'entretien des cours d'eau.
0: Pouvez-vous nous dire une anecdote drôle sur votre parcours ?
1: Oula, bonne question.
3: Des anecdotes drôles, plus ou moins drôles, il nous en arrive un petit peu...
1: Régulièrement,
3: Régulièrement, des petits incidents un petit peu rigolos où un collègue plonge avec ses waders.
1: Qui glisse ou qui tombe dans la flotte.
3: Ou des choses un petit peu plus compliquées, mais généralement ça se passe bien, pas trop d'anecdotes trop croustillantes. Avec les métiers qu'on fait, on est obligé vraiment de...
1: Miser sur la sécurité.
3: Miser vraiment sur la sécurité, donc on gère ça au maximum.
0: Et c'est primordial, la sécurité.
1: Évidemment, oui. C'est primordial.
0: Alors, qu'est-ce que vous appréciez dans votre métier ?
1: Déjà, le contact avec la nature, les animaux. Enfin, nous, on en voit assez régulièrement sur les cours d'eau. On voit que nos travaux portent leurs fruits parce que les oiseaux reviennent, les animaux, les castors, les cygnes. Donc, ça prouve que ça marche, qu'on ne fait pas ça pour rien.
3: La diversité des travaux, on ne fait jamais deux fois la même chose. On peut très, très bien intervenir sur une mare... dans un centre-ville, le lendemain on peut intervenir dans une roselière au milieu d'une réserve naturelle, la diversité des travaux. On ne fait jamais deux fois la même chose.
1: Il n'y a pas de routine, dirons-nous.
3: Oui.
0: D'accord. Eh bien, c'est gentil. Messieurs, je vous remercie beaucoup.
1: Pas de rien, c'est nous.
3: Merci à vous.
1: À vous aussi.
4: Merci beaucoup. Je vous propose une petite pause musicale avec cette magnifique chanson des Cowboys fringants, Les étoiles filantes.

0: C'était Les Étoiles Filantes des Cowboys Fringants. Et on revient maintenant vers le plateau radio qui a eu lieu en direct de Collieu La Réserve à Neuilly-les-Mines le samedi 20 juin.
1: Bonjour à tous, ici Benjamin. On va commencer l'interview des animateurs avec Clara.
2: Bonjour.
1: Et ma première question, c'est depuis quand es-tu animatrice ici ?
2: Alors, moi je suis animatrice nature à Neu Environnement depuis bientôt un an et demi.
1: Et qu'est-ce qui te plaît dans le fait d'être animatrice en général ?
2: Ouais, je dirais que c'est le fait déjà d'apprendre aux autres des choses, surtout ici animatrice nature, donc des choses en rapport avec l'environnement. Donc moi c'est déjà au départ quelque chose qui me plaît beaucoup. Et j'aime bien transmettre et je trouve que c'est un sujet qui est super important et voilà.
1: Tu faisais quoi avant d'être animatrice ici ?
2: Alors j'ai fait plein de choses avant de trouver réellement ma voie. J'ai travaillé en restauration, j'ai tenté de faire plusieurs études, je suis allée en fac d'histoire et puis après j'ai fait un BTS gestion protection de la nature, ce qui m'a amenée à faire ce métier-là.
1: Et quel conseil tu donnerais à quelqu'un qui veut se lancer maintenant ?
2: Se lancer dans ce domaine-là ?
1: Ouais.
2: C'est de foncer. À partir du moment où on est un peu passionné par ce métier ou par ce sujet-là, il ne faut pas avoir peur et il faut se lancer et essayer de prendre toutes les opportunités qui s'offrent à nous.
1: Et est-ce que tu as une petite anecdote à nous raconter ici, par exemple ? Un peu rigolote
2: Oula, alors ça me pose une colle. Alors là, tout de suite, je n'ai pas d'anecdote, je suis désolée.
1: Pas quelque chose à raconter avec un groupe
2: Non, après je peux rajouter que j'aime mon métier et que c'est un métier qui est important et, ouais. Et n'hésitez pas à vous renseigner aussi sur le sujet si ça vous intéresse.
1: Eh bien merci.
2: Pas de soucis.
1: Et maintenant on accueille Chloé pour l'interview.
3: Bonjour à tous.
1: Eh bien depuis quand es-tu aussi animatrice ici ?
3: Du coup ça fait un peu plus de 7 ans.
1: Qu'est-ce qui te plaît dans le fait d'être animatrice ?
3: Du coup, de pouvoir sensibiliser sur l'environnement, le tout public, les enfants. C'est un métier un peu passion quand même, il faut être passionné pour faire ça.
1: Donc, et la même question que pour Clara. Quel conseil donnerais-tu à ceux qui veulent se lancer aussi ?
3: Quel conseil de tout donner, d'aimer ce qu'on fait, parce que c'est comme ça qu'on partage, être énergique, etc. Et être curieux, parce qu'on en apprend tous les jours dans la nature.
1: D'accord. Et une anecdote aussi à raconter, un peu rigolote ou pas hein.
3: C'est compliqué là comme ça. Alors effectivement avec les enfants on a toujours des trucs rigolos qu'on se dit qu'il faudrait noter mais qu'on note pas. Après des choses qui sont chouettes comme quand on fait des ateliers cuisine avec des haricots blancs comme là le haricot là qu'on a pu manger aujourd'hui et que les gens finalement ils sont surpris et aiment beaucoup manger ça.
1: Merci beaucoup.
3: Voilà.
0: Merci beaucoup. Et maintenant qu'on a interviewé deux animatrices, nous allons proposer à Léa de nous raconter son projet de recherche ici.
4: Alors bonjour, donc, je m'appelle Léa et je suis stagiaire à Neu donc, depuis trois mois maintenant. Et je participe à une. Donc j'aide une thésarde de l'Université de Lille qui travaille sur un projet qui s'appelle Dépavé. Et donc le but c'est de voir des techniques pour améliorer ou accélérer la vitesse de colonisation des plantes sur du macadam. Donc sur Neu, il y a une expérience qui a été menée, c'est de tester différentes techniques de destruction du macadam et de voir quelles plantes y poussent dessus et le nombre aussi surtout. Et donc moi mon rôle c'est tous les mois de relever les espèces qui y poussent et aussi le nombre d'individus par espèce. Et donc on peut voir qu'il y a bien certaines techniques qui améliorent, qui permettent d'avoir plus d'espèces, d'autres qui fonctionnent pas du tout. Et donc ça rentre dans l'univers de Neu de montrer justement d'être démonstrateur de techniques pour réconcilier l'humain avec la nature.
0: Et pour le coup, pour la transition écologique, comment des plantes recolonisent un terrain de macadam brisé, cassé, etc. On est en plein dedans.
4: Exactement.
0: Et comment est-ce que tu en es arrivée là ?
4: Alors, moi, je fais des études en ingénieur agronome. Et ensuite, j'ai choisi en dernière année la spécialité sciences et génie de l'environnement. Donc, je suis à l'école de Nancy qui s'appelle l'ENSAIA. Et donc ensuite, pour mon stage donc de fin d'études, j'ai trouvé du coup l'association Neu Environnement qui proposait un stage. Et donc ma deuxième partie aussi du stage, c'est de les aider dans tout ce qui est inventaire faunistique et floristique, qui permettent ensuite de voir quelles espèces il y a sur les différents sites, et ce qui permet ensuite d'améliorer la gestion des milieux ensuite derrière.
0: Ton travail sur ce volet-là a été aidé par le bénévole qui crée depuis une douzaine d'années une collecte de photos de la faune et de la flore locale, non ? Il fait surtout la faune ? On va l'interviewer après, on en saura plus tout à l'heure.
4: Mais... c'est la première fois que je l'en rencontre. Voilà.
0: Mais tu as vu l'expo photo ?
4: Oui. Oui, c'était super joli.
0: C'est encore une des choses qui vaut le détour quand même, ici. On peut passer par ici. Et ça te plaît de bosser ici ?
4: Oui.
0: C'est pour combien de temps ?
4: Du coup, au total, ça va faire 5 mois et demi. Et donc, je reste ici jusqu'à fin août. Voilà, et l'équipe est super. Et c'est génial ce que je fais. C'est passionnant. Et je vois des plantes, des fleurs toute la journée.
0: Qu'est-ce qu'on voit ici alors ? Qu'est-ce qu'on voit comme plante, comme fleur ici ?
4: Ici, en oiseau, il y a du coucou, il y a du merle, espèce commune. On a aussi des hirondelles. Il y a un faucon qui se balade de temps en temps, qui vient. Il y a une chevêche d'Athéna qui a été aperçue aussi il n'y a pas longtemps. Et en plante, il y a du noisetier, il y a du géranium... des coquelicots aussi, il y en a énormément, de la matricaire aussi. Je ne sais pas si ces noms vous disent quelque chose.
0: Matricaire, pour moi, non.
4: C'est une plante qui ressemble beaucoup à la marguerite. Voilà.
0: Et sur les carrés de béton que tu étudies, c'est quelles plantes en particulier qui s'en sortent bien ?
4: Alors, sur celles qui sont à côté de la forêt, il y a énormément d'érables. Et vu qu'il y a de l'érable qui est juste à côté, donc ça serait pour ça. Mais en tout cas, ça pousse bien. Et il y en a énormément. Donc, beaucoup d'érables. Il y a un peu également de charme. Il y a du panais sauvage aussi, de la carotte sauvage. Voilà, c'est essentiellement les principales espèces qu'on retrouve.
0: D'accord. Eh ben, merci beaucoup, Léa. Est-ce qu'il y a quelque chose que tu souhaiterais ajouter ? Une question que j'aurais pu poser, à laquelle je n'ai pas pensé ?
4: Non, je vois pas.
0: Eh ben, merci beaucoup.
4: De rien.

0: merci d'être toujours avec nous, à écouter cette radio Micro Rebelle. Et nous sommes en bonne compagnie avec Cathy. Merci d'être avec nous.
1: Ben, je vous en prie.
0: J'ai une première question pour vous.
1: Oui.
0: Depuis quand travaillez-vous en environnement?
1: Alors, je suis arrivée en septembre 2021, par hasard. Je cherchais du boulot. Et je m'étais, il y avait un poste d'encadrant qui n'avait rien à voir avec mon métier de base. Et puis, j'ai pris le risque avec mes books. Et puis, voilà. C'est à peu près ce qui s'est passé.
0: Je vous passe la parole à mon collègue Freddy. C'est à toi.
2: Alors, quel est votre parcours et comment vous êtes arrivé à Nœud Environnement?
1: Alors, mon parcours a été dans la vente en premier lieu, ce qui m'a bien aidé par la suite. Mais j'ai toujours bricolé, depuis toute petite, j'ai toujours bricolé, j'ai toujours peint, j'ai toujours fabriqué des choses. Donc, je ne sais pas quoi répondre, dites-moi des questions. En fait, j'adore la menuiserie. Donc, il y avait une opportunité que j'ai prise tout de suite.
2: Et vous l'avez saisie.
1: Je l'ai saisie.
2: C'est quelque chose que vous aimez?
1: Oui, c'est quelque chose que j'adore.
3: Peut-être décrire des choses qu'on peut voir ici et faire ici à l'atelier menuiserie, des choses que vous faites?
1: Alors, je fais essentiellement de nichoirs, mangeoires, hôtel à insectes, carré potager, ça va vraiment... C'est vraiment vaste. On me demande des gîtes à abeilles, c'est vraiment varié. Tout ce qu'on me demande, j'arrive à les confectionner, en fait.
3: Il est magnifique, l'atelier menuiserie.
1: Merci, vraiment. C'est gentil.
2: Très magnifique, très joli.
1: Ouais. En fait, j'étais peintre à la base, peintre plasticienne et animatrice socioculturelle. Donc, je continue aussi ici à faire quelques animations en renfort avec les animateurs, très peu. Mais voilà, en quelque sorte, j'adore ce que je fais.
2: Donc c'est vous tout seul qui avez...
1: Toute seule, oui.
2: D'accord. C'est très joli en tout cas.
1: Merci, gentil. Merci.
0: La question passionnelle, qu'est-ce qui t'a donné envie de travailler dans le bois? Vraiment...
1: le bois. J'adore le bois. C'est pour que j'entende rire, en fait, dans le truc. J'adore le bois, j'aime le travailler, j'aime le transformer. Et j'aime la création, en fait, artistique. Donc du fait de la peinture, de mon art de la peinture, ça se rejoint, quoi, un peu.
2: C'est ça, vous êtes très manuel.
1: Très
0: créative.
2: Ça se voit.
1: Merci.
0: Surtout créative, de ce qu'on voit, de ce qu'on a vu aussi dans l'atelier. Je pense qu'il y a des choses aussi que vous avez fait.
1: En fait, tout l'atelier, je l'ai fait en 9 jours, en fait. En 9 jours, c'était fait. J'étais la première à arriver sur les lieux, très contente d'ailleurs. Et puis je me suis éclatée avec les chutes de bois, justement avec les travaux, il y avait beaucoup de chutes. Mmh. Je me suis éclatée à faire les deux établis, les murs, les étagères, le rangement, tout. En 2 jours, c'était bâclé.
3: Waouh.
0: Quand on a une motivation, ça y est.
1: Ouais. Ça, j'adore. J'adore les défis. Alors n'hésitez pas, si vous avez des défis d'hôtel insectes.
2: On va vous trouver un défi.
1: En forme de ce que vous voulez, je suis OK.
0: On est OK avec ce défi, du coup. Il faut le trouver, non?
1: Ouais.
2: En tout cas, c'est très gentil de votre présence aujourd'hui.
1: On vous
2: remercie d'être venu et merci de votre présence, en tout cas.
1: Merci beaucoup à vous.
0: Ça fait plaisir et j'espère que ça vous fait plaisir aussi.
1: Oh, très, oui, merci.
0: Non, de rien.

0: 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Nous sommes au cœur de l'Assemblée Générale qui a eu lieu ce matin de Nœuds Environnement. Nous sommes surtout au cœur du lieu La Réserve, l'écolieu vivant de l'Artois, lieu démonstrateur de la transition écologique. Et maintenant, nous sommes avec Laura. Et bonjour, bienvenue au plateau. Merci beaucoup d'être là.
1: Merci à vous.
0: Alors, quel est ton rôle au sein de cette structure ?
1: Alors, moi je suis conseillère en insertion professionnelle au sein de l'atelier chantier d'insertion Nœuds Environnement. Donc, mon travail consiste à accompagner des personnes éloignées de l'emploi, à définir un projet professionnel lorsqu'il n'est pas défini. Et l'objectif, c'est également de lever les freins à l'emploi. Alors, qu'est-ce que les freins à l'emploi ? Ça peut être la mobilité, ça peut être l'item santé, famille, logement. Autour d'une personne, finalement, qu'est-ce qui fait qu'aujourd'hui, cette personne n'est pas à l'emploi ? Et l'objectif finalement de Nœuds Environnement, c'est d'accompagner la personne vers soit une formation qualifiante ou alors à l'emploi directement. Voilà, c'est vraiment le métier de la conseillère d'insertion professionnelle au sein de Nœuds Environnement.
0: Est-ce que je peux te demander depuis combien de temps l'association Nœuds Environnement a commencé ses travaux sur l'humain, comme le disait Jacques Witalski en début, dans l'introduction. Ça a commencé autour des questions vraiment environnementales. Puis, peu à peu, ton métier est arrivé au sein de l'association.
1: Oui, effectivement.
0: Et du coup, au quotidien, ton travail, c'est de recevoir des groupes tels que ceux et celles qui sont en train de faire les interviews avec nous aujourd'hui autour du plateau. J'imagine que donc tu essayes d'adapter au mieux individuellement et en même temps ces activités de groupe. Comment est-ce que tu fais ?
1: Alors, dans un premier temps, lorsqu'une personne intègre un environnement, donc j'ai les deux casquettes. J'ai la casquette ACI, atelier chantier d'insertion, et là aujourd'hui, donc, j'ai la casquette de la CIP, de la remobilisation RSA. Donc ce sont des personnes qui ont construit justement ce plateau radio et d'ailleurs félicitations à eux parce que ça a été des ateliers justement pour préparer au mieux cet atelier-là, enfin ce plateau-là. Alors, comment ça se passe un parcours ? Dès lors où la personne est recrutée, elle signe ce qu'on appelle un contrat d'insertion, un CDDI. Donc, le contrat d'insertion, je vais vous expliquer dans les grosses lignes. Donc, là, une personne signe un contrat de 24 heures semaine, nous pouvons aller jusque 32 heures semaine, d'une durée de 4 mois minimum, et on peut aller jusque 18 mois d'accompagnement. Dès qu'une personne arrive, je fais ce qu'on appelle un rendez-vous d'accueil où j'adapte finalement mon accompagnement. C'est-à-dire que, par exemple, vous, Roxane, je vous accueille en entretien individuel et j'essaye de comprendre qui vous êtes et ce qui gravite autour de vous et qu'est-ce qui fait qu'aujourd'hui vous peinez à être à l'emploi. Et suite à ce rendez-vous d'accueil-là, mes fréquences d'entretien, c'est environ une fois par mois minimum. Pareil, je peux adapter, ça peut être un peu plus si la personne a ce besoin-là, finalement. Je m'adapte aux besoins et aux attentes.
0: Et tu es la seule à avoir ce poste au sein de cette association, au sein de la structure ?
1: Oui, effectivement, je suis la seule conseillère en insertion professionnelle, mais je travaille avec les partenaires du territoire.
0: Et ton métier te plaît ?
1: Oui, j'adore ce que j'ai fait, j'adore accompagner les salariés en insertion. Et c'est pour moi, ça me nourrit, comment dire ça, j'ai plaisir justement à accompagner les personnes, parce que parfois les personnes arrivent avec de grosses difficultés. Et pour moi, c'est valorisant en fin de parcours lorsque les personnes viennent nous dire voilà, c'est bon, ça y est, j'ai réussi, Laura, tout est OK, c'est bon, je suis à l'emploi. Et moi, je suis fière, justement, je suis fière d'eux. Et j'aime, c'est la partie que j'aime le plus dans mon métier, c'est d'aider et d'accompagner les personnes.
0: C'est la question que j'allais te poser. Qu'est-ce que tu aimes le plus ? Alors, tu y as déjà répondu. Est-ce que tu as exercer ce métier par le passé déjà ou c'est ton premier poste dans ce domaine d'insertion professionnelle ?
1: Alors non, auparavant, je n'étais pas conseillère en insertion professionnelle. J'ai débuté ma carrière en tant qu'agent des services hospitaliers au CHU de Lille. Et puis naturellement, voilà, j'ai eu d'autres métiers, éducatrice dans un service EMENA et de l'aide sociale à l'enfance. Et finalement, j'ai eu désir justement à m'orienter en tant que conseillère en insertion professionnelle parce que je voulais vraiment donner un sens à ma vie et pouvoir, moi, être cette personne-là qui aide et qui accompagne les personnes. C'est ce qui me motive au quotidien de venir ici au sein de Nant Environnement, puis également le cadre. Les auditeurs, malheureusement, ne peuvent pas voir, mais le cadre est magnifique. J'ai énormément de plaisir à venir travailler ici au sein de Nant Environnement.
0: On peut peut-être dire qu'il y a plein de choses à venir découvrir. Le bâtiment est vraiment... vaut le détour, hein, et vraiment à voir quand on s'intéresse à ces questions de comment construire un bâtiment avec des éléments biosourcés, avec des matériaux biosourcés, etc., etc. Le jardin, tout l'espace maraîchage et la forêt urbaine et tout. Les expérimentations dont nous a parlé Léa avec les carrés de macadam cassés et tout ça. Et puis, il y a l'atelier bois qui est magnifique aussi, la collection de photos. Est-ce que tu voudrais nous décrire un petit peu ce que tu aimes dans le cadre de venir travailler ici dans ce cadre par rapport au fait d'être par exemple dans un open space d'une grosse entreprise, dans un bâtiment mal isolé, je ne sais pas.
1: Alors ici, déjà, lorsque l'on rentre dans les lieux, il y a cette odeur boisée. Et ça, c'est juste magnifique. Et ensuite, j'ai la chance, mais vraiment, je le dis, c'est une chance de pouvoir travailler ici parce que, comme tu viens de le dire, c'est boisé. C'est-à-dire que parfois, après un rendez-vous, j'aime bien me balader voilà, dans les extérieurs de la réserve, pouvoir aussi me balader dans le petit bois, c'est me ressourcer. J'adore pouvoir marcher, être au téléphone et pouvoir déambuler dans le local. Donc, on appelle ça la place du village. Donc c'est au milieu, au niveau de la banque accueil, et c'est un très grand endroit. Enfin, tout est magnifique. Tous les jours, lorsque je viens ici, je découvre et j'adore.
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0: Nous avons entendu la première partie du plateau radio qui s'est produit à La Réserve le jour des portes ouvertes, le 20 juin. La suite dans un instant.
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0: Et je suis de retour, non pas pour l'émission Place aux assos, on continue l'émission Un monde fini, on parle écologie, mais on laisse place à une asso, Nœud Environnement, on continue avec la deuxième partie du plateau radio des Portes Ouvertes qui a eu lieu le 20 juin. Ce plateau radio a été animé en direct par Léa, Steven, Freddy, Benjamin, Bruno, Eric, Laura et moi-même, Roxane. Encore un grand merci à toutes et à tous.
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3: Il se passe des choses au niveau de l'atelier cuisine aussi, si j'ai bien compris.
4: Oui, effectivement, on propose, donc, par exemple, là pour les ateliers avec la Roma Beressa, par exemple, les participants partent de, voilà, par exemple, une carotte, ça démarre de la graine, et puis on la plante, et puis finalement, ça devient un légume. Et qu'est-ce qu'on en fait de ce légume? Et bien finalement, on propose la cuisine pédagogique pour, voilà, comment on peut la cuisiner avec différentes recettes. Et moi, par exemple, j'adore cet outil-là parce que c'est une grande cuisine, elle est hyper bien aménagée et ça permet de, voilà, de pouvoir proposer d'autres ateliers qui sortent finalement de l'ordinaire. Voilà.
3: Super, merci beaucoup. Est-ce qu'il y a quelque chose que tu tiendrais à raconter à nos auditeurs, auditrices par rapport à ton métier?
4: Alors oui, si l'atelier chantier d'insertion Nœud Environnement vous intéresse, donc on recrute des salariés en insertion à longueur d'année. Comment ça fonctionne? Vous pouvez m'envoyer un CV à jour ainsi que votre lettre de motivation avec votre projet professionnel ou le désir justement de le construire. Qu'attendez-vous justement de notre accompagnement? Donc tout ça dans votre lettre de motivation et à m'envoyer sur l'adresse mail sociopro@neuenvironnement.fr.
3: Nœud Environnement tout collé.
4: Tout collé.fr.
3: Ben merci énormément Laura.
4: Merci à toi.
3: Et merci à vous auditeurs et auditrices de nous écouter sur Micro Rebelle 99.6 FM. 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

0: Bonjour, je m'appelle Bruno.
1: Oui, bonjour Bruno.
0: Bonjour. Est-ce que ça fait longtemps que vous êtes bénévole ?
1: Oui, alors ça fait longtemps que je suis à Nœuds Environnement, facilement une vingtaine d'années. Et ce qui m'intéresse à Nœuds Environnement, c'est surtout le côté nature, le côté biodiversité. Ouais.
0: Et depuis quand ?
1: Alors, de vous dire une année précise, ça sera un peu délicat, je dirais, entre 2005 et 2010.
2: Alors, bonjour. Pour les auditeurs de Micro Rebelle, est-ce que vous pouvez vous présenter, s'il vous plaît ?
1: Oui, alors, je suis Georges Vermel. Je suis enseignant à la retraite. Je l'ai dit à l'instant, passionné de nature. Et donc, tout naturellement, comme j'ai eu plus de temps libre, j'ai eu tout de suite envie de venir à Nœuds Environnement pour chercher des choses que je ne connaissais pas, puis essayer d'apporter ma contribution également.
0: Est-ce que vous avez fait un métier entre deux ?
1: Non, je m'occupe d'autres associations, comme Nœuds Mémoire, qui s'occupe du patrimoine et du passé de la ville de Nœuds-les-Mines, dont je suis le président actuellement. Donc en fait, je ne m'ennuie pas, parce que quand est arrivée la retraite, le côté associatif a pris le dessus, on va dire comme ça.
2: Est-ce que vous comptez faire cela toute votre vie, d'être bénévole au sein de Nœuds Environnement ?
1: Toute ma vie, alors. J'espère. Mais il y a toujours un temps où il faut penser à s'arrêter, bien entendu. Pour l'instant, ce n'est pas le cas. J'essaye d'apporter ma contribution au niveau de tout ce qui est entomologie, biologie animale, etc. Et puis je trouve qu'il y a un bon groupe qui s'entend bien, des gens qui ont des compétences différentes, mais qui tirent tous dans le même sens, dans le sens de faire connaître au maximum l'environnement et la nature. Donc oui, dans le fond, j'espère. Même si je ne fais pas partie de Nœuds Environnement toute ma vie, j'aurai la fibre Nœuds Environnement toute ma vie. Je vais le dire comme ça.
2: Merci.
0: Merci beaucoup.
2: On accueille une autre personne, un autre bénévole autour de notre table. Bonjour, est-ce que vous pouvez vous présenter ?
3: Bonjour, moi c'est Pierre, donc je suis bénévole depuis un an. Et moi je suis particulièrement investi sur les technologies, ce qu'on appelle les low-tech. Donc des technologies assez peu polluantes, qui ne demandent pas trop une industrie lourde. Et voilà, on a fait un four solaire récemment et on espère encore avoir d'autres projets derrière.
2: Qu'est-ce qui vous a donné envie d'être bénévole au sein de Nœuds Environnement ?
3: Alors, effectivement, l'écologie, c'est quelque chose pour moi qui a l'air de transpirer à travers l'environnement. Et c'est à côté de chez moi, c'est local, il y a de très bonnes valeurs.
0: Vous avez un métier entre deux ?
3: Oui, justement, en fait, moi j'alterne entre les intérims en maintenance, principalement. Et quand je suis au chômage, justement, j'essaie de venir 2 jours par semaine pour un petit peu, faire des choses qu'on a à cœur.
0: D'accord.
2: Merci.
0: Merci beaucoup.
2: Nous avons un autre bénévole qui vient d'arriver au plateau. Je vous laisse vous avancer. En tout cas, merci beaucoup, messieurs, d'avoir pris le temps de répondre à nos questions. Bruno, je vous laisse du coup reprendre la main. Avant de commencer l'interview, je vous laisse vous présenter.
4: Alors moi, c'est Denis Baudelet. Je suis trésorier de l'association et depuis plus de 20 ans.
0: Bonjour, moi c'est Bruno. Est-ce que ça fait longtemps que vous êtes bénévole ?
4: Oui, bénévole. Et à Nœuds Environnement depuis plus de 20 ans maintenant, oui.
0: Depuis 20 ans. Est-ce que vous avez un métier entre deux ?
4: J'ai eu un métier, mais je suis un heureux retraité maintenant.
0: Oh. C'est bien.
4: Et j'apprécie la retraite. Ça me donne d'ailleurs du temps pour le bénévolat, justement.
0: Bah oui. Ouais. Est-ce que vous comptez faire ça toute votre vie ?
4: Du bénévolat, après, quand je vieillirai, je me reposerai, mais là, pour l'instant, je suis en pleine forme, je suis encore jeune et beau.
0: D'accord. Merci.
2: Merci.
5: Alors moi, j'avais envie de poser une question à notre premier invité parmi les bénévoles. C'est de nous raconter un petit peu cette exposition photo que vous avez mis en place et puis ce qu'on peut y voir, comment vous faites, vous emmenez les personnes en balade nature pour faire ces photos, etc.
1: Je vais vous expliquer ça. C'est un peu... L'histoire commence par la rencontre de trois personnes passionnées de nature, et intéressé aussi par la photographie. Alors on s'est dit, et si on essayait de photographier un maximum d'espèces animales dans un rayon de 20 km autour de Neulimmins, juste pour se dire, sachons observer, autour de nous, il y a des belles choses à voir. Donc, depuis 2012, on tire le portrait de mammifères, d'oiseaux, d'insectes, de mollusques, etc. Donc, on a environ une banque de données de 800 photos. Et aujourd'hui, à l'occasion de cette porte ouverte, on en a sorti une bonne centaine qu'on a exposées pour montrer aux gens qu'il ne suffit pas toujours d'aller bien loin pour découvrir des belles choses, mais qu'il faut savoir observer tout autour de nous. Savoir observer, c'est important. Donc, de temps en temps, notre exposition, elle s'exporte. Enfin, voilà, les collèges, des lycées nous demandent de pouvoir exposer nos photos chez eux. Alors, nous avons appelé ça « Animaux en Artois », puisque c'est dans un rayon local. Voilà, donc... Ces photos servent également lors des animations dans les écoles, etc. Parce que avant de voir les animaux en vrai, ben, on peut déjà essayer de les découvrir par les photos. Donc, on a essayé que les photos soient belles en même temps.
5: Alors quel type de mollusques, par exemple, on peut voir dans les environs de Neulimmins?
1: Alors, comme mollusques, eh bien, je vais commencer par le plus simple, on va y voir des escargots. Hein, je ne suis pas très original, je le sens, mais c'est vrai. On va même y voir ce qu'on appelle l'escargot de Bourgogne, comme quoi il y en a par ici. Hein. Il y a aussi des escargots d'eau douce. Et donc, ils n'ont pas la même forme, ils vivent dans d'autres milieux, dans les milieux humides, bien sûr. Mais même dans ce petit domaine, ben, il y a des choses à voir, des choses différentes. Oui. Voilà.
5: Waouh! Et alors, peu à peu, cette envie, ce projet de trois personnes a grandi, j'imagine?
1: Nous sommes toujours restés trois photographes. Par contre, le choix des photos, celles qu'on allait choisir, celles qu'on allait laisser sur le côté pour telle ou telle raison, ben, y a un groupe, effectivement, qui s'est formé autour et puis qui donnait son avis sur ce qui est judicieux de garder, ce qui est moins intéressant à conserver. Voilà. Mais et puis après, bien entendu, il fallait choisir une manière, comment dire, de les transposer plutôt sur papier, sur carton, pour qu'elles puissent être visibles par tous. Donc il fallait évidemment penser à ça, et ça a un coût. Donc là, nos environnements ont toujours été partie prenante pour ce projet.
5: Alors, la question que je vais poser là est peut-être un petit peu difficile. Je m'adresse peut-être à tout le monde de nos environnements qui est autour de la table. Est-ce que vous avez pu voir un accroissement de certaines espèces depuis l'existence de l'association, depuis en tout cas 2012, où vous avez commencé cette observation plus précise de la nature?
1: Des diminutions, pas tant que ça. Pas tant que ça, parce qu'il y a aussi des efforts qui ont été faits dans le domaine des pesticides, etc. On en utilise moins qu'il y a quelques années. Par contre, on a vu arriver des espèces qu'on ne connaissait pas avant. Et donc, à chaque fois qu'on rencontre une espèce nouvelle, eh bien, non seulement on la photographie, non seulement on la fait connaître à nos environnements, mais même au niveau régional et au niveau national, on rentre nos données dans des bases nationales d'entomologie, par exemple, de telle manière que nos environnements fassent aussi référence, en quelque sorte. Mmh. Voilà.
5: Oui, et puis contribuent à la recherche, à la science.
1: Voilà, et puis... À la connaissance. Et puis, donner de la valeur à ce travail qui est maintenant pas loin d'une quinzaine d'années. Hein. Donc, c'est beau qu'une aventure comme ça puisse continuer avec les mêmes personnes, toujours en poursuivant le même but. C'est une belle aventure, voilà.
5: Top, super, merci beaucoup. Est-ce que vous avez quelque chose à ajouter?
1: Non, je suis content d'être venu.
5: Eh bien, nous aussi, on est bien content que vous soyez venu. Eh bien, nous accueillons autour de la table un nouvel invité. Bonjour.
6: Bonjour.
5: Bienvenue.
6: Merci.
5: Alors, est-ce que vous voulez bien nous expliquer qui vous êtes et puis ce que vous faites au sein de nos environnements?
6: D'accord. Ben, moi, je suis Freddy. Je suis bénévole au niveau de l'asso. Et ben, comme mon collègue, je fais partie aussi du conseil d'administration. Moi, je suis là pour aider aussi l'association vis-à-vis de la thématique, on va dire, plutôt bâtimentaire. Donc c'est un peu mon domaine professionnel, puisque à titre pro, j'accompagne les collectivités du département dans la transition énergétique. Voilà.
5: D'accord. Donc c'est un bénévolat qui n'est pas seulement l'administratif, c'est aussi peut-être de l'aide, du conseil pour les chantiers d'insertion, je ne sais pas, pour l'atelier.
6: Non, ça va plutôt être, comment je pourrais dire, les différentes thématiques au niveau du bénévolat, et aussi aider à faire connaître tout ce beau site, toutes ces belles valeurs à travers les collectivités, pour aussi, comme la réserve se veut comme bâtiment démonstrateur, montrer que d'autres modèles, changer un peu de paradigme est possible, et voilà, que la rénovation et les écomatériaux ont plus que de l'avenir. Voilà, quand on voit les périodes de canicule qui sont là, on en a la preuve avec le confort qu'on peut ressentir quand on rentre aussi bien en hiver qu'en été dans ce bâtiment.
5: Combien êtes-vous dans de membres dans le conseil d'administration ?
6: Aujourd'hui, on a voté, on est 7 maintenant. Avant, on était 6.
5: D'accord. Avec un renouvellement de temps en temps, annuel, régulier, ou c'est plutôt quand quelqu'un termine son mandat
6: C'est une fois de l'an. Ça se vote aujourd'hui à l'Assemblée Générale. Donc, il y a un vote qui se fait et là, moi, j'ai le moins d'ancienneté, puisque j'ai qu'un an d'ancienneté au niveau du conseil d'administration, mais y a Pierre qui est venu au niveau du conseil d'administration, donc il y a un renouvellement, et il y a d'autres bénévoles aussi qui vont postuler pour l'année prochaine. Donc on voit qu'il y a une dynamique qui est un peu lancée aussi.
5: Comment s'est passée l'Assemblée Générale ce matin ?
6: J'ai envie de dire très bien. Il y a les comptes, l'opération

0: comme l'expliquait Laura, trouve des perspectives, des horizons, et plein de choses cette association, donc on n'aura même pas le temps en 2 heures de tout raconter, donc venez découvrir. Nous avons aussi accueilli Pierre, c'est ça, autour de la table, Thibaut. Et bien, hop, et bien bienvenue, merci beaucoup.
1: Bonjour, moi c'est Thibaut, je suis au conseil d'administration depuis maintenant une 20aine d'années, donc là moi je suis secrétaire de l'association. Donc c'est vrai qu'en 20 ans, ça a beaucoup changé. Et vous parliez tout à l'heure du conseil d'administration et de son renouvellement. C'est vrai que ces dernières années, le conseil d'administration n'a pas beaucoup évolué. On est toujours resté moins d'une dizaine. Et on invite justement les bénévoles à nous rejoindre parce que ça donne du sang neuf, ça donne des nouvelles visions. Et ça permet d'ouvrir notre structure à d'autres personnes, aux bénévoles qui ont envie de s'investir dans l'environnement. Et ça nous fait toujours plaisir de recevoir de nouveaux adhérents.
0: Peut-être pour lever des freins, des peurs, est-ce qu'il faut des compétences, des prérequis pour être dans un conseil d'administration ?
1: Je ne pense pas. Il faut avoir la motivation, je pense, déjà. Il faut avoir, bien sûr, la fibre qui corresponde à l'association, c'est-à-dire la fibre écolo. Et aussi, comme a dit le président ce matin, joindre l'humain à l'environnement. C'est-à-dire qu'on ne travaille pas que pour l'environnement, on travaille aussi pour les personnes qui sont en insertion. Et ça, c'est une fibre particulière et il ne faut pas de compétences particulières. À partir du moment où on est motivé et qu'on est intéressé, on est prêt à prendre tous les profils qui se présentent, quoi.
0: Et du coup, comment ça marche pour adhérer à Nœuds Environnement ?
1: Il faut tout simplement déjà payer sa cotisation et il faut se présenter ici et découvrir un peu la structure. Et si on est intéressé, on peut, comment dire, l'intégrer en tant que bénévole d'abord. Et après un certain moment en tant que bénévole, on peut postuler pour le conseil d'administration.
0: Quel est le prix d'adhésion ?
1: C'est 10 euros par an.
0: Comme le classique.
1: Voilà, c'est le minimum.
0: C'est vraiment pas cher. Et il y a aussi des personnes qui viennent comme public, mais qui ne sont pas forcément adhérents, qui font les mercredis après-midi du maraîchage dans le jardin, c'est ça ?
1: Oui, il y a des ateliers qui sont, encadrés par Nicolas, où il y a des personnes qui... Un peu, je dirais qu'on rééduque à la bonne bouffe, parce que là, on a été pendant plusieurs années, dans notre société, éduqués à la malbouffe. Et avec ces ateliers-là, on redonne le goût aux personnes de manger sainement, biologique, et de préparer sa propre nourriture, ce qui est, dans nos sociétés actuelles, un peu où on veut manger vite, rapidement, et pas toujours sainement, qui est quand même un peu une genre de nouvelle éducation à l'alimentation.
0: C'est vrai que c'est presque un acte de résistance aujourd'hui hein, que de se faire à manger tout simplement
1: dans
0: la maison avec des produits locaux. Et de réussir à trouver aussi, aller chercher les producteurs locaux. Et vous faites ça aussi, je crois, des marchés de producteurs locaux.
1: Oui, on intervient aussi sur les brocantes, etc. Quand à Nœuds-les-Mines, il y a une brocante, il y a toujours un stand de Nœuds Environnement où on peut acheter, en plus pas cher, des produits bio et vraiment locaux.
0: Qu'est-ce qui, toi, te plaît le plus dans cette association, dans ton bénévolat dans cette association ?
1: Ce qui me plaît le plus... En fait, quand j'ai adhéré à l'association, c'était suite à une prise de conscience qu'on ne pouvait plus continuer comme ça. Et laisser les gens sur le côté, maltraiter la planète et être trop individuel. Et en s'engageant ainsi dans le bénévolat, je me suis dit, c'est une opportunité pour apporter ma petite pierre à l'édifice et puis pour affirmer un peu mon engagement. Et donc j'ai décidé d'adhérer à cette association et ça me conforte dans mon parcours pour essayer d'aider les gens au maximum et d'aider également la planète.
0: C'est pleinement cohérent.
2: Je me permets de rebondir sur ce que tu disais par rapport aux légumes. Donc pour les auditeurs qui nous écoutent, si vous souhaitez justement découvrir nos légumes bio, je vous invite à venir à Nœuds Environnement les vendredis. Donc on propose des paniers légumes.

0: légumes. Ça va être très rapide. Mais nous proposons des paniers légumes à 15 euros. Et selon votre quotient familial disponible sur votre espace CAF, le panier peut descendre à 2,50 euros. 2,50 euros pour des légumes biologiques, waouh, c'est magnifique. Et je vous prie de croire que vraiment les légumes sont très très bons. Donc voilà, si vous souhaitez manger local et biologique, venez les vendredis à Nos Environnements. Donc c'est sur réservation. N'hésitez pas à aller voir nos réseaux sur le site internet.
1: Parfait, merci beaucoup.
0: Merci.
1: Est-ce que tu as un mot à ajouter ?
2: Bah déjà, je voulais vous remercier d'être venu ici pour faire un peu la pub de la structure, parce que on aime bien être. Bah, il faudrait qu'on soit encore plus mis en lumière, et par votre intermédiaire, bah, ça s'est fait en partie, et c'est très très bien. Et donc j'invite toutes les personnes qui sont qui ont un peu cette fibre écolo et de venir déjà visiter le site. Et qui plus est, si ça les intéresse, d'adhérer à l'association.
1: Tout à fait, tout à fait. 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

0: encore et toujours à un environnement. Et je ne suis pas seul, je suis en bonne compagnie. Et nous accueillons Madame Peggy Fontaine. Pouvez-vous vous présenter ?
1: Bah, bonjour et merci de me recevoir. Donc, moi, c'est Peggy Fontaine. Je suis la coordinatrice, on va dire la CIP de Nos Environnements sur l'action Remo-BRSA, qui a débuté au mois d'avril. Et j'interviens en tant que formatrice, on va dire, ou coordinatrice sur un groupe pour la remobilisation concernant les bénéficiaires du RSA depuis le mois d'avril.
0: Qu'aimez-vous dans ce métier ?
1: Ah, ce que j'aime dans ce métier, bah, c'est tout. C'est l'être humain lui-même, c'est pouvoir aider, accompagner et donner un petit peu de moi-même et puis me dire que bah, toute petite graine que je pose dans leur cerveau pour pouvoir accomplir un métier ou faire avancer dans la vie, bah, c'est déjà une petite victoire pour moi. Et c'est vraiment les accompagner, c'est vraiment l'esprit humain et le travail avec l'humanité que j'aime bien.
0: Ouais, c'est donnant-donnant événement.
1: C'est donnant-donnant. Je donne beaucoup à mes apprenants, à mes bénéficiaires, et j'attends autant de leur part. Et donc je suis très fière aujourd'hui parce que c'est eux qui animent un peu Micro Rebelle avec
2: comme Roxane. Des pros.
1: Comme des pros, j'ai vu ça. Donc c'est très bien, c'est un accomplissement de ce qu'on fait au quotidien. Donc c'est les mettre face à leur adversité, face à les faire sortir de leur zone de confort en fait. Et du coup c'est pas toujours évident et je vois qu'aujourd'hui, bah, et en plus ils prennent plaisir et ça c'est encore mieux.
0: Bon, on a beaucoup de confiance en soi, professeur. Bon, c'est pas facile, mais...
1: Bah, c'est ça. C'est au début, la confiance n'était pas là. Et plus vous avancez, plus vous avez confiance en vous.
0: C'est progressif.
1: Et c'est progressif. Et c'est aussi ce qu'on apprend tous les jours quand on travaille en atelier tous ensemble.
0: J'ai aussi une question rigolote pour vous. C'est, quelle est l'anecdote drôle sur votre métier ?
1: L'anecdote drôle sur mon métier ?
0: Sur ton métier.
1: Bah, drôle, j'en ai pas vraiment. Je pense que... C'est un peu tout le temps, c'est vraiment les échanges que j'ai avec vous, en fait, avec les différents groupes que j'ai pu mener. Et c'est vos histoires, par moments, que vous me racontez, vos anecdotes à vous, en fait, qui me font rire et qui me permettent aussi d'avancer et de grandir aussi dans mon métier.
0: Mais la bonne humeur, ça va être fou aussi.
1: La bonne humeur et la communication, comme je vous dis toujours, on communique beaucoup et la communication, c'est important.
0: Surtout.
1: Et pas rester dans sa petite bulle, savoir communiquer, savoir s'exprimer et puis aller de l'avant.
0: Ouais, bien. Je vous remercie.
1: Bah, de rien, Steven.
0: Votre attention et je vous souhaite une bonne journée.
1: Une bonne journée, une bonne continuité. Voilà. Bah, à toi aussi. À toi et puis au reste de l'équipe, une bonne continuation. Merci à vous.
2: Merci énormément et puis bonne continuation.
1: Merci.
2: Nous accueillons maintenant avec nous sur ce plateau Monsieur Maillard, Dorian Maillard.
3: Bonjour.
2: Bonjour, bienvenue.
3: Merci beaucoup.
2: Alors, pour le coup, par rapport à tout ce que vous avez entendu jusque-là dans ce plateau radio, toi, Dorian, tu n'es pas membre de Nœud Environnement. Tu es là aujourd'hui spécialement pour parler de ta recherche et des résultats autour de la Convention citoyenne territorialisée.
3: Oui, tout à fait. Donc moi, je suis chercheur en géographie à l'Université de Lorraine et associé à un réseau de recherche qui s'appelle CORROS, qui a notamment, parmi d'autres sujets, questions de sciences citoyennes, donc autour de l'expérimentation de dispositifs participatifs qui visent un peu à renouveler la manière dont on construit l'action publique, notamment au contexte de déclin urbain, qui sont des phénomènes qu'on observe notamment dans le bassin minier du Nord-Pas-de-Calais. Et donc effectivement, on a mené deux boutures, une première bouture qui était une convention citoyenne à l'échelle d'un quartier à Bourg-la-Bissière, et là une seconde qui a été menée à l'échelle du bassin minier Pas-de-Calais. Donc on en est à notre deuxième édition, on va dire. Plus ambitieuse dans l'échelle et dans le nombre de participants aussi.
2: 4005, c'est ça ?
3: Alors, en fait, la convention à l'échelle bassin minier Pas-de-Calais, elle a pris place dans le cadre d'un projet plus global. Donc, c'est un projet qui s'appelait Justice Spatiale, qui était d'ambition nationale et qui était de financement national, avec différents volets, dont un volet enquête de 4005 Français, effectivement, sur leur conception du juste, de l'injuste, que ce soit dans leur expérience, leurs aspirations, conception du juste. Et un deuxième volet qui était plutôt auprès d'acteurs publics. Donc, on va dire des directeurs généraux des services, aux directrices générales des services en comité d'agglomération. Et un dernier volet qui était participatif. Donc, il y a différents dispositifs menés dans l'Ouest français et dans le Nord-Pas-de-Calais. Donc là, on était à 34 participants à l'échelle du bassin minier Pas-de-Calais.
2: Alors, qu'est-ce que ça donne tout ça ?
3: Qu'est-ce que ça donne? Beaucoup de choses. On va dire que le principal pari qui était le nôtre, contrairement aux conventions nationales, conventions citoyennes menées à l'échelle nationale sur le climat, la fin de vie, le Rhizome Coros avait pu, donc c'est le réseau de recherche dont je vous parlais, avait pu participer en tant qu'observateur à la menée des conventions citoyennes à l'échelle nationale, notamment sur le climat. Et ce qui nous avait quand même marqué, c'était le rôle de la séquence de formation initiale. Parce que dans les conventions qui ont été menées à l'échelle nationale, vous avez toujours des interventions d'experts. C'est toujours difficile de savoir qu'est-ce qu'un expert, mais voilà. Pour former les citoyens au sujet qu'ils vont traiter et ensuite construire des propositions. Et une limite qui nous semblait assez intéressante de mettre en avant sur la convention citoyenne sur le climat, c'est notamment le fait qu'à la fin de la convention, alors je ne sais plus le pourcentage exact, je crois qu'on est autour de 25% des participants qui sont partis se présenter sur des listes écologistes. Alors on s'en fiche que ce soit écologiste, ça aurait été le Rassemblement National, la France Insoumise, peu importe. Mais c'est juste que pour dire que la formation initiale peut induire des biais dans la manière dont les habitants en fait, vont s'emparer de ces questions-là, et de cette manière, ils sont plus représentatifs d'eux-mêmes et de la société française. Donc un des paris de la Convention, ça a été de supprimer cette formation initiale, ce qu'on disait sur le thème des mobilités, et plutôt partir du principe que les habitants sont experts, d'une certaine manière, en eux-mêmes, de ces questions-là. Donc de partir de leurs pratiques, de leurs représentations, de leurs attentes, de voir ce qu'ils arrivent à identifier en termes de difficultés, d'enjeux, et par contre de les amener dans un rôle, dans un processus de montée en réflexivité, où derrière, on essaie plutôt de tirer le fil de leurs pensées. Pas de les former, pas de les induire, etc., mais de dire, voilà, tu dis ça, mais pourquoi? Ça vient d'où d'après toi? Qu'est-ce que tu entends par là? Parce que pour toi, il n'y aurait pas d'autre alternative d'après toi. Mais voilà, toujours sous une forme d'interrogation, en essayant de tirer le fil de la réflexivité. Donc ça, c'était un premier pari. Et le deuxième aussi, c'était de mobiliser la justice, notamment dans une approche spatialisée. Donc on va dire, qu'est-ce qu'un territoire juste pour vous? Pour amener les citoyens aussi à sortir, on va dire, du bout de trottoir ou de la logique un peu corporatiste. De dire, moi, je suis quand même très fort historiquement dans le Bassamier. Moi, je suis d'Isberg, moi, je suis de Lens, etc. Donc je détruis pour chez moi. Là, l'intérêt de cette entrée aussi par la justice, c'était de faire en sorte d'identifier des principes partagés, communs, de projection désirable pour l'ensemble du territoire, de la société locale, en fait. Et donc là-dessus, on a eu des résultats assez très satisfaisants, aussi bien dans la construction des problématiques par les habitants eux-mêmes que dans les préconisations qu'ils ont faites, puisqu'à la fin, on a 24 pages, en gros, de préconisations, et on n'en a aucune, on va dire, qui est corporatiste, qui est pour, je sais pas moi, soit tel champ, telle partie du champ social, ou tel territoire, sous-territoire du bassin minier. Donc on en est arrivé, voilà, à un niveau quand même de formalisation assez avancé du dispositif, qui ouvre maintenant pour nous à une forme de généralisation, ou en tout cas de remobilisation dans d'autres contextes plus institutionnalisés, parce que là on a été, une particularité, c'est qu'on a dû le faire avant les élections municipales, et donc l'ensemble des collectivités nous ont dit, bon, c'est bien gentil votre truc, mais nous on est en devoir de réserve, donc débrouillez-vous. Donc on a contourné un peu la difficulté, mais voilà, il y a un enjeu d'institutionnalisation de ça, faire en sorte un peu pour la convention citoyenne sur le climat que j'évoquais, bah, concrètement, qu'est-ce qu'il en retourne, comment les résultats sont appropriés ou pas, quoi.
2: Je me demandais justement à quel point vos travaux de recherche avaient été un support pour la réflexion de la communauté d'agglos Lens-Liévin pour avancer dans la gratuité des transports qui est maintenant présente sur le territoire.
3: Alors, peut-être deux remarques là-dessus. Alors nous, on est arrivé après cette actualité-là, parce que la gratuité était déjà instituée sur le Lensois et Ninois, et la Cabalère, donc Béthune-Mouret, c'était à partir de septembre, de janvier, pardon, 2026. Et nous, on a fait la convention à l'automne 2025. Donc on est arrivé un peu après la bataille. Mais quelque chose qui est quand même beaucoup revenu au cours de la convention, c'est le fait que donc les gens étaient au courant, la gratuité, il n'y avait pas à dire. A priori, c'était ça qui allait bien sur le territoire. S'il y avait bien une chose qui allait, c'était ça, au début de la première séance. Et en fait, au fil du temps, quand ils ont commencé à échanger sur cette question de gratuité, sur ce qu'il y avait de désirable derrière ça, etc., il y a eu directement un comportement de défiance qui s'est installé, de dire, bon, ok, on sait qu'il y a la gratuité, mais on ne nous a jamais expliqué pourquoi maintenant, et qu'est-ce que ça implique. Et si je ne me trompe pas, pour avoir vu le DGS de la Cabalère il n'y a pas longtemps, on me disait, la gratuité, ça va coûter 4 millions d'euros, nous, à la collectivité. Et donc, au fil des réflexions et des problématiques qu'ont identifié les citoyens, ils se sont rendus compte que, premièrement, ce n'était pas tant l'enjeu de la tarification qui se posait, parce qu'il y avait déjà une tarification sociale en place, que la question de la qualité de l'offre de service, qui leur semblait plus prioritaire, premier élément. Et deuxième élément, c'est que dans la définition des principes de justice, ils ont préféré le principe d'équité à celui d'égalitarisme. Égalitarisme, c'est l'idée, tout le monde doit avoir pareil. Équité, c'est on doit faire, au contraire, plus d'efforts pour ceux qui ont moins. De faire plus attention à ceux qui ont des besoins plus exacerbés. Et dans ce cadre-là, ils ont finalement privilégié l'amélioration de la qualité de l'offre de service sur la gratuité. Donc ça reste 34 participants, en termes de représentativité ça peut rester limité, mais là on voit quand même un travail dans la montée en réflexivité qui est aussi intéressante, quoi, de dire on part parfois de constats juste intuitifs, un peu évidents, de c'est mieux, je vais moins payer, à quand on y réfléchit, il y a peut-être d'autres choses à mettre en avant, quoi.
2: Et du point de vue de la méthodologie que vous vous êtes construite, comment est-ce que vous avez fait pour garantir justement un accès, une manière démocratique d'aborder ces problématiques-là, pour que les gens à la fois se sentent non pas obligés, mais aient envie de venir, écouter et sur un pied d'égalité, qu'il y en ait qui ne prennent pas plus la place que d'autres. Comment est-ce que vous avez réfléchi ça dans votre méthodologie ?
3: Alors déjà, j'imagine sur la diversité de l'échantillonnage, je pense que c'est déjà un premier aspect. Alors, on a dû contourner les acteurs institutionnels, parce que si on les avait écoutés, on n'aurait pas pu le faire, ce projet-là. Et donc, on s'est beaucoup basé sur des partenaires associatifs de différentes natures, ESS, Action sociale, clubs de prévention, etc., etc. Donc, ils nous ont permis de recruter quand même une pluralité de profils, aussi bien au niveau de l'âge qu'au niveau de la condition sociale. On est relativement représentatif là-dessus, hormis certaines catégories, on va dire les professions libérales, etc. Donc, ça a été un premier aspect d'attention et aussi de l'origine géographique. De centralité ou plutôt en périphérie du territoire. Donc c'est un premier aspect. Après, sur l'animation elle-même de la convention, effectivement, là c'est le rôle après des animateurs d'encadrer entre guillemets les débats. Donc de dire on t'a compris, on t'a entendu, maintenant faut peut-être laisser parler Bidule parce qu'il n'a pas encore parlé, ou machin, il n'a pas encore pu s'exprimer. Donc de distribuer la parole, forcément, c'est un enjeu qui est assez clé. On a quand même senti, même auprès de publics qui sont assez loin de la scène politique, ou qui sont assez loin de genre de format, on a senti vraiment un intérêt une fois qu'il y avait un intermédiaire. Parce que ce qui est quand même assez fort sur le territoire, c'est des questions de légitimité. J'entendais des publics de bénéficiaires du RSA juste avant. Il y a une question de confiance et de légitimité qui est quand même assez forte sur notre territoire et qu'on retrouve également quand on invite les gens à participer, ils vont dire mais pourquoi moi, je vais dire des bêtises, et quelque chose qui est très inscrit dans le territoire, lié au paternalisme, etc., etc., qui a façonné les générations. Et quand on arrive à passer par des intermédiaires, notamment les acteurs associatifs, les partenaires, qui eux ont une relation directe avec le public, ont une relation de confiance, etc., ça facilite le fait que des personnes qui sont loin de ces scènes-là et davantage de confiance à s'y projeter. Par exemple, sur la première convention menée à Bruet, donc en QPV, très forte difficulté vulnérabilité. Je disais toujours aux deux stagiaires qui m'accompagnaient, pour que les gens viennent, peu importe qui ils sont, et notamment public fragile, il faut qu'ils aient l'impression qu'ils puissent aller boire un coup avec vous au Café du Coin. Et c'est vraiment ça, quoi. Donc après, c'est vraiment la manière dont on arrive à transformer le lien de confiance du tiers, l'acteur associatif, le partenaire, comment on arrive d'une certaine manière à transférer cette confiance à nous. Et ça, c'est par les liens de sociabilité, enfin, c'est les liens de convivialité, moments de convivialité pendant la convention, où on avait des petits buffets conviviaux, des temps ensemble à chaque fois de partage, en fait, tout simplement, qui faisait que les personnes s'y retrouvaient, entre guillemets, aussi, parce que c'était pas juste je viens m'exprimer, j'ai peut-être un peu peur, mais aussi je viens passer un bon moment, en fait, tout simplement.
2: C'était en combien de fois personnes venaient ?
3: Alors sur la convention à Bruet, on était, alors c'était plus cadencé, on était sur deux soirs pendant quatre semaines, donc de deux heures, trois heures si on rajoute le petit buffet convivial. Là on était sur trois séances, trois samedis, tous les deux semaines. Donc on était autour d'une 15-20 d'heures. Donc c'est quand même un engagement assez fort, mais au final le fait que les gens reviennent, il y a le côté déjà où en fait on peut s'exprimer, on est écouté, on est reconnu, on se sent pas jugé dans ce qu'on exprime, etc. Donc ça c'est déjà un premier aspect, et puis c'est vraiment juste il y a une forme de dynamique collective qui se crée, des relations qui, nous par exemple on avait des personnes qui avaient participé à la convention à Bruet, qui sont vraiment des gens du coin, vraiment, qui ont participé à celle à l'échelle Bassin-Minier-Pas-de-Calais. Ils ont rencontré des acteurs du secteur de Libercourt, donc à l'autre bout du Bassin-Minier-Pas-de-Calais. Ils ont dit « Ah bah c'est super, faudrait qu'on se rencontre. Nous aussi on voudrait monter un truc, mais on n'est pas vraiment structuré, parce qu'on n'est pas forcément, on n'a pas le capital culturel, social pour pouvoir réussir à le faire. Vous êtes parvenus, peut-être qu'on pourrait échanger des bonnes pratiques, réussir à faire des choses en commun. » Donc d'une certaine manière, c'est aussi ça qui faisait que les gens s'y retrouvaient, quoi.
2: Bah, top, c'est super, merci. Merci beaucoup. Est-ce que, comme l'heure tourne et que malheureusement nous rendons l'antenne à 17h, alors qu'on resterait bien des heures ici à Nœud Environnement, j'aimerais bien te demander si, en quelques phrases, tu saurais me résumer un petit peu ce qui est sorti de ces résultats, que la voiture est un luxe, par exemple, qui est sorti des avis des gens, par-delà la gratuité, ce dont on a déjà parlé.
3: Oui, alors, directement, les réflexions des citoyens se sont portées vers le fait d'apporter une alternative à l'automobile. Alors, pas juste parce qu'on était sur des écolos anti-bagnoles, pas du tout, mais parce que, comme je dis, il y avait ce principe d'équité qui était quand même assez central, en tout cas dans ce collectif-là, et donc forcément, intuitivement, leurs réflexions sont portées comment on assure un minimum de mobilité, de qualité à des publics qui n'ont pas accès à ce luxe qu'est la voiture et qui était vraiment un constat partagé. Donc les réflexions se sont directement portées là-dessus et ils ont traité les questions de mobilité, et c'est là que la montée en flexibilité aussi est importante, la manière dont on accompagne leurs interrogations. Ils ont finalement traité la mobilité dans toutes ses dimensions. Il y avait à la fois la dimension, on va dire, qualité de l'offre de service, communication par le prestataire, Tadao typiquement pour le bassin minier Pas-de-Calais, mais après ils ont aussi ouvert sur les questions par exemple d'apprentissage ou d'éducation à la mobilité, par exemple en mettant en avant l'idée de créer des maisons de la mobilité en centralité, qui pourraient ensuite faire des sortes de permanences en périphérie du territoire et qui n'est pas juste donc sur la mobilité de transport en commun, mais aussi nous, ce qu'on appelle la motilité, pour un concept scientifique, c'est comment est-ce que quelqu'un arrive à aspirer à la mobilité, à se dire c'est désirable pour moi de bouger, pour aller où, pour faire quoi. Ben, c'est justement d'amener les gens à dire sortir de ton coin, entre guillemets, ça peut être désirable. Voilà, donc ils ont eu vraiment des réflexions assez systémiques, on va dire, et encore une fois, qui sortaient du bout de trottoir, et qui est vraiment des réflexions en fait, menées à l'échelle du bassin minier Pas-de-Calais. Et donc avec des réflexions, des dispositifs, forcément qui peuvent être circonstanciés, faire attention aux périphéries urbaines, parce qu'elles ont de besoins spécifiques, etc. Mais qui réfléchissent vraiment à l'échelle du territoire plutôt que... Après, le livrable est en cours de rédaction, notre premier résultat formalisé, si jamais je peux transmettre quelque chose à mettre en ligne, si jamais vous avez un site pour ça.
2: Oui, pourquoi pas, on pourra faire un lien en description du podcast de cette émission.
3: Très bien, avec plaisir.
2: Super. Ben, merci beaucoup, Dorian. Et puis, Dorian Maillard, bonne continuation dans tous ces travaux de recherche qui aideront peut-être à installer plus de pistes cyclables, de véloroutes,
3: Si les citoyens le veulent.
2: Bah ouais, c'est ça. En fait, c'est ce qu'on voit avec les conventions citoyennes. En général, c'est les bonnes idées qui sortent.
3: Oui. Après, bonne d'après qui, bien sûr, parce que ça reste une construction par les citoyens eux-mêmes. Mais oui. Et puis, peut-être en toute dernière remarque, on est quand même sur des territoires marqués par des situations de déclin urbain. Et s'il y a bien une chose que met en avant la littérature ce genre de territoire, c'est fait qu'on a tendance à importer des manières de faire en fait, extérieures. Euralille, Euralens, c'est un de ces bons exemples. Ouais. Effet Bilbao. On a dit on va faire pareil avec le Louvre-Lens. Donc partir des pratiques, partir des attentes, partir des aspirations habitantes, c'est le meilleur moyen de faire des choses qui sont à leur hauteur, c'est pas le terme, mais en adéquation avec ce qu'ils attendent. Et maintenant, ils peuvent pratiquer la culture, la mobilité ou bien d'autres questions. Peut-être même, pourquoi pas, la transition durable, transition énergétique, etc., vu qu'on a un environnement.
2: Et c'est la raison pour laquelle tu es ici, dans le cadre de ces portes ouvertes, pour raconter tout ça, parce que ça intéresse particulièrement les personnes de Nœud Environnement.
3: Indirectement, on va dire. C'est-à-dire que, justement, quand on s'interroge sur la manière dont on peut renouveler l'action publique, en réponse aux carences que je viens d'évoquer, c'est de se dire comment, du coup, on innove dans la manière dont on mène l'action publique. Et il se trouve que l'innovation sociale, l'innovation par des acteurs, on va dire, alternatifs, j'aime pas toujours ce terme parce qu'on met un peu tout et n'importe quoi là-dedans, mais en tout cas des acteurs qui sortent des cadres institutionnels classiques, comme Nœud Environnement, typiquement, mais comme l'ensemble des structures du club ESS, des entrepreneurs de l'Artois, donc, c'est là aussi qu'on trouve des manières de faire qui sont innovantes, qui amène de nouvelles manières déjà de s'approcher des publics, d'intégrer les publics, leur représentation, d'aller au plus proche, on va dire, dans le détail chirurgical, entre guillemets, de la connaissance des publics, de ce qu'ils attendent, etc. Et donc aussi de trouver des dispositifs qui sortent des manières de faire, des bonnes pratiques qu'on tend à répliquer, parce que là, on est au plus proche de ces publics-là. Donc c'est aussi ça derrière, c'est de voir comment on peut accompagner ces acteurs. Je travaille notamment avec l'AFEV, l'association d'éducation populaire, pour justement massifier leurs dispositifs, les accompagner, les formaliser scientifiquement aussi, pour que derrière, ils puissent légitimer. Parce que c'est aussi ça, c'est bien beau de financer certains dispositifs, on peut penser par exemple à la réserve, c'est déjà un super truc de pouvoir innover, de pouvoir formaliser ça, mais derrière comment on fait en sorte que ça s'institutionnalise, pas juste que ça reste des petites pratiques qui ont leur valeur, hein, l'endroit où elles sont, mais que derrière, ce soit récupéré par les acteurs publics, massifié, ou en tout cas que ça structure la manière dont on approche l'action publique. Et ça, pour moi, ça reste un levier qui est essentiel à creuser, et on n'y est pas encore, quoi. Moi, je m'interroge beaucoup sur la manière dont les actions dont on vient de parler, la convention, la réserve, etc. Est-ce qu'elles sont derrière, pas juste, on va dire, des phares dans le désert, où on va dire, bah, tiens, on va amener des acteurs extérieurs sur le territoire parce que c'est joli, ça fait briller en termes de marketing pour le territoire, donc par exemple pour une agglo, mais est-ce que véritablement on reprend ça dans nos manières de faire, dans nos projets de territoire, dans nos actions, et est-ce qu'on trouve une légitimité derrière ça? Est-ce qu'on arrive à s'émanciper d'une manière de faire un peu standard? Et là, je pense qu'il y a quelque chose qui reste encore à travailler pour que, typiquement, les pratiques de SS ne restent pas qu'une case dans le développement économique qu'il faut cocher, mais que ça devienne aussi quelque chose de transversal et qui essaime véritablement, quoi.
2: Super, c'est vrai. Bah, merci beaucoup.
3: Merci à vous.
2: Merci pour toutes ces recherches et la contribution au plateau radio aujourd'hui. Bonne journée.
3: Bonne continuation.
2: Merci. Et je me tourne maintenant vers quelqu'un du refuge de K. C'est toi?
4: Tout à fait, oui.
2: Comment tu t'appelles?
4: Alors moi, c'est Thierry.
2: Enchanté Thierry. Et donc, le refuge de K.A., c'est un refuge qui... Alors, j'ai vu un petit peu votre site. Vous hébergez des reptiles, d'autres types d'espèces peut-être. Vous aidez les... Voilà, quel est votre...
4: Effectivement. Alors, nous, on a créé un refuge pour reptiles et poissons. Donc, en fait, c'est un lieu qui a été créé dans un ancien bâtiment agricole. Et on recueille tous les reptiles et poissons qui sont abandonnés, trouvés sur la voie publique et également saisis par l'administration. Donc en fait, on a plein de cas de figure différents. On a des gens qui sont en recherche de solutions parce qu'ils ne peuvent plus s'occuper des animaux. On a des gens qui héritent des animaux, puisque des tortues, ça peut vivre vraiment très longtemps. Et puis des fois, les enfants se retrouvent avec les animaux des parents, par exemple. Et puis également, tout ce qui est saisi par l'administration. Donc là, c'est plutôt des personnes qui ont les animaux de manière tout à fait illégale. Donc en fait, on a créé ce lieu pour vraiment répondre à un besoin, puisque ce type de structure n'existe pas vraiment et que 75% des animaux qu'on a auraient été euthanasiés si on n'avait pas eu les installations pour pouvoir les accueillir.
2: Il faut savoir que même les tortues terrestres, il faut un permis pour s'occuper des animaux exotiques. Enfin, il faut avoir, avoir des connaissances pour s'occuper de ce type d'espèces.
4: En fait, il y a énormément d'animaux. Il faut carrément un certificat de capacité.
2: Ouais, c'est ça.
4: Et puis, il y en a où c'est plus ou moins réglementé en fonction de comment sont protégés les animaux et puis leur dangerosité, quoi.
2: Et donc, toi, particulièrement, c'était une passion, c'était des compétences que tu avais. Et donc, vous êtes combien au refuge de K.A. à avoir monté ça?
4: Alors, en fait, on a co-fondé avec mon épouse. Donc nous, on avait une ancienne d'anciens bâtiments agricoles à réhabiliter. Et puis on s'est associé avec le docteur Desgardins, qui est vétérinaire. Donc il a été pendant 20 ans vétérinaire du parc des Cities. Et puis il est vétérinaire des reptiles à Nausicaa. Donc c'est lui qui est le capacitaire de l'établissement. Et on a eu une autorisation d'ouverture d'établissement pour pouvoir accueillir tous ces animaux légalement et dans de bonnes conditions.
2: Ça doit faire du monde ?
4: Oui, on a déjà plus de 300 animaux qui sont hébergés pour la partie refuge. Et on a également maintenant une partie ferme pédagogique où là, on est aussi sous cette forme de refuge où on récupère pas mal d'animaux qui sont en recherche de solutions, disons.
2: Vous êtes situé où exactement?
4: Alors, on est en plein centre-ville de Barlin.
2: Et les gens peuvent venir, il faut téléphoner avant?
4: Ouais,
2: faut...
4: en fait, on est refuge, donc on a 13 demi-journées d'ouverture au public. Donc, c'est le deuxième ou troisième dimanche de chaque mois. Celui qui se rapproche le plus du 15 en tout cas. Et le reste du temps, c'est sur réservation. Donc on reçoit les scolaires, les centres de loisirs. On travaille avec... On a déjà des crèches, des maisons de retraite qui sont venues visiter également. Donc tout ça sur rendez-vous. Et puis on travaille avec pas mal de structures qui accompagnent des personnes en situation de handicap. Et donc là, en fait, on voit que avec l'ambiance qu'il y a au refuge, avec la médiation animale, ça marche vraiment hyper bien. On travaille également avec la protection judiciaire de la jeunesse, avec le club prévention de bruit. Pas mal de structures et en fait on se rend compte qu'avec les animaux, avec l'ambiance qu'il y a et tout, ça marche hyper bien pour toute cette partie aussi un petit peu réinsertion, quoi.
2: Merci beaucoup.
4: Merci à vous.
2: Est-ce que tu as un mot de la fin, quelque chose que tu tiendrais à dire absolument avant qu'on ne se quitte?
4: Non, écoutez, nous on a... Quand on a créé le refuge, à la base, on s'était dit que c'était vraiment un besoin pour récupérer les animaux et en fait on s'est rendu compte qu'on fait un petit peu plus que ça, puisqu'on accueille énormément de publics divers et variés. Et y a vraiment un besoin au niveau des animaux. Et puis, on a aussi une utilité sociale parce qu'on se rend compte qu'en fait, ça marche vraiment hyper bien avec plein de publics différents.
2: Merci beaucoup, Thierry.
4: Merci à vous.
2: Du refuge de K.A., K.A.A.
4: Voilà, tout à fait.
2: De Barlin.
4: C'est ça.
2: Merci beaucoup.
4: Merci à vous.
2: Je me tourne maintenant vers ta voisine qui est avec nous, donc les contes d'Aïda.
5: Alors, les récréations d'Aïdaï Company, c'est une association qui a pour mission d'amener la culture en milieu rural de façon le plus inclusive possible.
2: Donc, la culture est un mot très ample, très vaste. Qu'est-ce que vous faites alors ?
5: Alors, nos actions, c'est par exemple des expositions d'art postal. L'art postal, c'est envoyer à vue une œuvre d'art par la poste. Donc, actuellement, on a un appel en cours, puisque dans le cadre de la Biennale des arts visuels de l'Aglo, nous allons créer une exposition d'art postal autour et en hommage de l'œuvre d'Augustin Lesage. Donc, oui. C'est une expo qui a déjà été montée en 2023. On avait reçu 150 arts postaux venant...
2: C'est un peintre spirit, c'est ça ?
5: Oui, c'est ça. Peintre mineur et spirit, qui donc est né et a vécu toute sa vie sur le territoire. Voilà, donc on lui en rend hommage et ce sont des arts postaux qui viennent du monde entier. Mais ce sont également des arts postaux qui vont être réalisés par exemple au foyer d'accueil médicalisé de Kenem, mais également par le service d'accueil de jour d'Isberg. Voilà, c'est vraiment un art pauvre, l'art postal, et un art accessible à tous.
2: Super. Et des contes aussi ?
5: Oui, alors donc on met et on valorise le patrimoine, comme par exemple la vie de sorcière de grand-mère Aïda, qui va être un rappel un petit peu à Marie Grohette. Voilà. Et ce sont des contes qui font l'objet d'albums, et ces albums sont accessibles au plus grand nombre, puisqu'ils sont écrits dans une police qui s'appelle Open 10, et également ils disposent d'une piste audio pour les non-lecteurs.
2: Super. Comme le temps file, je suis vraiment désolée. Est-ce qu'il y a quelque chose que tu tiens à raconter à nos auditeurs, auditrices aujourd'hui ?
5: C'est une belle aventure que les récréations d'Aïda et compagnie, et on travaille vraiment avec tout public. Voilà, donc ça fédère vraiment beaucoup.
2: Merci énormément. On aura l'occasion de rediscuter de vos activités, à mon avis, lors d'une autre, un autre moment.
5: Merci à vous.
2: Merci à vous. Et je me tourne maintenant vers mon voisin, la Toile des Santé.
6: Oui, alors du coup, bonjour, je suis Nicolas Gourdoux, je suis le président de la Toile des Santé. On l'a cofondée avec mon épouse et avec un collectif, mon épouse qui va être médecin généraliste l'année prochaine, en octobre-novembre 2027.
2: Félicitations,
6: elle. Oui, en plus pour s'installer sur le territoire, du coup, il y a des besoins.
2: Oui.
6: Et avec un collectif, donc pour l'instant, effectivement, représenté, du coup, on a une personne autour de la table avec Monsieur Duranel du Refuge de Cas, ou Freddy Salomé, qui est un éducateur spécialisé et entrepreneur dans l'économie sociale et solidaire. Notre objectif à nous, en fait, à l'avenir, ça serait d'ouvrir un lieu où soins et santé se rencontrent, donc avec la partie soins qui est gérée vraiment par des professionnels de santé. Donc médecins, psychologues, diététiciennes, etc. Donc des gens qui sont diplômés et sérieux sur le sujet. Et une partie santé qui tourne autour de la définition finalement de l'OMS sur la santé, qui est que la santé ce n'est pas qu'une absence de maladie ou de problème, ou justement le fait de ne pas avoir de problème de santé, mais c'est aussi un état de bien-être physique, mental, social, et nous on y rajoute environnemental. Donc en fait notre objectif c'est de faire en sorte que lorsqu'un médecin prend en consultation une personne qui a des problématiques, des dépendances ou autres, au lieu de juste jouer la pharmacie et de dire quel des médicaments prendre, ils peuvent faire ça, mais en plus dire bon, on a les partenaires qu'il faut pour pouvoir traiter par exemple de problèmes d'alimentation, de problèmes de sport, si vous avez, parce que dire à quelqu'un qui ne fait pas d'activité physique, faites de l'activité physique, c'est bien, mais l'envoyer vers quelqu'un qui peut l'accompagner, ou en tout cas lui donner les bons contacts pour le faire, c'est mieux. Et du coup, c'est notre objectif aussi, histoire de faire en sorte, comme le dit ma femme, que les patients finalement viennent le moins possible dans son établissement de santé.
2: Ouais, c'est un tout, la santé, et l'environnement est très important pour aller bien.
6: Tout à fait.
2: Pour avoir une bonne santé. Et est-ce que c'est la raison pour laquelle tu es aujourd'hui aux portes ouvertes de nos environnements ?
6: Oui, tout à fait. Nous, en fait, on s'est inscrit assez logiquement sur deux tableaux. Le tableau de la santé, où on a fait des liens avec nos partenaires, la CPTS locale des Collines de l'Artois, la Cabalère sur la question de la santé, ou l'ARS, l'Agence Régionale de Santé, mais aussi, du coup, l'économie sociale et solidaire, pour pouvoir travailler avec des partenaires, justement, de tous ces univers, qui peuvent apporter des expertises sur, du coup, au niveau du mental, par exemple, culturel, musical, peinture, ce genre d'activité. Environnemental, par exemple, avec le refuge de cas, médiation animale, se sentir bien au sein de son environnement, apprendre à connaître aussi les biotopes et bien s'en occuper pour aussi être en bonne santé au sein de son environnement. Et puis du coup, notre environnement aussi dans cette logique-là, au sein par exemple du club ESS de l'Artois.
2: Eh bien, merci beaucoup de ta présence et puis de tout ce projet qui va être fort constructif, je le sens. Nous devons malheureusement rendre l'antenne. Je vous souhaite à toutes et à tous une excellente continuation de l'écoute des programmes sur la 99.6 FM. À bientôt, au revoir.
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2: C'est la fin de cette émission. Je vous remercie pour votre écoute. Merci encore énormément à toutes celles et ceux qui ont participé à la préparation du plateau. J'espère que cette émission vous aura donné envie d'en découvrir plus sur l'association Nœuds Environnement, ainsi que les partenaires qui gravitent autour. Retrouvez les interviews dans leur intégralité et le podcast de cette émission sur notre site micro-rebelle.fr. À bientôt.
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